0: 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Le premier point sur l'actualité ce matin avec vous, Rodney Pierre-Louis. Bonjour.
1: Bonjour, Luana. Bonjour à tous. Maître Sanjeev Tilakdari adressera ce lundi une lettre au directeur des poursuites publiques afin de réclamer l'ouverture d'une enquête judiciaire sur la mort de Jeff Axel Perrine, âgé de 27 ans et détenu à la prison centrale de Beauvassin. Ce dernier a été retrouvé sans vie dans sa cellule le vendredi 1er mai. Il tenait un morceau de papier dans sa main droite et une tache de sang a été constaté près de son pied. L'autopsie a conclu à un œdème cérébral et pulmonaire sans qu'aucune piste criminelle ne soit privilégiée à ce stade. Toutefois, la mère du défunt a retenu les services de l'avocat qui prévoit également de saisir la National Human Rights Commission afin d'auditionner des détenus ainsi que de demander au commissaire des prisons d'instituer une enquête interne. Un récent rapport de l'Organisation des Nations Unies pour l'Alimentation et l'Agriculture rédigé avec le concours du gouvernement norvégien souligne que les eaux mauriciennes sont moins poissonneuses que les eaux seychelloises. Afin que le poisson soit plus accessible aux Mauriciens, le ministre de l'Agro-Industrie, de la Sécurité Alimentaire, de l'Économie Bleue et de la Pêche, le docteur Arvin Boulel, invite les entrepreneurs et autres pêcheurs à se lancer dans la pêche industrielle et semi-industrielle. Le nombre de chalutiers, s'adonnant à ces activités à Maurice est en deux sous du nombre opérant aux Seychelles. Le docteur Arvin Boulel sera l'invité de Velmounia pour le Focus et ce sera après le journal de 8h ce matin. Le Maulana Shamim Kodadine, président du Sunni Ulama and Emma Council, a adressé une lettre au Premier ministre afin de demander que l'Id ul Adha soit déclaré jour férié. Il rappelle que cette fête, la deuxième plus importante pour les musulmans après l'Id ul Fitr, avait été évoquée lors de la campagne électorale de 2019 parmi les propositions de jours fériés additionnels. Bien que cela ne fasse pas partie des engagements actuels, le Maulana Shamim Kodadine sollicite une réévaluation de cette demande. Il évoque également la possibilité d'accorder des jours fériés supplémentaires aux autres communautés. Cette année, l'Id ul Adha pourrait tomber le mercredi 27 ou le jeudi 28 mai. Et puis en France, invité au journal télévisé de 20h de la chaîne TF1 hier, Jean-Luc Mélenchon a annoncé sa candidature à l'élection présidentielle de 2027. Le chef de file du parti, la France Insoumise, va briguer la présidence de la République pour la quatrième fois après 2012, 2017 et 2022. Voilà, c'est tout pour ce flash. Merci de l'avoir suivi. On se retrouve à 6h.
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0: D'Abba ce matin, souvenir 70 pour vous sur Radio 1, Chiquitita, yes, pour vous souhaiter la bienvenue dans votre matin bonheur, il est 5h10, nous voyons la météo.
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0: Allez, un courant d'air léger à modéré circule sur notre région. Et pour les prévisions, là, ce matin, déjà, il fait tout doux. Là, aujourd'hui, donc, pas de pluie en ce moment, c'est tant mieux. Par contre, un ciel mi-couvert en général au réveil. Donc, les nuages qui prendront place au fur et à mesure. Et ensoleillé quand même, hein, le soleil qui sera au rendez-vous, presque à lundi au soleil. Toujours ces nuages qui traîneront vers le nord-est de l'île, nous signale Météo Maurice. Et côté maximal, aujourd'hui, entre 24 et 26 degrés vers le centre de l'île et de 28 à 30 degrés vers les régions côtières. Donc voilà, c'est une belle journée qui s'annonce alors que le vent nous vient du sud-est à une vitesse de 10 à 20 km heure. La mer reste forte là des récifs, des houles venant du sud-ouest de 3 mètres. Les sorties en haute mer, de même que dans les lagons du sud et de l'ouest, sont toujours déconseillées. Toutefois, l'état des lagons va s'améliorer graduellement en journée alors que une marée haute est attendue à 14h40 cet après-midi. Marée basse en matinée vers 8h12, ce lever du jour. Oui, lever du soleil attendu. Et tout à l'heure, à 6h27. Sinon, très bon réveil. Merci d'être avec nous ce matin. Et puis, bah écoutez, vous êtes bien dans votre matin bonheur.
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0: je vous souhaite bien le bonjour dans votre matin bonheur. Là, ce matin, nous sommes le lundi. Oh, yo, pas encore arrive mardi. Oh, yo, pas encore arrive mardi. Nous sommes bien le lundi 4 mai 2026. Et merci d'être avec nous là, ce matin, branché Radio One. Rajiv à la réalisation. Moi-même, Louana au micro. Alors, c'est vrai que la semaine dernière, j'avais fait une sortie en fanfare pour vous dire un grand merci. Mais voilà, on est de retour parce que la voix qui est supposée vous accompagner n'est pas encore prête. Donc on va dire ça comme ça, voilà. Et il y a encore des choses à peaufiner, mais bon, ça me fait immensément plaisir de démarrer et la journée avec vous. Peut-être aussi ces derniers jours, une dernière petite semaine, on ne sait jamais. Donc les choses se bousculent quand même, hein. Et donc par rapport à la grille de Radio One, mais ce matin, allez, on démarre la journée ensemble. Et merci d'être au rendez-vous. Oui, au 58 53 77 21. Louis du côté de Beaubassin. Qui d'ailleurs je souhaite mon bonjour et je suis ravie justement de vous accompagner aujourd'hui. Il y a aussi et Tony du côté de Rochebois. Yes, bonjour, bonjour et merci d'être avec nous là ce matin. Eh ben oui, pour cette nouvelle belle semaine, première semaine hein, de mai. Premier lundi de mai, ça y est, ouais, c'est parti. Et surtout après une soirée toute particulière hein, par rapport au foot. Et Manchester United a finalement eu le dernier mot et s'est imposé 3-2 au terme de ce choc hein, qu'on a vu hier à Manchester United Liverpool. Rajiv, t'as regardé le match? Ouais, ça va, Contang? Oui, bien sûr, yes. Est-ce qu'il y en a qui va vous venir travailler aujourd'hui par rapport à Liverpool? Et écoutez, beaucoup, hein, beaucoup pour chambre, ben les autres là aujourd'hui de part justement. Et ce match avec un match très intense quand même, hein, je peux vous dire. Et c'était quand même quelque chose. T'es n'as pété encore toi, Rajiv? Oui, c'est vrai. Pétain potou vous êtes, maman. Mais après bon, ça reste aussi un. C'était un super rendez-vous foot d'une manière générale à l'occasion, je le rappelle, de la 35e journée de Première Ligue. Donc ce score qui se termine 3-2 pour Manchester United. Bon, on va en parler tout à l'heure hein, dans nos points infosport bien sûr avec Sean Louis. En attendant, moi je vous souhaite bien le bonjour. Bah écoutez, vous voulez partager avec nous là ce matin? Le 58, 53, 77, 21. Et puis, bah, écoutez, avec les coucous doux également. Est-ce qu'ils se pèsent ainsi que Zodib? Voilà, après un long week-end, on ne sait jamais. En tout cas, je suis ravie de vous accompagner. Il est 5h16. On se retrouve après la courte pause pub et on se dit à tout de suite. On s'installe avec Saya, niveau et musique, la mimasique, comment le dire. Et je n'ai plus qu'à vous souhaiter un très bon réveil.
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0: La bienvenue, oui, sur Ready One, il est 5h22, j'espère que ça va, bien réveillé. Allez, on attaque, oui, cette nouvelle semaine ensemble avec vous. Et merci d'être au rendez-vous, vous êtes déjà nombreux là sur les routes ce matin. Il y en a qui partent en transport, oui, il y en a qui partent en bus aussi, comme il se doit. On va à l'école, yes, nous allez nous manzoler et on va bosser, bien sûr. Et puis, bah écoutez, ça annonce surtout une semaine toute particulière. Bien évidemment que j'ai le plaisir de démarrer avec vous là aujourd'hui, en ce lundi 4 mai. Vos messages aussi au 58 53 77 21. Il y a Alexandre du côté de Curpip. Alexandre qui me dit bonjour Lou. C'est reparti pour une nouvelle semaine et une nouvelle journée aussi. Moi, je ne veux pas aller au boulot. Pourquoi ? Parce que toute la journée, les Manchester vont parler. Fouf ! Bah oui, écoutez, hein ? Et ce sera l'occasion surtout de faire preuve de tolérance, on va dire ça comme ça. Mais bon, quand il faut y aller, hein, Alexandre. De toutes les façons, ça match là, pas si ça match là, mais dans n'importe qui match en fait, et dans tout sport, hein, d'une manière générale, bisanen gagnant, bisanen perdant, bien sûr. Et c'est le cas, ça a été le cas hier, et c'est Manchester United donc qui a remporté ce choc et ce derby d'Angleterre. Donc allez Alexandre, ça va aller, très très bonne journée, parce que imaginez que c'était Liverpool qui avait gagné. Bah Alexandre, tu vas bien content. Et là, Alexandre allait chambrer tout le monde. Et ça gagne ce tour, qu'on va nous dire. De gros bisous doux et des bisous fous, bien sûr, ce matin. Et Tony qui rajoute, ban fan Liverpool, papier à travail, Zodi. Vous connaissez, il y en a beaucoup qui pèsent cette sick aujourd'hui aussi. Hein. Donc, le petit pont, il continue avec... c'était férié vendredi, voilà. Et puis... samedi, dimanche, lundi, les lazettes. Et comme quoi, c'est quand même quelque chose. Merci en tout cas. Tony, vos messages 58, 53, 77, 21. Il y a, avec nous là ce matin, on me dit bonjour Loulou. Et toute l'équipe, c'est Medjé. Bonjour Medjé. Et quel bonheur. Bah écoutez, le bonheur, bah, bien sûr, pour moi, d'être dans Matin Bonheur, de vous accompagner pour les derniers jours qui nous restent à partager ensemble. Très bonne journée à vous également. Bonjour Michel, salut. Et Rajiv, génial de démarrer avec cette nouvelle et avec vous, c'est-à-dire Manchester United qui a remporté le match hier 3-2, je le rappelle le score. Et un coucou fidèle de Radio One, y compris ma famille, joyeux lundi et belle semaine. Amitié Clarelle Fonchette de Trop de Douce, merci mon Clarelle, bonne journée à vous également. Et puis bah on vous souhaite un très très bon lundi. Bonjour Loulou et Rajiv, ravi de t'entendre, n'est-ce pas, la journée est faite, comment nous dire, yes I, bonne journée. C'est Samantha du côté de Rodrigo Kiou, d'ailleurs on envoie de gros bisous doux et des bisous fous, et nous souhaitons surtout un très bon lundi et belle semaine. Merci de démarrer votre lundi avec Ready One là ce matin. Il y a aussi Judith qui est avec nous et bonjour, elle nous dit coucou Lou, bon lundi à vous et à Rajiv aussi. Merci ma Judith, on vous embrasse également très très fort, et merci d'être au rendez-vous là ce matin. Alors on me dit bonjour Lou, et là c'est Adriana du côté de Saint-Jean. Coucou Adriana, bonjour Lou et de l'équipe. Non Lou, si Liverpool tu gagnais pas, tu pouvais dans sa quand c'était causé là comparé à l'autre. Oh, bah écoutez, je crois que c'est de bonne guerre. Hein. Parce que ça fait depuis longtemps, en fait, que Manchester United n'a pas gagné. N'est-ce pas? Ah, bah oui, Rajiv qui me rajoute, qui me dit non, mais tu battes Lille en match aller. Ben bah, voilà. Mais en tout cas, bon, c'est de bonne guerre. Yes. Est-ce que Adriana va aller bosser du coup aujourd'hui? Hein, parce que j'ai l'impression que peut-être Adriana est une fan de Liverpool. She's typing en ce moment. Allez, allons voir. Yes, of course. Ah, d'accord. Donc, puis elle travaille. Ah là, allez, bon courage et très très bon lundi. Et it's the game, hein? Me lève bien, moi. Hein? Le mois à la fin, j'adore. Et bah oui, écoutez, très bon lundi, Adriana, avec de gros bisous doux et des bisous fous, bien sûr. Bonjour Lou, Rajiv et tout le monde. Contente de t'entendre. Mon ramasse plim pour Liverpool. Juste écoute-moi. Oh yo. Aïe, mais c'est méchant. Et elle nous envoie même la photo de ces plumes-là qu'elle a ramassées. Soit le Liverbird, bien évidemment. l'emblème même de Liverpool. Alors qu'hier, hier on a un peu bousculé notre programmation musicale parce que voilà, on a donné du Glory Glory Man United, également You Never Walk Alone, ça a fait plaisir à tout le monde. Bien évidemment, c'était bien sûr le rendez-vous, mais voilà, et c'est Manchester finalement qui a remporté ce match. Moi, j'y croyais pas trop, mais vraiment pas. Hein. Moi, je me suis dit que c'était le cas, c'était de bonne guerre quand même, hein. C'était un très beau match. Bonne nouvelle pour les fans de Liverpool, match to replay à cause deuxième goal là, fin annulé. Ben voilà, il y a ça, c'est Tony, hein, Tony qui rajoute une couche, bien évidemment. Allez, 58, 53, 77, 21. On est ravis de vous accompagner là ce matin. Un petit bonjour, ou alors est-ce que vous vous réveillez bien, ou pas du tout, ou alors on veut pas aller bosser là aujourd'hui, comme Alexandre hein, du côté de Cœur Pipe, parce que voilà, les Red Devils, les fans bien sûr, vont chambrer les Reds. Oh là là, ça va être quelque chose. En tout cas, merci beaucoup d'être avec nous là ce matin. Et Radio, on fait une courte pause pub. On fait ça et puis bah écoutez, il y aura du Bob Marley juste après. Bah oui, souvenir 80. Could you be love pour vous souhaiter bien le bonjour. À tout de suite.
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2: Très bon lundi et bon réveil, Radio One, il est 5h30.
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pourquoi faire chanter, pourquoi pas siffler même ce matin avec le pape du reggae, bien sûr. Bob Marley à l'instant pour vous sur Radio One. Peut-être il y en a ceux et celles qui se réveillent à l'instant branchés, la fréquence liberté, Radio One. Vous êtes bien dans votre matin bonheur, hein. On est tranquille les amis, on approche même de 5h35 et merci d'être avec nous ce matin. Vos messages aussi au 58 53 77 21. Nous avons avec nous donc pipili pipip, c'est Rosemée du côté de Trenbord. Oui, bonjour Rosemée, ça va, passer un bon week-end? Oui, ça va très bien. Pour Alécha de Londres qui fête ses 14 ans, ses trois sœurs Kimberly, Shania, Isabella, maman Cindy, papa Nervine, oncle Eddie, cousine aussi Alex Nagen de Cœur Pipe, mémé Rosemée. Yes, et de Trenbord qui l'embrasse très très fort. Et puis bah, pour Ravine Petit-Gadou de Vaquois qui fêtera son anniversaire. Et puis bah, toutes mes amies, nous dit-elle, merci beaucoup. Donc gros bisous à vous également Rosemée, on vous embrasse et passez surtout une excellente journée. Et puis on me dit bonjour Loulou, de retour. Yes, et bah écoutez, ouais. Et à la base, comme annoncé, donc c'était une autre voix, mais aujourd'hui je suis ravie de vous accompagner, hein. Bah, voilà, la voix n'est pas prête. On va dire ça comme ça. Trop happy, je peux te dire à Vaquois, l'hiver est là. Bisous à toi, c'est Fabrizio du côté de Vaquois. Ah bah écoutez, Fabrizio, bien sûr, je vous crois. Yes, et c'est vrai, hein, ça commence à piquer un peu très très tôt le matin. Je peux vous dire qu'à 3h quand je me réveille pour faire sortir donc le toutou. Oh, pouf. Et bizarre comment dire, Kouvenchigin. Même là aujourd'hui, j'ai sorti l'écharpe. Voilà, parce que très tôt sur les routes, bien évidemment. Donc allons éviter de prendre un petit fraissier pour la parole, hein. Mais sinon, je vous crois, hein, vers le centre de l'île. Moi, je vous souhaite bon courage. L'hiver semble-t-il s'annonce rude, selon bien sûr le Météo Outlook. Donc pour la période hivernale, ils ont annoncé il y aura du 11 degrés. Ça va chuter jusqu'à 11, voire même 10 degrés par région. Ce sera bien sûr du côté de Vaquois qui a bu tout ça là, hein. Aïe, maman. Donc bon courage à vous. Prépare ces kibizins à la lila, parce que l'hiver quand même ça va, et ça va taper fort. On va dire ça comme ça. Et puis on me dit bonjour Lou et l'équipe de Matin Bonheur, bon courage à toi et à Rajiv aussi, merci beaucoup, merci d'être là, merci à vous surtout d'être au rendez-vous là ce matin. C'est Manuela à qui d'ailleurs on envoie de gros bisous, et Manuela qui rajoute le meilleur à gagner. Il faut accepter et puis bah être un bon perdant, c'est ça le jeu. Bah oui, justement. Dans tout sport d'ailleurs, NN gagnant, NN perdant, bien évidemment. De gros bisous Manuela et belle semaine aussi. Et bonjour Loulou et toute l'équipe. Je vous souhaite une bonne semaine. Gros bisous à ma famille, mes amis, mes chéris doux. C'est Maril du côté de Flac. Merci beaucoup. Merci de prendre le temps surtout de nous envoyer justement vos coucous là ce matin. Maril, je vous embrasse aussi, je vous souhaite une très très belle semaine. Et Ursula est avec nous du côté de la Torkenig. Bonjour Loulou et Rajiv. J'ai passé une très bonne nuit. Eh ben oui, et aussi un bon réveil. Je souhaite également un très bon réveil à tout le monde. Bonne journée et courage. Merci beaucoup Ursula. Bah écoutez, belle journée à vous également, avec de gros bisous doux et des bisous fous. Et surtout, merci d'être au rendez-vous ce matin. Alors on me dit, bonjour Lou, je suis pas fan de foot, mais depuis hier à t'écouter, j'étais obligée de regarder le match et je ne regrette pas. Oh, ça, je suis ravie, je suis très contente. Et merci justement de partager avec nous là ce matin. Alors le message n'est pas signé, et mais voilà. Donc tant mieux si comme un dingue à l'occasion, parce que c'était quand même un événement, hein, partout hier dans beaucoup de maisons aussi, d'une manière générale, parce que ça reste justement déjà c'est un déhabi, c'est-à-dire le choc et d'Angleterre. Donc on pouvait pas passer à côté, hein. Je peux vous dire une chose, d'habitude après 18h, il y en a beaucoup du monde sur la place, tout ça là, donc la route a été bloquée. Mais hier, RAS, les routes étaient libres. Et d'après ce qu'on a vu, parce que tout du monde la casse, et ben oui, tu peux que ça match là. C'est la part de Émilie, hein, pour le message. Elle a regardé le match et elle n'a rien regretté par rapport à cette belle rencontre qu'il y a eu quand même, Manchester United et Liverpool, dont
bien sûr, je rappelle que c'est Manchester United qui s'est imposé et a eu le dernier mot, 3-2, pour ce choc qu'on n'a pas pu rater. Merci Émilie. Des bisous doués, des bisous fous. Bonjour Louis Radjiv. Très bon lundi à vous, à ma famille, à mes amis. C'est Suzy. Coucou ma Suzy, du côté de Chamonix, là, ce matin. Et puis, on me dit bonjour ma loulou et un petit coucou à Léa, Dwayne, Elodie, Marina, Nadège, bonne journée. Bah écoutez, bonne journée à vous également. C'est Doris. Coucou Doris, du côté de Sainte-Croix. À vous également, nous vous souhaitons une très très bonne journée. Bonjour Loulou, ça va matin, bonheur, très bon lundi et bon courage. Gros bisous, c'est Muriel. Merci Muriel. Je vous embrasse aussi très très fort et merci de nous envoyer là. Voilà. Madiaf, elle nous connaît. Elle nous manque, voilà, je me manque de présence, comme dirait l'autre. Et merci justement de votre fidélité. On vous cale du Ed Sheeran Sapphire. Vos messages, j'y reviens dans quelques instants, le 58 53 77 21, parce que voilà, on est ravis de vous accompagner là ce matin. On fait ça Rajiv? Yes, let's go. Et à tout de suite.

0: réveiller bien sûr une bonne dose d'énergie ce matin au son d'Ed Sheeran et Arijit Singh avec Sapphire pour vous. Et ben oui, ce qui nous amène à 5h41. Merci d'être avec nous. Comment ça va là? Bien réveillé. Fait lever. Nous attaquons ça lundi là, vous autres. Nous sommes le 4 mai et on est ravis de vous accompagner. Donc il y a aussi, on prend là aujourd'hui les coucoudous. Yes, tout simplement, c'est lundi. Yes, et on est tranquille. The Memo of the Presence. Fait lundi bonjour. Surtout au lendemain du match, Manchester United et Liverpool. On rappelle que c'est Manchester United qui a remporté ce match. Et ben oui, ce choc et ce derby très très intense quand même. Touga Jack Infini, arrivé le moment Touga Jack Infini. À ce moment-là, on s'est tourné sur Pistas, la coque Pistas là. Ça désole là, vous êtes. Oh là là, je peux vous dire que c'était quand même quelque chose. Bonjour Lou et Rajiv, content. Écoute-toi, merci beaucoup. Passe une bonne journée. Et puis ben coucou à Cédrica, joyeux anniversaire à Cédrica. Donc bonne journée à vous tous. C'est Varuna, merci beaucoup Varuna, happy birthday donc à Cédrica. Il y a Cliff qui est avec nous du côté de Sainte-Croix. Bonjour Cliff. Cliff fait à nous comme ça, bonjour le loup. Manchester United bat Liverpool, 3D, pas grave. Liverpool, bless ce goalkeeper. Bless Liverpool, tu bats Manchester, bien sûr Cliff. Donc alors Cliff précise, rappelle Zot, et Liverpool, tu bats Manchester, 7-0. Avant, avec selon moi, et que Zot Ranou Salé est là, Zot pas capable de causer. Ok, oh yo, Cliff, pas en colère, Cliff. Du côté de Sainte-Croix, à qui d'ailleurs on envoie de gros bisous. Le plein d'amour, Cliff, hein, j'ai l'impression là. Et qu'apparemment, Mazen lève un petit peu de travers, Cliff. Mais après, bon, ce qui est fait est fait jadis, hein, de toutes les façons. Tout du monde pour rappeler sa match hier soir, là, en fait. Même si Cliff se fera un devoir de rappeler, hey, de me causer Liverpool bat Manchester 7-0 le fois là. Ben voilà, comme si je vois Cliff en train de dire ça. Cliff, on vous embrasse très très fort, de gros bisous doux et des bisous fous, et on vous envoie de gros câlins. Ouais, voilà, je crois que Cliff il en a vraiment besoin là. Hein. Bonjour Loulou, tous mes meilleurs vœux à Guy Modliard du côté de Rochebois, 68 ans aujourd'hui, bonne santé de sa chérie Dani, sans oublier sa nièce Jennifer de Newgrove. Merci, bonne journée. Bah, happy birthday à vous, Guy. On vous embrasse aussi. Et puis, on me dit... bonjour, ma loulou. Pardon, et toute l'équipe. Moi, tu crois qu'il arrive 6h. Oh, mais non, je vous... Mais non, allez, pas encore arrive 6h. Non, encore. On approche hein, de 5h45. Contente de t'entendre pour ce matin. Bisous doux et bisous fous. Merci beaucoup, Stella, du côté de Flic en Flac. On vous embrasse aussi très, très fort. Et puis, merci beaucoup, Muriel, hein, qui m'envoie des fleurs virtuelles. Salut, Lou. Ta voix me fait sortir du lit. Bonne journée, bon lundi. Janine, du côté de Sainte-Croix. Ah bah écoutez, Janine, je suis ravie. Oui, parce que quand il faut y aller, il faut y aller. On attaque ce qu'il faut. De gros bisous doux. Et puis, on nous souhaite également une très bonne journée. Et c'est la part de David. David Kimania, David, tout correct. Bonne journée, bon lundi à vous et à la petite famille. Bonjour Lou et Rajiv. Alors, moi, je suis fan de Liverpool depuis mon adolescence. Très bien. Mon équipe gagne, mon équipe perd. Je reste fidèle à mon équipe. Oui, mon joueur préféré reste et restera John Aldridge. Rien que ça. Never walk alone. C'est Marianne du côté de Rosil. Marianne, je vous embrasse très très fort. Oui, parce qu'apparemment, fans Liverpool, ce sont pas des fans, c'est family. Voilà, donc d'après ce que j'ai compris hier, hein, Marianne, moi je vous embrasse. Et ben oui, le plus important, Liverpool jusqu'au bout. Ça c'est Marianne qui le dit, hein, pas moi. Coucou Lou, happy birthday à ma petite Kellyanne et mamie Annick, maman fille, papa Steve et la petite sœur et Kiara. Merci à toute l'équipe. Ben, joyeux anniversaire Kellyanne, donc des bisous doux. Et bonjour Lou, merci de nous accompagner. Ben écoutez, je suis très présent et très bon lundi, excellente semaine. Coucou aussi à ma famille, mes amis, gros bisous. C'est Marie-France du côté de Kerpi. Merci Marie-France, de gros bisous doux à vous également. Et puis, donc, on me dit coucou, Miss Lou, bonjour. Et c'est Corinna avec nous ce matin. Bonjour, bonjour. Je voudrais demander la prochaine chanson pour mon fils Lorenzo, qui fête son anniversaire aujourd'hui, de sa maman Danielle. Gros bisous et surtout très bonne journée. Il y a aussi Aïdé avec nous du côté de Kerpip. Écoutez, contente de vous entendre ce matin. Je suis ravie également de vous accompagner. Hein. Aujourd'hui, alors, moi je suis fan de Liverpool. Aïdé, très bien. Et ce démon jeune âge avec mon papa. Hier, ils ont fait une bonne remontée de la seconde mi-temps. Attention les dire. Eh ben oui, j'en suis ravie. J'avais peur que Manu allait gagner par 3-0. C'est pas grave. C'est vrai qu'il y a eu quand même une petite frayeur, hein, Aïdé. Très bonne journée, belle semaine, Aïdé de Kirpi. Merci beaucoup. Et moi aussi, je vous embrasse très très fort. C'est vrai que c'était un très beau match hier quand même, hein. Et whatever happens, quel que soit le gagnant, bien sûr, on a passé tous un très bon moment. Oui, c'est vrai, j'avais dit, hein, j'avais dit jeudi matin que je n'allais pas être avec vous aujourd'hui, mais après on m'a appelé en renfort pour me dire que l'autre voix n'est pas ready encore, et puis bah qu'il y a encore des choses à peaufiner. Bah écoutez, on est là surtout pour ne pas vous laissez seul, bien évidemment. Donc c'est aussi notre mission et je suis ravie moi-même de vous retrouver ce matin. Christina du côté de Mapou. Bonjour Louis, à toute l'équipe. Je voudrais souhaiter un joyeux anniversaire à Morgane, 18 ans aujourd'hui, de maman, de papa et Aiden. Christina du côté de Mapou, on vous embrasse également très très fort. Et puis happy birthday surtout à Morgane. Bonjour Louis, Rajiv et toute l'équipe. Formidable Radio One. Thank you so much. Un vrai fan de Liverpool, c'est un bon perdant, pas à cause d'une PAD qui nous parle travail. Et paf! C'est signé Ewell! Ewell, mais on est totalement d'accord avec vous, hein, à 200%. Mais je suis sûre que chez nous, là, Enaki Bouvini Boudé, Enaki Bouvini Parvinza Bonjour, Enaki Pou. Peut-être mais être sick aussi, hein. À ce qu'il paraît, Finéna qui dit déjà préparé de certificat médical, fallait mettre tout simplement la date dessus. Ben oui. Bon, ça c'est pour la blagounette, hein, bien évidemment. Bonjour Loulou, tout mauricien, grand connaisseur à football, mais dans la pratique, zéro. Bon, allez, nous, on est des paresseux devant la télé, faut pas se leurrer non plus. Nous, Tibizin, plus supporter l'équipe Maurice. Ouais, qui banne commentaire, qui zote l'équipe à l'étranger. Enfin, bref. Et bonne journée à vous tous. C'est Steve du côté de Notre-Dame. C'est vrai, Steve, vous avez, mais à 200% raison. Mais ce qui est bien, on a remarqué depuis quelques temps quand même, qui tout banne match qui est là, bien chez nous, comme on nous peut dire, nous sommes home, et nous banne stade rempli. Oui, il y a monde, il y a du monde. Et ce, toute génération confondue, c'est pas ce ban du monde qui comprend football, non. Nous trouvons enfants, nous trouvons madame, nous trouvons. Et la famille aussi. Et donc aujourd'hui, c'est vrai que ça a beaucoup changé. On se tourne un peu plus et vers le sport, bien de chez nous. Peut-être aussi, hein, ban autorité et nos autres responsabilités également dedans. Et donc, c'est pas que les supporters, c'est tout le monde, voilà, d'une manière générale. Et je sais que l'équipe de Radio One, à chaque match qu'est là, donc Maurice, ban là, dans le stade. Ben là, fait check ce qui est bizarre et je peux suivre toute l'actualité et je peux vous dire que bon, pas tout radio qui c'est le manque qui présent, hein, attention, pas toute presse justement présent, mais en tout cas Steve, merci beaucoup de partager avec nous là ce matin et c'est vrai, hein, mais c'est incroyable, Steve a raison sur un point, on a plus tendance à connaître les joueurs des clubs anglais et autres clubs à l'étranger qui ben jouer à côté de nous. C'est incroyable cette réalité, mais il me dit bien sûr merci de préciser. Yes I. Thank you so much Steve en tout cas pour ce clin d'œil bien évidemment. Alors, on me dit bonjour Loulou et Rajiv. Moi mon rate levé tellement envie connaît que ça. Ah là là, Claudia se réveillait plus tôt. Oui, pour savoir qui allait être cette voix là aujourd'hui. Bah ne vous en faites pas Claudia, la voix elle sera bel et bien là dans quelques jours. Bah nous aussi on a hâte, hein. Et une voix que vous connaissez déjà. Attention, c'est pas une voix et nouvelle voix, non, c'est une voix que vous connaissez déjà, mais qui a pris le challenge d'être un peu plus tôt avec vous. Donc c'est une actualité à suivre, mais tout encore paré en fait. Ce sont des choses aussi, hein. Donc mais voilà, nous on est ravis de vous accompagner. Je termine avec le message de Joël du côté de Rochebois. Bonjour Joël, coucou Maloulou, salut. Whoever comes dans Matin Bonheur, I wish him or her the most welcome. Moi je pense que c'est un homme. Ah là là, but he will be, yes I. Always. Et, oui, comme je serai avec vous, bien sûr. Bisous doux, c'est Joël du côté de Rochebois. Joël, moi, je sais pas, hein. En tout cas, ce sera une voix féminine ou masculine. La voix sera là, bien évidemment. Donc, on se tient informés, hein, bien sûr. En tout cas, merci à vous tous là pour vos messages. Nous marquons une courte pause pub et je vous retrouve dans quelques instants pour la météo des plages. À tout de suite.
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0: rapidement pour cette météo-là aujourd'hui, déjà dans le ciel. Donc, le ciel qui restera quand même mi-couvert, même si nous aurons droit à de belles éclaircies là aujourd'hui pour bien démarrer ce lundi. Et l'état de la mer, elle reste forte là des récifs. Toujours ces houles venant du sud-ouest de 3 mètres. Les sorties en haute mer, de même que dans les lagons du sud et de l'ouest, sont toujours déconseillées, même s'il y aura une amélioration des lagons, donc graduellement en journée. Une marée haute cet après-midi à 14h40. Marée basse en matinée vers 8h12. Bon, allez, le petit footing du matin, on aime bien. Et puis bah pour les autres, on va bosser et on va à l'école.
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De pour souhaiter bien le bonjour à Vimy qui nous souhaite aussi une très bonne journée. Puis le message de Dominique du côté de Queen Victoria. Bonjour Louana et Rajiv, je vous souhaite de passer une très bonne semaine dans la paix, la joie et la bonne humeur. C'est très gentil. Alors moi je suis aux anges, nous dit-elle, plumée, déplumée, parce qu'il t'a revenu une photo hier à la Lila. Et en plus comme menu hier soir, donc me suis fait ce curry. Et aïe aïe aïe, Dominique du côté de Queen Victoria. Oh yo Dominique, je suis choquée. Je vous embrasse à vous tous. Et ben oui, de bisous fous. On se retrouve dans quelques instants. Ce sera bien sûr pour votre wake up show 6h-9h avec l'équipe au taquet. On se dit à tout de suite. Moi je cours rapidos en cuisine me faire un petit Nescafé. Et on se donne rendez-vous dans 5 minutes. Allez, merci de votre fidélité.

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3: Et c'est parti pour votre Wake Up Show, lundi 4 mai, Ready One, il est 6h. L'info, le flash avec vous, Rodney Pierre-Louis, bonjour.
4: Bonjour Louana, bonjour à tous. Maître Sanjeev Tilakdari adressera ce lundi une lettre au directeur des poursuites publiques afin de réclamer l'ouverture d'une enquête judiciaire sur la mort de Jeff Axel Perrine, âgé de 27 ans et détenu à la prison centrale de Beaubassin. Ce dernier a été retrouvé sans vie dans sa cellule le vendredi 1er mai. Il tenait un morceau de papier dans sa main droite et une tache de sang a été constatée près de son pied. L'autopsie a conclu à un œdème cérébral et pulmonaire sans qu'aucune piste criminelle ne soit privilégiée à ce stade. Toutefois, la mère du défunt a retenu les services de l'avocat qui prévoit également de saisir la National Human Rights Commission afin d'auditionner des détenus ainsi que de demander au commissaire des prisons d'instituer une enquête interne. Un récent rapport de l'Organisation des Nations Unies pour l'alimentation et l'agriculture, rédigé avec le concours du gouvernement norvégien, souligne que les eaux mauriciennes sont moins poissonneuses que les eaux seychelloises. Afin que le poisson soit plus accessible aux Mauriciens, le ministre de l'Agro-Industrie, le docteur Arvin Boulel, invite les entrepreneurs et autres pêcheurs à se lancer dans la pêche industrielle et semi-industrielle. Le nombre de chalutiers s'adonnant à ces activités à Maurice est en dessous du nombre opérant aux Seychelles. Le docteur Arvin Boulel sera l'invité de Focus ce matin après le journal de 8h. Ils étaient 330 à s'envoler hier pour le Hajj, portés par une vive émotion et une profonde gratitude. À l'aéroport, entouré de leurs proches, les pèlerins ont partagé des moments intenses, faits d'encouragement, de prière et d'espoir avant d'embarquer pour ce pèlerinage qui constitue l'un des piliers de l'islam. Et puis à l'étranger, l'OMS a fait état hier de 3 morts liés à un possible foyer d'infection à l'hantavirus, une maladie qui peut provoquer un syndrome respiratoire aigu sur un navire de croisière dans l'Atlantique. Ce navire reliait Ushuaia en Argentine au Cap-Vert. Il se trouvait ce dimanche juste en face du port de Praia, la capitale du Cap-Vert. Voilà, c'est la fin de ce flash. Merci de l'avoir suivi. Louana, c'est à vous pour le Wake Up Show.
3: Merci Rodney. Pierre-Louis, vous revenez tout à l'heure à 6h30 pour le sommaire également. L'actu sport avec Sean Louis.
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3: Radio One, il est 6h04 et pour la météo là aujourd'hui, en ce lundi, écoutez, de belles couleurs au rendez-vous. Il fera beau en première partie de journée également, peut-être dans l'après-midi aussi, peut-être aussi ces nuages temporaires au nord-ouest de l'île, nous signale Météo Maurice, et un ciel qui restera mi-couvert en général. La température 24 à 26 degrés vers le centre de l'île et de 28 à 30 degrés vers les régions côtières aujourd'hui. Donc ça va, il fera bon là ce matin, alors que le vent nous vient du sud-est à une vitesse de 10 à 20 km heure. Par contre, l'état de la mer, elle reste forte là des récifs, et avec des houles toujours venant du sud-ouest de 3 mètres. Les sorties en haute mer, de même que dans les lagons du sud et de l'ouest, sont toujours déconseillées, même si les lagons vont s'améliorer donc au fur et à mesure en journée. Marée haute, 14h40 cet après-midi, marée basse prévue en matinée vers 8h10, et se lever du soleil dans quelques minutes à 6h27 et en coucher 17h46. Très bon réveil, bon lundi, merci d'être avec nous ce matin.
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0: 6h07, allez bien le bonjour tout le monde et bienvenue ce matin dans votre Wake Up Show. Oui, c'est parti pour une nouvelle belle semaine ensemble avec vous et nous sommes le lundi 4 mai 2026. Immense plaisir de vous retrouver là ce matin. Bah oui, yes, standing ovation pour accueillir ce nouveau lundi, soit le premier lundi de ce cinquième mois. L'équipe à votre service là aujourd'hui, Rodney, Pierre-Louis et Sean-Louis, le duo Redac au taquet. C'est Hélène aussi au rendez-vous fidèle au poste pour les jeux et cadeaux en cette nouvelle semaine. Et vous serez encore bien gâtés là en ce mois spécial, fête des mères. Bonjour Hélène.
1: Et bonjour Loana, bonjour à

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1: Bonne humeur, Radio 1 pour vous accompagner donc tout au long de cette belle journée, vous le savez. Shopping, cadeau, jackpot, le trio gagnant avec nos différents partenaires. So stay tuned, que du bon en ce cinquième mois. Et c'est bien sur Radio 1 que ça se passe. Très bon réveil, bon lundi, bienvenue. We're gonna set your heart on fire pour la version remix là ce matin. La bonne dose d'énergie comme on les aime. Et puis bah oui, je n'ai plus qu'à vous souhaiter une très bonne écoute sur Radio 1.

Fantastique ce matin qui reprend Céline Dion, et ben oui, pour un lundi gonflé à bloc. Et merci d'être avec nous, merci d'attaquer cette nouvelle semaine avec la Boost Team. Il est 6h11, le jackpot, 10 000 roupies toujours en jeu, 60 secondes de chrono. Ben oui, nous reprenons là une nouvelle semaine. Et c'est peut-être votre nom là qu'on va inscrire sur le tableau des champions en ce premier lundi de mai. Déjà pour la question inscription en ce 4 mai, on se tourne vers l'univers Star Wars ce matin. Écoutez.

Eh ben oui, nous sommes en pleine guerre des étoiles ce matin. La question du jour, dites-nous comment s'appelle cette créature compagnon inséparable de Han Solo, cette créature poilue de la tête aux pieds, croyez-moi, hein, qui possède d'ailleurs une force surhumaine. Il y a un maribon mécanicien, il peut faire peur et pourtant il est très très protecteur. Qui est ce géant poilu qui s'exprime seulement par des grognements? Et là, écoutez ceci. Oui, il est pégominiqué là en fait, hein. Attention, donc dites-nous qui est cette créature au sein même de Star Wars. Tellement facile pour l'inscription du jour. Et votre bonne réponse à balancer ce matin au 58 53 77 21. Nos plateformes SMS également, 88 10 MTL, 83 83 Mighty. Le standard avec Hélène au 210 8 9 10. Elle s'occupe de vous. Là ce matin, je n'ai plus qu'à vous souhaiter bonne

0: Chance pour les inscriptions. 60 secondes de chrono. Les rendez-vous tout à l'heure après 7h30. 10 000 roupies pour le jackpot. 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

ce matin, la chanteuse Belinda Monchéri a voyé la musique dans votre Wake Up Show. Et comme toujours, on vous envoie que le meilleur. Chaque matin, merci d'être au rendez-vous. Très bon lundi à vous tous. Et c'est parti aussi pour une nouvelle semaine jeu de mots avec notre partenaire Promex. 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Donc, capable de payer un paquet de Promex là ce matin. Pour ce faire, à vous de trouver le mot du jour. Et ce matin, en fait, c'est un professionnel ou un volontaire dont le métier est de lutter contre le feu et de protéger les biens, les vies même lors des accidents. Cette personne formée pour éteindre les incendies. Et justement, le mot est directement tiré du terme et garde de sapeur du génie. En d'autres mots, on les surnomme les soldats du feu. Et pour faire simple aujourd'hui, oui c'est vrai, vous avez peut-être compris que le mot c'est pompier, mais on va un peu corser la chose. Il nous faut pompier en anglais. Attention au pluriel qui plus est, et pour ce mot, il faut compter 12 lettres du jour pour notre jeu de mots du jour. Je vais me tourner via le WhatsApp de Radio 1 pour voir si oui ou non vous allez trouver ou vous avez trouvé là ce matin. Alors jusqu'à maintenant, pas de bonne réponse. Oh là là, pompier on sait, hein. Voilà, je disais, on se tourne vers les pompiers aujourd'hui parce que c'est la journée internationale des soldats du feu, des pompiers, mais il me faut pompier en anglais et au pluriel avec ces 12 lettres là ce matin qu'il faut respecter. Ah ben voilà, vous commencez à être au taquet là aujourd'hui. Et notre grand gagnant du jour, tout à l'heure avec nous, ce sera aux alentours de 6h45 pour le pack cadeau Promex. 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Et ce pour toute la famille. Je n'ai plus qu'à vous souhaiter bonne chance ce matin pour notre jeu de mots du jour. Ce qui nous amène à 6h18. Nous marquons une courte pause pub. Et à venir dans quelques instants, les avis d'essai présentés par Hélène ce matin. À tout de suite. Merci d'être avec nous.

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1: On nous prie d'annoncer le décès de Madame Bagwanti Bedlou, décès de Madame Bagwanti Bedlou, Nina Ren, âgée de 78 ans, aussi connue sous le nom de Aouti. Le convoi sortira de chez son fils à 5 Hauten Phoenix, aujourd'hui à 10h pour se rendre au cimetière de Phoenix. Décès de Monsieur Kisho Kumar Suhan. Décès de Monsieur Kisho Kumar Suhan, âgé de 68 ans, aussi connu sous le nom de Ashok. Le convoi sortira de son domicile à Temple Road, Rivière-du-Rempart, aujourd'hui à 11h pour se rendre au crématorium de Piton. Décès de Monsieur Désiré Jean-Yves Ridley Lebon. Décès de Monsieur Désiré Jean-Yves Ridley Lebon, habitant au numéro 4 rue Codan, pour lui âgé de 46 ans, aussi connu sous le nom de Long. Le convoi sortira de la chapelle d'Andelienson à Route Royale Beaubassin aujourd'hui à 11h pour se rendre à l'église Immaculée Conception à Port-Louis et de là au cimetière de Saint-Georges à Les Salines. Décès de Monsieur Sandiplal Padarot. Décès de Monsieur Sandiplal Padarot, âgé de 58 ans, aussi connu sous le nom de Sandip. Le convoi sortira de chez sa mère au numéro 18 Route Royale Canterelle aujourd'hui à 11h30 pour se rendre au crématorium de Médine-Camp de Masque. Et le décès de Madame Marie-Janine Chameau. Décès de Madame Marie-Janine Chameau, âgée de 64 ans, aussi connue sous le nom de Janine. Le convoi sortira de sa résidence à Avenue Brabant-Bambou aujourd'hui à 11h pour se rendre au cimetière de Ficamflac. À toutes ces familles endeuillées, Radio Rouen présente ses plus vives sympathies.
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0: Tu veux dire à l'instant, c'est Amel Bent. Et bah oui, la douceur, le plein d'amour, parce que l'amour, ça se donne. Et on est là, justement, pour vous envoyer du love, là, aujourd'hui, en ce lundi. La Woosteam vous souhaite d'ailleurs un Happy Soup Duper Monday. Nous sommes bien le 4 mai. Nous souhaitons d'ailleurs un joyeux anniversaire à vous tous, là, amis taureaux du jour. Oui, les taureaux qui sont d'une férocité, alors là, inégalable, quand il s'agit surtout du boulot. Oh, vous êtes parmi badiner, à la Lila. Vous aimez le travail, d'ailleurs, bien fait, et ça aussi, nous aussi, on adore. 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Attention, il y en a pour tout le monde, justement, chez Bento Sushi. Rendez-vous tout à l'heure après 6h50 pour l'anniversaire du jour. Comment faire? Vous nous appelez maintenant le 210-8910 ou alors vous nous envoyez bien sûr votre WhatsApp via le 58-53-77-21, le nom de la personne, son numéro de téléphone, et puis bah Hélène et oulala, c'est Hélène avec la bonne Hélène qui fera le nécessaire, bien sûr, pour l'anniversaire du jour tout à l'heure, et nous procéderons bien sûr au tirage. Bonne chance ce matin avec Bento Sushi.
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0: And of course, it's a new week, les amis. Et nous sommes ravis, bien sûr, de vous accompagner là ce matin. 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Oui, good luck à vous tous, nous on se retrouve dans quelques instants, et ce sera bien sûr pour le sommaire avec Rodney Pierre-Louis, l'actu sport également. On va refaire le match Manchester United-Liverpool, on en reparle les amis avec Sean, lui aussi, les températures, et le plaisir de vous retrouver dans la prochaine demi. À tout de suite, merci de votre fidélité.
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1: Très bon lundi, bon réveil Radio 1, il est 6h30. Rodney Pierre-Louis, pour l'essentiel de l'actualité, ce sommaire, gros plan sur les consultations qui se poursuivent pour ce budget 2026-2027.
2: Les propriétaires de boulangeries inquiets du rabaissement du seuil imposable pour la TVA, ils déplorent des recommandations précédentes ignorées. Arvin Boulel appelle à développer la pêche industrielle à Maurice, un potentiel encore sous-exploité malgré des ressources limitées. Le ministre de l'Agro-Industrie sera l'invité de Focus ce matin. Assemblée nationale, une séance chargée en enjeux économiques et sociaux. Ce mardi, Golden Visa, dette publique et casino de Maurice au cœur des débats. Hajj 2026, après des années d'attente, 330 pèlerins se sont envolés hier, portés par la foi, l'espoir et la reconnaissance. Leur témoignage dans le journal de 7h. Et puis à l'étranger, l'Iran qui examine la réponse américaine à sa nouvelle proposition d'un plan de paix.
1: Merci René Perlui, rendez-vous tout à l'heure à 7h pour le Grand Journal.
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3: Allez, c'est parti pour l'actu sport. Sean Lui est avec nous. Bonjour Sean.
4: Bonjour Luana, bonjour à tous.
3: Cyclisme pour démarrer d'abord. Ah bah oui, avec le Grand Prix de Cotonou. Scénario cruel quand même pour notre compatriote Alexandre Maire.
4: Et oui, bien placé dans un groupe de tête de 12 coureurs avec plus d'une minute 45 d'avance. Il a été victime d'une crevaison au pire moment. Impossible d'être dépanné, son directeur sportif bloqué derrière le peloton n'a pas été autorisé à intervenir par les commissaires. Un coup dur pour la sélection mauricienne qui avait misé sur une stratégie offensive. La victoire revient à Oscar Schemp, tandis que Noah Hung-Tong et Jérémy Marot terminent dans le peloton, principal. Et malgré cette frustration, la team Maurice MCB boucle un excellent Tour du Bénin 2026 avec une deuxième place au général pour Maire et le titre de meilleur africain. Prochain objectif, le Tour de l'île Maurice qui débutera le 2 juin prochain.
3: Et d'ici là, nous parlons foot. Refaisons ce match. Sean Lui, Première Ligue, Manchester United, je dis bien Manchester United, s'octroie ce derby d'Angleterre.
4: Et oui, qui valide son billet pour la Champions League après une victoire spectaculaire. 3 buts à 2 face à Liverpool à Old Trafford. Les Red Devils ont pourtant vu leur avance de 2 buts à 0 acquise grâce à Matheus Cunha et Benjamin Sesko être rattrapés après des erreurs défensives exploitées par Dominique Szoboszlai et Cody Gakpo. Mais Kobbie Mainoo a offert la victoire en fin de match avec un but décisif. Ce succès permet à Manchester United de creuser l'écart au classement et d'assurer une place dans le top 5, synonyme de qualification pour la Ligue des Champions. Objectif atteint donc pour le coach Michael Carrick. On l'écoute.
5: In some ways, I think the work that's been done and the players, the way they've formed, and the teams that we've played against and got good results against, I think it's something that we can take a lot from for sure. I think the Champions League felt in the distance a little bit. If we're honest, it's at one point, as well, there's been a lot of good work to put us in a position with games to go and that seal. But it's not something we spoke about as a group really. I think it's not something we over celebrate. I think it's a step. We want more. We want to be finishing higher up the league. But certainly there's huge credit. It goes to the players and the staff for putting us in this position at this stage.
4: Et dans les autres résultats, Tottenham fait tomber Aston Villa 2 buts à 1 alors que Bournemouth écrase Crystal Palace 3 buts à 0. Et suite et fin de cette 35e journée, aujourd'hui Chelsea accueille Nottingham Forest à 18h alors que Manchester City se rend à Everton.
3: Rappelez ce score là, Manchester United Liverpool.
4: 3 buts à 2, oui, malheureusement.
3: Oui,
4: ça
3: voilà.
4: Fait plus mal.
3: Ça. It's the game. Et nous poursuivons Formule 1. Kimi Antonelli continue d'impressionner Sean.
4: Et oui, Luana, le jeune pilote italien a remporté le Grand Prix de Miami ce matin, signant une troisième victoire consécutive après la Chine et le Japon. Parti en pole position, le pilote Mercedes a une nouvelle fois perdu la tête au départ avant de reprendre le contrôle grâce à une stratégie efficace au stand. Il s'impose finalement devant Lando Norris et Oscar Piastri. Cette victoire permet à Antonelli de creuser l'écart au championnat avec désormais 20 points d'avance sur son coéquipier George Russell, quatrième à l'arrivée. La course a été animée notamment par les accidents de Pierre Gasly et Isaac Hadjar, ainsi qu'une bataille intense en tête entre plusieurs pilote. A noter aussi la grosse désillusion pour Charles Leclerc, longtemps sur le podium avant une erreur dans le dernier tour qui l'a fait chuter hors du top 5.
3: Ah ben voilà, et point final à votre journal des sports ce matin. Sean Lui, merci beaucoup. On se retrouve tout à l'heure.
4: Avec plaisir.
3: Une semaine pétard hier.
4: Non, inécoutée plutôt.
3: Inécoutée, effectivement. Et ben oui. Bon, allez, rendez-vous après 7h30.
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3: À 16h36. 7h36, nous voyons les températures du jour. En ce lundi, en soleil qui quand même s'installera au fur et à mesure. Oui, il y aura de belles couleurs aujourd'hui, mais comme d'habitude, les nuages, le dégradé nord-sud. Côté maximal, 24 à 26 degrés aujourd'hui, vers le centre de l'île, Curepipe et les alentours. Et tout doux pour les températures, et de 28 à 30 degrés quand même, vers les régions côtières, voire même 31 degrés aujourd'hui plein midi sur la capitale. Sinon, très bon lundi. Merci d'être avec nous ce matin. Allez, belle semaine tout le monde.
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3: Eh ben oui, dans notre Wake Up Show ce lundi, nouvelle semaine, et le café qui reste le meilleur des remèdes, surtout après le sacre de Manchester United hier. Je dis ça pour les Reds, hein, pour les fans des Reds, bien sûr. Bon, allez, en plus, un Nescafé ce lundi matin. C'est un peu comme ce câlin, là, voilà, un câlin dans une petite tasse, ça fait toujours plaisir. Vous aurez droit aussi à la tasse iconique Nescafé dans le pack goodies avec la petite cuillère, le travel mug, forcément le pot saveur classique et l'agenda Nescafé. Donc, pour choper ce pack cadeau Nescafé Make Your World de ce matin, il suffit de répondre à la question de ce lundi. Alors, écoutez bien, en termes de grammage, quel est le plus petit format en pot de Nescafé? Je répète, en termes de grammage, quel est le plus petit format en pot de Nescafé? À vous de jouer. Oui, allez, elle est tellement évidente quand même, la réponse. Votre réponse d'ailleurs à balancer au 58 53 77 21. Je vous souhaite bonne chance.
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dans votre wake-up show là ce matin. Et ben oui, extrait du film, je le rappelle. Hein. Patty Patney, Orvodoud, voilà, c'est pour la suite, donc qui débarque en salle dans une quinzaine de jours. Donc la sortie Bolly, on aura l'occasion d'en reparler. D'ici là, on se lundi, immersion ce matin dans la saga Star Wars.

0: c'est un générique, c'est un intemporel et je m'adresse à vous, amis challengers, ce matin pour relever ce défi à hauteur de 10 000 roupies, à condition de nous balancer la bonne réponse à la question inscription du jour. D'abord, écoutez ce cri et ces grognements là ce matin, c'est parti. Alors, dites-nous, et oui, qui est cette créature, célèbre guerrier Wookie, copilote du Faucon Millennium, fidèle compagnon de Han Solo, également son cri unique, son arbalète laser, bref, c'est le géant le plus poilu de l'univers Star Wars, donc de qui s'agit-il là ce matin? Ce n'est pas Bigfoot, vous êtes, non, pas Bigfoot, c'est pas la bonne réponse, vous avez encore du temps pour nous balancer votre réponse via le WhatsApp de Radio 1, 58 53 77 20. Le standard de Radio 1 et l'année est avec vous, 210 8 9 10, sinon par SMS 88 10 Semtel 83 83 Mighty. Je rappelle les rendez-vous tout à l'heure après 7h30 avec notre partenaire Super U, le voucher de 500 roupies, le jackpot de 10 000 roupies. Je n'ai plus qu'à vous souhaiter bonne chance.
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0: À 6h45 presque, notre thème santé cette semaine. Allez, on va faire un zoom rapproché sur la patate douce, mais à chair orange. Oui, comme nous sommes en transition été-hiver, il faut manger du costaud hein, pour bien préparer l'organisme, et l'occasion d'inclure les patates douces à chair orange dans son alimentation, parce que la patate douce orange aide à bâtir un système immunitaire robuste, réduisant ainsi les risques de maladies, la durée aussi de certaines infections en période de transition. Donc, il y en a une concentration élevée en nutriments et ça aide à renforcer les défenses naturelles de l'organisme, particulièrement chez les enfants. Donc, on va dire, c'est un vent un peu partout là en ce moment, hein, à travers l'île, qu'il y ait en purée, vapeuse, prend l'iboui aussi, facile, la patate douce à chair orange, c'est un super aliment et c'est notre thème santé cette semaine. On va en parler jusqu'à ce vendredi.
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0: Ça y est, c'est parti pour notre jeu de mots. 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Promex ce matin, qui est avec nous, là, Hélène.
3: Et nous accueillons Madeleine de Forestside.
0: Bonjour Madeleine.
4: Bonjour Louana.
0: Bienvenue sur Radio 1 Madeleine, comment ça va?
4: Ça va très bien, merci, et vous-même?
0: Bien, on est bien réveillé depuis quelle heure, Madeleine?
4: À 6h.
0: Ah bah très bien, écoutez, merci justement de démarrer votre journée avec nous, avec la Oustim, là, ce matin. Alors, Madeleine, fallait trouver les 12 bonnes lettres du jour, donc pour ce mot au pluriel, et la traduction de pompier en anglais, dites-nous, Madeleine.
4: C'est firefighters.
0: Ouais. Bravo, bravo Madeleine. Et grâce à ce mot firefighters, j'ai le plaisir de vous offrir votre pack cadeau Promex Junior 400 grammes pour les enfants ne dépassant pas 3 ans, ou encore Promex Full Cream pour adultes 1 kilo bien sûr. Et tout ça c'est pour vous ce matin avec notre partenaire Promex. On vous embrasse Madeleine.
4: Merci beaucoup. Au revoir, bonne journée à vous tous.
0: Bonne journée, des bisous doux et des bisous fous. Là, ce matin, bah oui, Firefighters, journée internationale des pompiers, là, en ce 4 mai, instaurée en 99, après la mort, d'ailleurs, de 5 pompiers lors d'un incendie de forêt à Lincoln, en Australie, le 2 décembre 98, par rapport à ce drame. Et une proposition a été envoyée dans le monde entier pour créer une journée d'hommage, d'où, là, aujourd'hui, le 4 mai. Dans l'histoire, c'est aussi sous l'empereur Auguste, vers l'an 6 après Jésus-Christ, qu'on reconnaît le premier service de pompiers professionnels et publics au monde, soit à Rome. Et le but, c'est d'honorer justement les pompiers disparus ou blessés en service, et surtout remercier les professionnels, les pompiers qui m'écoutent nous là ce matin, les volontaires également pour leur dévouement quotidien. Bon courage pour ce boulot, merci pour ce que vous faites, et moi je vous donne rendez-vous demain pour un nouveau jeu de mots avec notre partenaire Promex.
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0: 6h50, Bave Day Celebration, en ce 4 mai, nos meilleurs vœux là à vous tous, les taureaux du jour. Et avant d'accueillir notre Bave Day winner, voyons au rayon people, là les taureaux, à l'instar de l'acteur Gérard Jugnot, 76 ans aujourd'hui, qu'on a eu le plaisir de voir chez nous dans nos anciens locaux. Eh ben oui, à qui j'ai eu l'honneur même de faire un bisou doux, Gérard Jugnot. Et puis le chanteur aussi Dave, tube après tube, hein, dans les années 70, de Vanina, du côté de chez Swan. Dave fête ses 82 ans là aujourd'hui. La maman Jackson, Catherine de son prénom, 96 ans. Elle a aussi vu le biopic Michael, gros succès d'ailleurs en salle. Et enfin un clin d'œil à un autre acteur, mais dans un registre totalement différent, hein. Rocco Siffredi, oui, l'Italien, fête ses 62 ans là aujourd'hui, en ce lundi. D'où ce clin d'œil. 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Qui est avec nous ce matin, Hélène?
1: Nous accueillons Anne-Sophie de Grandbois.
0: Bonjour Anne-Sophie.
2: Bonjour Luana.
0: Bienvenue sur Ready One Anne-Sophie, comment ça va?
2: Ça va très bien.
0: Alors en plus on est en congé aujourd'hui.
2: Oui, oui.
0: Ouais, ce qui vous fait un super long, on va dire, et long week-end, une petite prolongation en plus.
2: Et un long week-end.
0: Oui, bah oui, de quoi en profiter. Anne-Sophie, en ce 4 mai, double 3, 33 ans, happy birthday.
2: Merci.
0: On vous souhaite le meilleur, Anne-Sophie, une belle journée. Vous avez prévu quoi là aujourd'hui, Anne-Sophie?
2: Là, je prépare les enfants pour aller à l'école. Après, on va sortir.
0: On, c'est qui?
2: Moi et mon époux, on va sortir après.
0: Bien, bon, bah oui. Mais que pose tes enfants à l'école et puis là, c'est bon, quoi. Vous allez pouvoir profiter de votre journée. Les enfants, ils ont quel âge?
2: 10 ans et 4 ans.
0: Ah oui, oui, oui, oui. Quittez l'école. Bien bonheur même s'il le faut. Passez une très très bonne journée, Anne-Sophie, donc du côté de Grandbois ce matin avec votre moitié bien sûr. On va remercier votre maman.
2: Oui, je remercie ma maman, mon papa, ma grand-mère et toute la famille aussi.
0: Ben oui, parce qu'ils étaient au taquet ce matin pour l'inscription du jour. Parce que grâce à maman, son message et tout le monde, vous remportez la carte cadeau de 500 roupies, le ticket resto de 500 roupies chez Bento Sushi. Bravo!
2: Merci!
0: Les sushis, vous aimez ça, on adore ça. Et puis, ce que vous voulez, hein, fruits de mer, saumon, et ou encore l'occasion de découvrir bébé poulpe, pourquoi pas, ça se passe chez Bento Sushi. 500 roupies, c'est pour vous ce matin, Anne-Sophie.
2: Merci beaucoup.
0: Je vous embrasse et encore une fois, joyeux anniversaire et très bon congé à vous.
2: Merci, bonne journée à vous.
0: Merci, ciao, bye bye, yes. Et puis, un clin d'œil aussi à Morgane, 18 ans, de la part de maman, papa et Aiden. Et puis, happy birthday aussi à Kenny Hector. Kenny, aujourd'hui, fête ses 28 ans, c'est de la part de sa belle-maman, Virginie. Et ben oui, également toute la famille. Et puis un joyeux anniversaire à mon cousin Owen Jolicoeur, demandé par la famille Froid de Château Bénarès. Également sa cousine Doris du côté de Sainte-Croix, avec de gros bisous doux et des bisous fous à vous tous, les taureaux du jour.
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avant de quitter la maison, nous check un coup de horoscope vite vite. Avant de prendre sa transport là, on démarre et ben oui, ce qu'il faut pour prendre la route pour l'école ou encore le boulot. Nous sommes le lundi 4 mai, nous sommes dans la zone astrale et on démarre avec vous comme toujours. Ami Bélier, ne blâmez pas votre entourage. Prenez vos responsabilités, ami Bélier. Taureau, votre audace est payante, mais restez quand même grounded, oui, terre à terre pour faire avancer un projet. Et sinon, pour les autres taureaux du 4 mai, joyeux anniversaire. Oui, on est là, yes. Les Gémeaux, ne vous dispersez pas malgré votre énergie débordante. Oh ben voilà, yes, nous reste focus. Cancer, le climat est apaisant, mais vous avez besoin de plus. Alors vous savez quoi ? Osez agir, vous, en ce lundi. Les Lions, prenez des décisions dans le concret et votre réalisme vous fera surmonter les obstacles. Vierge, une porte inattendue s'ouvre. Attention, suivez votre flair pour un plan à long terme. Balance, vous êtes irrésistible, mais attention à ne pas en abuser. La rigueur est nécessaire. Scorpion, c'est le moment de stabiliser peut-être un changement ou alors de renégocier même votre espace. Concernant les Sagittaires, vous serez en mesure d'affronter dans les meilleures conditions les multiples problèmes à venir. Ben voilà, yes, c'est qui bizarre, mais tout lourd par pied, si bizarre. Capricorne, concentrez-vous sur les tâches simples pour retrouver le contrôle de ce lundi, également de cette nouvelle journée. Les Verseaux, votre rigueur vous permet de construire sur des bases solides, et ça, on dit un grand oui. Et enfin, les petits poissons, votre intuition sera votre meilleur guide aujourd'hui. Très bon lundi, bon début de semaine à vous tous et merci d'être au rendez-vous ce matin, votre Wake Up Show.

0: Ce matin, à fond de Monday Joy, et ben oui, pour attaquer cette nouvelle semaine. Avant de passer au grand journal, un récap rapide, 60 secondes de chrono. L'inscription du jour, quel personnage de l'univers Star Wars ressemble à un grand tapis de poils? Voilà, il communique en faisant ses grognements bizarres. Écoutez. Alors, vous êtes comment? C'est pas Bigfoot? C'est pas le roi lion non plus. Je crois qu'on peut trouver la bonne réponse là ce matin. Vous avez encore du temps pour nous balancer le nom de cette créature poilue de l'univers Star Wars. Réponse 58, 53, 77, 21. Le WhatsApp de Ready One. Bonne chance et rendez-vous tout à l'heure après 7h30. 60 secondes chrono, 10 000 roupies. Également 500 roupies chez notre partenaire Super U.
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0: semaine. Il est 7h. Le grand journal avec vous, Rodney Pierre-Louis, pour les titres ce matin. Troisième jour, les consultations prébudgétaires en ce 4 mai.
1: Un budget sous pression avec les conflits au Moyen-Orient, les acteurs de l'éducation secondaire, les associations des pêcheurs et des boulangeries conviés ce lundi. Arvin Goulel appelle à développer la pêche industrielle à Maurice, un potentiel encore sous-exploité malgré des ressources limitées. Le ministre de l'Agro-Industrie sera l'invité de Focus ce matin. Assemblée nationale, une séance chargée en enjeux économiques et sociaux ce mardi. Le Golden Visa, dette publique et casino de Maurice au cœur des débats. Hajj 2026, après des années d'attente, 330 pèlerins se sont envolés hier, portés par la foi, l'espoir et la reconnaissance, leur témoignage dans ce journal. Et à l'étranger, l'Iran examine la réponse américaine à sa nouvelle proposition d'un plan de paix. Vous avez là l'essentiel de cette édition. Bienvenue dans ce journal. Le prochain exercice budgétaire ne sera pas une mince affaire. C'est du moins le ton donné par les cadres du ministère des Finances lors des trois dernières séances de consultation pré-budgétaire. Les économistes et techniciens parlent d'options limitées pour accorder des mesures de soutien financier. Ce sera aujourd'hui le tour de la Fédération des collèges privés, l'Association des pêcheurs ainsi que celle des propriétaires de boulangeries de soumettre leurs propositions au ministère des Finances. Nous faisons le point avec Emmanuel Hédoux.
2: Les cadres du ministère des Finances sont en train de marcher sur les œufs pour la rédaction du budget 2026-2027. Durant ces trois jours, les techniciens économistes détaillent les faits et parlent de marge de manœuvre limitée face à la crise au Moyen-Orient. C'est en somme les messages qu'ils ont tenté de communiquer au secteur privé, entrepreneurs, planteurs et aux associations des consommateurs. L'économie sera impactée par des chocs systémiques liés à la flambée des prix du baril du pétrole sur le marché mondial. Dans les discussions, il était souvent question de limiter la casse et éviter la flambée des prix. L'argument de checks and balances doit être mis en avant dans son prochain budget, tout en gardant en tête que Maurice devra passer le test de vérification des services financiers du FATF et des SAMLAG en 2027. Durant ces consultations prébudgétaires, le droit à l'excès est mis de côté pour réformer intelligemment l'ensemble de l'économie. Et enfin, l'un des économistes a détaillé les limites qui seront imposées au ministère. Le gouvernement sera ferme et ne pourra pas venir par des mesures de relance comme c'était le cas après la crise sanitaire de la Covid.
1: Et justement, l'association des propriétaires de boulangeries rencontrera le ministre délégué aux Finances dans le cadre de ces consultations prébudgétaires qui se poursuivent ce lundi. Plusieurs préoccupations majeures seront soulevées, selon son président Nasser Mourabi. Parmi elles, les prix du pain fixés sans consultation, la situation des travailleurs étrangers et la hausse du prix du diesel qui affecte fortement le secteur. La baisse du seuil imposable à la TVA pour les PME passer de 6 à 3 millions de roupies suscite également des inquiétudes. Il déplore enfin les recommandations précédentes qui n'ont pas été prises en compte, voire que l'opposé de ce qui avait été proposé ait été appliqué. Nasser Mourabi est au micro de Vince Bryan.
3: Ma dernière affaire gaspillage, parce que l'année passée, moi, tu dis, vraiment, moi, tu as la consultation, là. Quand nous, tu dis, augmente ça 6 millions, là, ça arrive à 10 millions. Quand longtemps, 10, 15 ans, d'essayer là, un gâteau, tu peux vendre 10 roupies. Tu peux vendre gâteau, une 10 roupies, c'est avec seulement des affaires qui vont augmenter. Ben, normal, ou augmenter les prix. Ben, nous, tu dis, affaire, ça arrive 10 millions, pour, comment dire, nous, pas, Tom Darman Foucette qui nous a le payé. Au lieu, il fait, ça arrive 10 millions, il fait, ça arrive 3 millions. Tu préfères, on va travailler. Pas pour qu'elle passe, vote, consommateur, ou la vente, pour baisser.
1: Le syndicat des pêcheurs ainsi que la fédération des collèges privés, comme je vous le disais, figure également à l'agenda des rencontres prévues pour ce lundi. Manilal Doboj, secrétaire de la Grand Port Savane Cooperative Tea Federation, appelle à la mécanisation du secteur du thé. Selon lui, cette proposition incitera les jeunes à vouloir travailler dans les champs. Manilal Doboj estime également que le gouvernement doit offrir des mesures mesures d'accompagnement pour permettre la continuité des opérations. Il participait aux consultations prébudgétaires au lunchroom de l'Assemblée nationale. Des propos ramenés par Emmanuel Hédoux.
4: Et nous pas demandons grand chose, excepté elle a nouvelles affaires comment maintenir un chemin parce qu'avec la pluie qui peut tomber, hein, et chemin peut abandonner. Et puis nous demandons pour faire maintenir et subside l'eau l'équipement parce qu'il y a un jeune peut intéresser avec sa l'équipement qui peut gagner là. Et puis le prix a augmenté parce que toutes affaires peut monter, surtout l'été, parce que l'été, ben, je tout connais trois fois, des fois nous faisons boire. Dites c'est le plantation qui ça pas pour pas pourquoi rasser, replanter pareil comme à Cannes. Et un plant, il ne fait plus qu'il s'en va d'année.
1: Un récent rapport de l'Organisation des Nations Unies pour l'alimentation et l'agriculture rédigé avec le concours du gouvernement norvégien souligne que les eaux mauriciennes sont moins poissonneuses que les eaux seychelloises. Afin que le poisson soit plus accessible aux Mauriciens, le ministre de l'Agro-Industrie, le docteur Arvin Aboulel, invite les entrepreneurs et d'autres pêcheurs à se lancer dans la pêche industrielle et semi-industrielle. Le nombre de chalutiers s'adonnant à ces activités à Maurice est en dessous du nombre opérant aux Seychelles. Le docteur Arvin Boulel est au micro de Velmounia.
5: C'est vrai, nous, la mer, pas poissonneux, comment c'est la mer de Seychelles, mais le potentiel est immense. Et nous voulons faire un grand travail et nous bien vite les entrepreneurs prendre l'avantage des facilités qui nous peut donner. Un pays comme Maurice, ou pas capable, il a 3 bateaux industriels, 40 bateaux semi-industriels. Potentiel est immense. Si on voit l'eau banc, et la poisson peut bon de vivre. Puis en courage du pêcheur, al en déo lagon, nous peut mettre ce qu'on appelle fish aggregating devices pour autres. Nous ne jetons une panoplie de bonnes services et de bonnes mesures d'accompagnement.
1: Arvin Boulel qui sera l'invité de Velmounia ce matin pour le Focus après le journal de 8h. 14 questions parlementaires seront adressées au Premier ministre au Parlement demain. Parmi deux questions de la députée indépendante Johanna Béranger qui retiendront l'attention, les situations financières de la Mobank et des casinos de Maurice seront également évoquées. Alors qu'Anil Bichu, ministre de la Santé, aura son quart d'heure dès le début des questions adressées au ministre. Le point avec Emmanuel Hédoux.
2: Le député rouge Kavira Jroutny interpellera le Premier ministre sur la situation financière des casinos de Maurice et de sa compagnie mère, la State Investment Corporation. Avinash Ramkelawan, député travailliste de Flak Bon Accueil, fait savoir quelle est la situation financière de la Mobank. Le Premier ministre sera interpellé par Johanna Béranger sur deux questions, notamment les procédures appliquées par l'IDB pour délivrer les Golden Visa et le montant rapporté par l'affaire Share Contribution visant à taxer les ultra-riches 10 mois après son introduction. Avinash Bichuk, député rouge, demandera au Premier ministre s'il compte introduire au Parlement le projet de loi sur le Freedom of Information Act. Le député MMM, Ramit Roya, sollicitera le ministre des Finances sur le taux de la dette publique pour l'année financière 2025-2026

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1: Qui constitue l'un des piliers de l'islam. Tous évoquent un même sentiment de reconnaissance envers le Créateur qui leur permet d'accomplir justement ce pèlerinage. Écoutez ses réactions au micro de Vince Bryan.
2: Ce qu'on a maintenant, la blague décidée à nous faire, on a beaucoup de sacrifices, c'est quand il y a qui est mal.
3: Je suis bien content de faire qu'il est fait. Inch'Allah, ça doit être tout. Dans le bien, nous une bien. Fait nous là, et la montagne attend, c'est le banane. Je vois une doigt là-bas qui veut nous enfoncer quand elle va aller en tout. Si elle a la TSL là.
4: J'aimerais mes frères faire intégrer de mille la chance, moi, que madame, pour faire le pèlerinage. Nous n'avons pas un contexte aussi facile que ça, mais moi, pensez nous vous courez.
5: Vraiment, très content. Madame, on a la chance pour aller. Nous allons accomplir le Hajj qui est comme une cinq piliers.
6: On a des conseils comme une mère grande. C'est une pour dire que quand on peut aller devant la maison de Dieu, quand on peut aller devant.
1: Le Maulana Shamim Kodadine, président du Sunni Ulama and Emma Council, a adressé une lettre au Premier ministre afin de demander que l'Eid al-Adha soit déclaré jour férié. Il rappelle que cette fête, la deuxième plus importante pour les musulmans après l'Eid al-Fitr, avait été évoquée lors de la campagne électorale de 2019 parmi les propositions de jour férié additionnel. Bien que cela ne fasse pas partie des engagements actuels, le Maulana Shamim Kodadine sollicite une réévaluation de cette demande. Il évoque également la possibilité d'accorder des jours fériés supplémentaires aux autres communautés.
7: Radio 1, il est 7h10. Nous marquons une courte pause pub et on se retrouve juste après pour la suite de ce journal.
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7: La suite de ce journal, Rodney et Pierre-Louis, vous nous parlez des Jeux des îles de l'océan Indien, 18 disciplines retenues pour l'édition 2027.
1: Effectivement, et l'ajout d'un 19e sport, le volleyball en salle est encore à l'étude. Le programme comprend l'athlétisme, la natation avec des épreuves en e-sport, ainsi que le football, le judo, le handball ou la pétanque. L'air badminton, la discipline pratiquée en extérieur, figure également au programme. Certaines disciplines comme l'haltérophilie, le cyclisme, la lutte et la boxe ne proposeront pas d'épreuves féminines. Et puis, les États-Unis ont donné hier une réponse à Téhéran, l'Iran a soumis un nouveau plan de paix en 14 points afin de relancer les discussions avec Washington. Ce dernier a transmis ses points de vue à la partie pakistanaise selon la déclaration du porte-parole du ministère iranien des Affaires étrangères. L'Iran a menacé plutôt les États-Unis de choisir entre une opération militaire impossible ou un mauvais accord dans le conflit au Moyen-Orient après l'avertissement samedi de Donald Trump du rejet de cette nouvelle proposition. La situation entre les deux pays est bloquée depuis l'entrée en vigueur d'un cessez-le-feu le 8 avril, après quasiment 40 jours de frappes israélo-américaines sur l'Iran et de représailles de Téhéran dans la région. Entre le détroit d'Ormuz et le volet nucléaire, les points de discorde restent si importants que les efforts pour relancer les négociations ont échoué malgré une première rencontre directe au Pakistan le 11 avril dernier. Voilà, c'est la fin de cette édition. Merci de l'avoir suivi. Louana, c'est à vous pour la suite.
7: Merci Rodney et Pierre-Louis. Rendez-vous tout à l'heure à 7h30 pour l'infotitre.
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7: 7h13, un lundi au soleil, comme on les aime. Et ben oui, pour bien démarrer cette nouvelle semaine, même si les nuages se baladent et surtout ces développements nuageux attendus au nord-ouest de l'île, là aujourd'hui. Mais d'ici là, le vent nous vient du sud-est à une vitesse de 10 à 20 km. Il y a de belles couleurs là aujourd'hui, alors que la mer, elle reste forte au-delà des récifs. C'est toujours

0: ses houles venant du sud-ouest de 3 mètres. Les sorties en haute mer, de même que dans les lagons du sud et de l'ouest, sont toujours déconseillées. Marée haute cet après-midi, 14h40. Marée basse dans une heure, prévue vers 8h12. Et ce coucher du soleil est attendu à 17h46. Très bonne journée, bon lundi ensoleillé partout à travers l'île. Merci d'être avec nous ce matin. 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
2: Eh bien oui, au grand bonheur du lundi. Merci d'attaquer ce 4 mai ensemble avec nous. Le Wake Up Show fidèle au poste, bien sûr, pour entamer la nouvelle semaine. Et pour les challengers, je m'adresse à vous là ce matin. Les inscriptions, 60 secondes de chrono, style open, donc pour les 10 000 roupies. Dernière chance pour vous inscrire, c'est maintenant. Nous sommes dans l'univers Star Wars ce matin.

0: of Be With You, d'où ce clin d'œil là aujourd'hui. Et pas la question inscription, Star Wars, donc écoutez bien. Comment s'appelle ce géant poilu de Star Wars, meilleur ami de Han Solo, qui s'exprime par ses grognements? Il est aussi pilote du Faucon Millennium. Écoutez ceci.
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0: Ah bah oui. Yes, ah bah écoutez, lui là, la grosse bête, et il est très très protecteur. C'est un super mécanicien également, courageux, guerrier. Il fait peur, oui je le disais, hein, mais pourtant on l'adore, ce géant poilu qui s'exprime donc par ses grognements. Allez, c'est tellement facile ce matin pour l'inscription du jour, l'univers Star Wars. Donc votre bonne réponse à balancer au 58 53 77 21. Je le disais, ce n'est pas Bigfoot, même si ça aurait pu, mais non, ce n'est pas Bigfoot. Il s'appelle autrement dans la saga Star Wars, et une plateforme SMS aussi à votre disposition, 88 10 Intel 83 83 Mighty. Vous voulez pas poter avec Hélène pour avoir plus de précision, 210 et 8 9 10. Elle s'occupe de vous au standard, et moi je vous donne rendez-vous tout à l'heure pour les rendez-vous après 7h30. 10 000 roupies pour le jackpot, 60 secondes chrono, 500 roupies. C'est le voucher Super U pour notre finaliste. Alors là, nous on se retrouve dans quelques instants. Je vous dis bonne chance ce matin pour l'inscription du jour. Allez, c'est la galère sur les routes là en ce lundi. Des bouchons d'ores et déjà qui ont bel et bien démarré. Bonne route, on se donne rendez-vous avec les précisions du constable Bottoli. A tout de suite, Radio 1, il est 7h17.
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9: Allez, à 7h21 sur les routes, c'est lundi, c'est un peu la galère, je disais. Donc les précisions du constable Botoli, vous nous avez aussi signalé que du côté de Forbach, en direction du rond-point, bah, ça bouge à peine. Sachez que la police sera sur place au fur et à mesure, si c'est pas déjà le cas en ce moment. Les ralentissements aussi, comme toujours, Wooton, Pontfer, Phoenix, Saint-Jean, et écoutez, Highlands aussi, donc vers le nord de l'île, au rond-point de Richter, ça coince pas mal en direction de la capitale. Gros cailloux, et puis bah, petite rivière. Eh ben oui, vous devinez bien du côté de Pensage aussi. Donc il y a des ralentissements habituels. L'ancienne route Grande Rivière en direction de Belvillage ou encore la Butte. La police est sur place, mais voilà, ça avance comme il se doit. Soyez prudents toujours sur les routes. N'oubliez pas de garder vos distances de sécurité autant que possible. Et puis ben écoutez, Anything on the Road, on compte sur vous, amis patrouilleurs. Le 58 53 77 21 ou alors le WhatsApp, le standard de Radio One. Voilà, 210 8910. Hélène est avec vous. Bonne route, très bon lundi. Soyez prudents et merci d'être avec nous ce matin.
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0: 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Allez, on va faire péter l'oseille tout à l'heure. Et bah oui, la promesse aussi des meilleurs cadeaux. D'ailleurs, ce cinquième mois de l'année, le mois sacré des mamans. Parce que la vôtre soit que la vôtre, surtout soit la plus belle. Et on vous offre aujourd'hui une carte cadeau de 1000 roupies à valoir dans toutes les boutiques Body & Soul de Lille. Et tellement facile pour jouer avec nous ce matin, cette question. Dans quel pays la marque Body & Soul a-t-elle été créée? Attention, tricky question ce matin, mais je suis sûre que vous avez trouvé la bonne réponse. Donc, dans quel pays la marque Body & Soul a-t-elle été créée? À vous de jouer avec nous, 58 53 77 21. Bonne chance pour les inscriptions, vous avez 15 minutes, hein, top chrono pour jouer avec Body & Soul.
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0: Une nouvelle semaine pour notre mot du jour. Et là, gros plan sur le Larousse et le millésime 2026 qui intègre donc 150 nouveaux mots. Il y en a tellement, il y en a beaucoup, vous autres. Sens, locution, expression, dans la grande diversité de la langue française. Et ceux qui lient dans sport, technologie, société, loisirs, médical. Bref, la liste est très très longue. Et niveau alimentaire, gros plan aujourd'hui sur le skyr. Oui, le skyr fait son entrée dans le dictionnaire 2026. Le skyr que l'on voit partout se définit comme cette spécialité laitière originale d'Islande, bien que sa texture ressemble à celle d'un yaourt grec très épais, il est techniquement classé comme un fromage frais en raison de son processus de fabrication. Bref, un vrai skyr reste riche en protéines et contient 0% de matière grasse. C'est la définition donc dans le dictionnaire le Larousse 2026. Donc le skyr qui a fait son entrée officielle dans cette édition 2026, donc grâce à sa popularité croissante dans les régimes sportifs et bien-être. Donc pourquoi pas faites-vous un skyr aujourd'hui. On se retrouve dans 3 minutes à venir, notre big quiz de culture générale, 60 secondes chrono. À tout de suite.
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13: Merci d'écouter Radio One, 7h30. Ce sera des titres avec vous, Rodney Pierre-Louis, troisième jour des consultations prébudgétaires, ce 4 mai.
14: Un budget sous pression avec les conflits au Moyen-Orient, les acteurs de l'éducation secondaire, les associations des pêcheurs et des boulangeries conviées ce lundi. Arvind Boulel appelle à développer la pêche industrielle à Maurice, un potentiel encore sous-exploité malgré des ressources limitées. Le ministre de l'agro-industrie sera l'invité de Focus ce matin. Assemblée nationale, une séance chargée en enjeux économiques et sociaux ce mardi. Golden Visa, dette publique et casino de Maurice au cœur des débats. Hajj 2026, après des années d'attente, 330 pèlerins se sont envolés hier, portés par la foi, l'espoir et la reconnaissance. Et à l'étranger, l'Iran examine la réponse américaine à sa nouvelle proposition d'un plan de paix.
13: Merci Rodney Pierre-Louis, on vous retrouve tout à l'heure à 8h pour la prochaine édition Info.
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2: Et Sean Lui qui nous a rejoint pour l'actu sport. Nous parlons cyclisme d'abord avec le Grand Prix de Cotonou. Scénario cruel quand même pour Alexandre Maire.
3: Oui, bien placé dans un groupe de tête de 12 coureurs avec plus d'une minute 45 d'avance. Il a été victime d'une crevaison au pire moment. Impossible d'être dépanné. Son directeur sportif bloqué derrière le peloton n'a pas été autorisé à intervenir par les commissaires. Un coup dur pour la sélection mauricienne qui avait misé sur une stratégie offensive. La victoire revient à Oscar Schemp, tandis que Noah Hontong et Jérémy Marot terminent dans le peloton principal. Et malgré cette déroute, la team Maurice MCB boucle un excellent tour du Bénin 2026 avec une deuxième place au général pour Alexandre Maire et le titre de meilleur africain. Prochain objectif, le tour de l'île Maurice qui débutera le 2 juin prochain.
2: Et d'ici là, nous parlons foot. Revenons sur la première ligue ce matin, Sean. Manchester United s'octroie justement ce derby d'Angleterre.
3: Et oui, qui valide également son billet pour la Champions League après une victoire spectaculaire 3 buts à 2 face à Liverpool à Old Trafford. Les Red Devils ont pourtant vu leur avance de 2 buts à 0 acquise grâce à Mateus Cunha et Benjamin Sesko être rattrapés après des erreurs défensives exploitées par Dominique Szoboszlai et Cody Gakpo. Mais Kobbie Mainoo a offert la victoire en fin de match avec un but décisif. Un succès qui permet à Manchester United de creuser l'écart au classement et d'assurer une place dans le top 5, synonyme de qualification pour la Ligue des Champions. Objectif atteint donc pour le coach Michael Carrick. On l'écoute.
4: In some ways, I think the work that's been done and the players, the way they've formed, and the teams that we've played against and got good results against, I think it's something that we can take a lot from for sure. I think the Champions League felt in the distance a little bit. If we're honest, it's at one point. So there's been a lot of good work to put us in a position with games to go and that seal. But it's not something we spoke about as a group really. I think it's not something we over celebrate. I think it's a step. We want more. We want to be finishing higher up the league. But certainly there's huge credit. It goes to the players and the staff for putting us in this position at this stage.
3: Dans les autres résultats, Tottenham fait tomber Aston Villa 2 buts à 1 alors que Bournemouth écrase Crystal Palace 3 buts à 0. Et suite et fin de cette 35e journée aujourd'hui, Chelsea accueille Nottingham Forest à 18h alors que Manchester City se rend à Everton.
2: Rien que pour le plaisir, vous rappelez le score Manchester United
3: 3 Liverpool 3 buts à 2 en faveur des Red Devils.
2: Yes, merci Sean. F1 pour poursuivre, Kimi Antonelli continue d'impressionner.
3: Oui, le jeune pilote italien a remporté le Grand Prix de Miami ce matin, signant une 3e victoire consécutive après la Chine et le Japon. Parti en pole position, le pilote Mercedes a une nouvelle fois perdu la tête au départ avant de reprendre le contrôle grâce à une stratégie efficace au stand. Il s'impose finalement devant Lando Norris et Oscar Piastri. Cette victoire qui permet à Antonelli de creuser l'écart au championnat avec désormais 20 points d'avance sur son coéquipier George Russell, quatrième à l'arrivée. La course a été animée notamment par les accidents de Pierre Gasly et Isaac Hadjar ainsi qu'une bataille intense en tête entre plusieurs pilotes. Et à noter aussi la grosse désillusion pour Charles Leclerc, longtemps sur le podium avant une erreur dans le dernier tour qui l'a fait chuter hors du top 5, Lola.
2: Bah oui, c'était l'événement à Miami ce week-end. Merci Sean Lui pour toute l'actu sport. On vous retrouve tout à l'heure après 8h40, économie et tout change.
3: A tout à l'heure.
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2: Les températures en ce lundi très ensoleillé, les nuages ici et là, ben voilà, il y a de belles couleurs. Et aujourd'hui, côté maximal, vers le centre de l'île, Curpipé les alentours, 24-26 degrés là aujourd'hui. Il devrait y avoir aussi un soleil chez vous là ce matin, alors qu'il fera entre 28 et 30 degrés plein midi vers les régions côtières. Limite, nous frôlerons les 31 degrés sur la capitale. Sinon, très bon lundi, merci d'être avec nous ce matin et belle semaine.

0: parti pour vous en ce lundi pour faire plaisir. 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
0: En ce nouveau mois de cadeaux dans votre Wake Up Show, bah oui, déjà on va remplir le caddie tout à l'heure au supermarché, on savoure un escafé comme toujours et on refait même la garde-robe de maman avec Body and Soul. Et ça, c'est Radio One. Merci d'avoir joué pour la carte cadeau ce matin. Direction le Standard Hélène qui est en air avec nous.
2: Et du côté de Camp de Masque, nous accueillons Rosie.
0: Rosie, bonjour.
3: Bonjour Loana.
0: Bonjour ma Rosie, comment ça va?
3: Je vais bien, très bien, merci.
0: Oui,
3: et vous?
0: Bien, et merci d'être avec nous ce matin, Rosie. Alors, nous revenons sur la question du jour. Dites-nous, dans quel pays la marque Body and Soul a-t-elle été créée?
3: Ben, l'île Maurice.
0: Bien sûr. Yes, Maurice, et ce, depuis 2005, par le groupe familial Exotic Group, vêtements au style casual chic pour madame ou encore pour monsieur. Bravo, bravo, bravo Rosie. D'ailleurs, le tout premier magasin, c'était du côté de Rosille. Et c'est pour vous, là aujourd'hui, la carte cadeau de 1000 roupies chez Body and Soul, ma Rosie.
3: Merci beaucoup, merci Body and Soul.
0: On vous souhaite un très bon shopping et surtout, bonne fête des mères, Rosie.
3: Merci.
0: De gros bisous doux et des bisous fous. Ciao, bye bye. Et puis, bah, merci d'avoir joué avec nous encore une fois. Je rappelle, depuis maintenant 20 ans, hein, que Body and Soul est à ses magasins, donc partout à travers l'île. Et le cadeau toute cette semaine pour les mamans, 1000 roupies chaque matin avec Body and Soul. Merci d'ailleurs à notre partenaire. Rendez-vous demain, sans faute.
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0: 7h43, nouvelle semaine, 60 secondes chrono chaque matin. Nous mettons en jeu ce jackpot à hauteur de 10 000 roupies pour vous. Et en ce lundi, nous aurons le plaisir d'accueillir nos challengers. Dans quelques instants, retour d'abord sur l'inscription du jour au générique Star Wars aujourd'hui.

0: l'ai trouvé aujourd'hui. Bah oui, Chewbacca, tout simplement pour la bonne réponse. Oui, voilà, on lui dit bonjour aussi. Chewbacca dit aussi Chewie, si vous le préférez. C'est un Wookiee, une espèce de bipède géant, plus de 2 mètres, hein, fourrure épaisse, connu pour sa force surhumaine, entre autres. Et en plus, célèbre copilote du Faucon Millennium, fidèle ami de Han Solo dans la saga La Guerre des Étoiles. Et forcément, on ne pouvait pas passer à côté de ce 4 mai décrété Star Wars Day de par May the 4th be with You, jeu de mots qui tombe à pic en tout cas en ce lundi. J'ai même sorti le t-shirt Yoda là, aujourd'hui, pourquoi pas. En tout cas, bravo à vous tous pour avoir trouvé la grosse bébête Chewbacca que j'adore. Donc, et là, il est temps d'accueillir nos challengers. Nous sommes du côté de Flic en Flac. Nous avons Juliana avec nous. Bonjour Juliana.
1: Bonjour.
0: Bienvenue, comment ça va?
1: Ça va très bien, merci, comme un lundi.
0: Bah écoutez, un lundi particulier parce que vous êtes avec nous ce matin, oui. Juliana. De retour après 5 ans.
1: Je crois, peut-être même plus, hein, je ne sais pas, mais ça remonte.
0: Mais vous étiez où?
1: Ah ben, j'étais là, hein, mais...
0: Mais busy le matin avec le rush du matin, c'est vrai que c'est pas évident. Ah ben, en tout cas, nous sommes ravis de vous retrouver là aujourd'hui. C'est comme une nouvelle première fois, finalement, là, Juliana.
1: Oui,
0: yes.
1: Oui.
0: Vous faites face à Kenley du côté de Cœur Pipe. Kenley, bonjour.
2: Bonjour, Luana.
0: Bienvenue, Kenley. Comment ça va?
2: Ça va et vous?
0: Bien, très très bien. On est ravis de vous avoir avec nous. Et encore plus, Kenley, c'est votre première fois aujourd'hui.
2: Oui, tout à fait.
0: Et on adore les premières fois sur Radio One. Merci de prendre le temps de jouer avec nous. Alors, Juliana et Kenley, les amis, écoutez bien. Vous aurez chacun 30 secondes. Et pendant ces 30 secondes, il faudra répondre à nos 5 questions de culture générale. C'est celle ou celui avec le plus de points sur 5, le meilleur score, qui passera en finale, d'accord?
1: Super, ok.
0: Alors, vous n'hésitez pas surtout, hein, vous dites pas si vous bloquez sur une question, parce que 30 secondes, ça défile quand même hyper vite. Vous avez une proposition aussi, laissez sortir, on ne sait jamais, c'est peut-être la bonne réponse, et ça, on le répète chaque matin. Kenley, Juliana, prenez plaisir à jouer avec nous. Les amis, bonne chance.
1: Merci.
0: Kenley, on se dit à tout de suite, c'est avec Juliana qu'on va démarrer, d'accord?
2: Aucun souci.
0: Juliana?
1: Oui.
0: Est-ce que vous êtes prête?
1: Oui.
0: Le chrono à la fin de la première question, concentration. Juliana, nous parlons cinéma pour démarrer ce matin. Dites-moi, dans le film de Brian De Palma, quel acteur joue Scarface?
1: De Niro.
0: Non. Capitale de la Bulgarie?
1: Budapest.
0: Non plus. Classique Disney, quel personnage est l'ennemi de Peter Pan?
1: Le capitaine Crochet.
0: Bien sûr. Combien d'années une décennie compte-t-elle?
1: 10 ans.
0: Oui. Quel mammifère imposant, bugle, mugit ou meugle?
1: La vache.
0: Oui, je prends. Capitale de la Bulgarie.
1: Sofia.
0: Oui, le film Scarface.
1: Je sais pas.
0: C'était
1: Al...
0: Mais c'était Al Pacino.
1: Ah oui,
0: bah oui, yes. Et vous avez 4 points ce matin. Mais bravo pour ce retour là, Juliana. C'est un très très beau score, 4 sur 5, restez avec nous.
1: Merci.
0: Kenley?
2: Oui.
0: Carré chaud là, hein.
2: Oui.
0: Et pourtant, vous avez toutes vos chances vous aussi, d'accord?
2: D'accord.
0: Le chrono va reprendre à la fin de la première question. Alors, à savoir, Kenley, que si vous nous faites un 4 sur 5, nous procéderons à l'épreuve du tie-break.
2: D'accord.
0: Mais on se concentre d'abord sur vos 5 questions de culture générale. Kenley, le chrono reprend à la fin de la première question. Nous parlons construction du monde ce matin, Kenley. Dites-moi, qui a peint la fresque du plafond de la chapelle Sixtine? Non! Sur quel billet mauricien se trouve Sagaëtan Duval et en verso la State House? Oui! Dans quelle ville se trouve le Big Ben?
2: Londres.
0: Oui! Comment appelle-t-on le petit de la brebis et du bélier?
2: Le veau?
0: Non! Quelle est la capitale de l'Autriche?
2: Vienne.
0: Oui! Construction du monde, qui a peint la fresque du plafond de la chapelle Sixtine? Le petit de la brebis et du bélier!
2: Je sais pas.
0: Agneau.
2: Ah oui.
0: Bah oui, yes. Et construction du monde, qui a peint la fresque du plafond de la chapelle Sixtine? C'est Michel-Ange, précisément. Et bah écoutez, vous avez tenté votre tour. Et bravo pour cette première fois. Moi je dis bravo, oui.
3: Oh, yeah.
0: Yes, Kenley. 3 3 sur 5, une première fois. C'est vrai que Enafoy ne gagne coup de stress, donc les réponses ne viennent pas tout de suite. On est d'accord. Mais nous avons passé un très très bon moment avec vous ce matin, Canelé.
2: Merci à vous.
0: Canelé, Incassopisso, vous autres, on espère vous retrouver bientôt, d'accord?
2: Oui, merci.
0: Vous reviendrez, Canelé, rassurez-moi.
2: Bien sûr.
0: Génial. Vous revenez même la semaine prochaine ou aussi dans quelques jours, pourquoi pas. Le plus important, c'est de, c'est d'avoir une belle revanche sur 60 secondes chrono, d'accord?
2: Oui, tout à fait.
0: D'ici là, très bonne journée à vous, Canelé.
2: Merci, à vous.
0: Merci, c'est gentil. Ciao, bye bye. Et à très vite. Juliana.
3: Oui.
0: Bravo pour cette grande finale qui est la vôtre là aujourd'hui pour les 10 000 roupies. Également avec notre partenaire, le voucher de 500 roupies. Ça, c'est déjà pour vous. Bravo. Et je vous propose les trois thèmes du jour. On va démarrer avec culture générale, puis ce sera à vous d'en choisir entre géographie et les drapeaux. D'accord?
3: Ok, très bien.
0: Ça marche. On se retrouve après la courte pause pub. Ne bougez surtout pas. Juliana de Flic en Flac pourra-t-elle faire péter l'oseille là ce matin? Elle revient après 5 ans, voire même plus. Donc on a hâte de découvrir cette belle aventure, la grande finale. On se dit à tout de suite. Il est 7h50.
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3: 7h54 et place à la grande finale. Ce matin, du côté de l'ouest de l'île, nous sommes à Ficonflac avec Juliana. Ça va, Juliana?
4: Ça va très bien.
3: On est ready pour faire péter l'oseille ce matin, Juliana?
4: Allez, on croit
3: que je dois. On y croit et vous avez toutes vos chances là aujourd'hui. Après un très bon 4 sur 5 face à Kenley lors du duel. Et aujourd'hui, on espère un 10 sur 10. Juliana, revenons d'abord sur les propositions du jour, culture G, géographie et les drapeaux. Votre choix ce matin.
4: Alors, culture G et géographie.
3: Validé. Un sans faute sur culture générale pour accéder à géographie. Ça va aller très vite, Juliana, d'accord. Vous, comme toujours, vous dites pas, hein, si vous bloquez sur une question, une proposition aussi, laissez sortir. Voilà, peut-être c'est la bonne réponse. Vous jouez seul pour la grande finale.
4: Eh oui.
3: Comme une grande, d'ailleurs, comme les comme plus grands gagnants de 60 secondes chrono, ils étaient tous en mode solo. C'est tout le bien qu'on vous souhaite. 10 questions, 10 bonnes réponses et les 10 000 roupies. Juliana, bonne chance.
4: Merci.
3: Culture générale, le chrono à la fin de la première question. Juliane, dites-moi quel est cet empereur français, réputé pour être très petit, a perdu la bataille de Waterloo?
4: Napoléon.
3: Oui, en Italie, quelle ville antique a été ensevelie par l'éruption du Vésuve?
4: Je passe.
3: Que mesure un sablier?
4: Le temps.
3: Oui, quel compositeur a écrit la célèbre 9e symphonie?
4: Mozart.
3: Non! Quelle monnaie est utilisée dans la majorité des pays de l'Union européenne?
4: L'euro.
3: Oui, la 9e symphonie.
4: Je sais pas.
3: Si c'est pas Mozart, c'est l'autre.
4: C'est
3: oui! On prend, c'est sur le gong, je me tourne vers le panel, bien sûr, on me confirme que oui, on peut accepter. Alors, en Italie, quelle ville antique a été ensevelie par l'éruption du.
4: Pardon,
3: bah oui! C'était quoi votre réponse?
4: C'est Pompéi.
3: Effectivement.
4: J'ai dit, je passais.
3: Aïe. Vous auriez pu nous faire sans faute ce matin et accéder à ce deuxième thème, géographie. En tout cas, Juliana, pour un comeback du feu de Dieu, là, ce matin, après de longues années, vous avez été extraordinaire ce matin. Bravo, Juliana.
4: Oh, merci.
3: Soit après plus de 5 ans, vous êtes de retour pour 60 secondes de chrono. Le plaisir encore une fois de vous offrir la carte cadeau de 500 roupies chez notre partenaire Super U, Ficonflac, Tamarène, là-bas, ok?
4: Oui.
3: Et pour pouvoir en profiter. Et écoutez, j'espère que vous n'allez pas attendre 5 ans, Juliana.
4: Non, mais la prochaine fois, par contre, je prendrai du café avant de jouer.
3: Génial. Of course, de quoi être au taquet. Mais imaginez-vous, sans café, Juliana nous a fait un très beau score. Maintenant, avec la bonne dose de café, ça doit être énorme et elle fera péter l'oseille une prochaine fois. On vous embrasse, Juliana.
4: Merci.
3: Et puis, passez une excellente journée et belle semaine, à très vite, d'accord?
4: Belle semaine.
3: Merci.
4: Belle semaine, merci.
3: Ciao, bye bye. Un clin d'œil aussi à Kenley du côté de Cœur-Pipe qui était avec nous pour sa première fois lors du duel. Bon, écoutez, on a bien démarré cette nouvelle semaine. 60 secondes de chrono. On se retrouve demain sans faute pour encore une fois de nouvelles belles aventures avec notre partenaire Super.
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0: oui, pour faire plaisir, votre disque de l'année 2025. Yes, I, bah oui. 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
0: Excellent lundi à l'écoute de Radio One et très belle matinée. Il est 8h. La nouvelle édition Info avec vous, Rodney Pierre, lui, pour démarrer ce matin. Business Mauritius appelle à un changement de cap économique.
4: L'investissement privé, les partenariats publics-privés essentiels pour relancer la croissance, des réformes structurelles nécessaires pour restaurer la confiance et la compétitivité. Consultation prébudgétaire, les propriétaires de boulangeries inquiets du rabaissement du seuil imposable pour la TVA et déplorent les recommandations précédentes ignorées. Violence au travail, la GSEA appelle à un renforcement de la législation. Le ministère du Travail et le bureau du DPP unissent leurs efforts pour sanctionner ces actes. Travaux de stabilisation à Tamarin complétés à 75%. Le président du village promet une nouvelle plage d'ici la fin de cette semaine. À l'étranger, Donald Trump annonce que la marine américaine va escorter des navires bloqués dans le détroit d'Ormuz à partir de ce lundi. Merci d'être sur notre antenne pour vous informer. Bienvenue dans ce journal. Face à une conjoncture jugée préoccupante, Business Mauritius met en garde contre une accumulation de pression économique, cette dette publique élevée, ralentissement de la croissance et exposition aux chocs externes, notamment la crise au Moyen-Orient, réduisent les marges de manœuvre. L'organisation estime que le défi consiste à relancer la croissance sans alourdir la dette, tout en restaurant la confiance des investisseurs et des partenaires économiques. Ashley Victor.
5: Business Mauritius plaide pour un changement de cap avec une économie davantage tirée par l'investissement privé. L'organisation considère que l'État ne peut plus soutenir la croissance uniquement par la dépense publique, compte tenu des contraintes budgétaires actuelles. Parmi les priorités avancées, le développement des partenariats publics-privés dans l'infrastructure, l'énergie, l'eau, la santé ou encore le numérique. L'objectif est de mobiliser des capitaux privés à grande échelle et améliorer l'efficacité dans l'exécution des projets. Business Mauritius insiste aussi sur la nécessité de renforcer la confiance des investisseurs. Cela passe par plus de stabilité fiscale, une meilleure transparence et une réduction de l'incertitude réglementaire. Autre enjeu, la dépendance aux importations, notamment en matière alimentaire et énergétique. Business Mauritius recommande de renforcer la production locale et de privilégier des chaînes d'approvisionnement plus sûres. Business Mauritius soutient que sans réforme radicale et sans discipline dans l'exécution, la relance économique restera difficile.
4: L'association des propriétaires de boulangeries rencontrera le ministre délégué aux finances dans le cadre des consultations prébudgétaires qui se poursuivront ce lundi. Plusieurs préoccupations majeures seront soulevées, selon son président Nasser Mourabi. Parmi elles, les prix du pain fixés sans consultation, la situation des travailleurs étrangers et la hausse du prix du diesel, la baisse du seuil imposable à la TVA pour les PME passée de 6 à 3 millions de roupies suscite également des inquiétude. Il déplore enfin des recommandations précédentes qui n'ont pas été prises en compte, voire que l'opposé de ce qui avait été proposé ait été appliqué. Nasser Mourabi est au micro de Vince Bryan.
6: Ma dernière affaire gaspillage, parce que l'année passée, moi, tu dis, vraiment, moi, tu as la consultation, là. Quand nous, tu dis, augmente ça 6 millions, là, ça arrive à 10 millions. Quand longtemps, 10, 15 ans, 10 ans, tu peux vendre 10 roupies. fais 24 heures, ils me disent, au prix, c'est avec seulement les affaires qui vont augmenter. Ben, normal, ou vous augmentez le prix. Ben, je dis, affaire, avec 10 millions, pour, comment dire, nous pas un tome d'Araman Foucette qui vous a le payé. Au lieu de faire avec 10 millions, faire avec 3 millions. Je préfère, on va travailler. Pas vous calme, parce, votre consommateur, ou la vente, pour baisser.
4: Le prochain exercice budgétaire ne sera donc pas une mince affaire, c'est du moins le ton donné par les cadres du ministère des Finances lors des trois dernières séances de consultation. Les économistes et techniciens parlent d'options limitées pour accorder des mesures de soutien financier. Outre les propriétaires de boulangeries, comme je vous le disais, la Fédération des collèges privés et l'Association des pêcheurs soumettront leurs propositions au ministère des Finances ce lundi. Le point avec Emmanuel Hidou.
5: Les cadres du ministère des Finances sont en train de marcher sur les œufs pour la rédaction du budget 2026-2027. Durant ces trois jours, les techniciens économistes détaillent les faits et parlent de marge de manœuvre limitée face à la crise au Moyen-Orient. C'est en somme les messages qu'ils ont tenté de communiquer au secteur privé, entrepreneurs, planteurs et aux associations des consommateurs. L'économie sera impactée par des chocs systémiques liés à la flambée des prix du baril du pétrole sur le marché mondial. Dans les discussions, il était souvent question de limiter la casse et éviter la flambée des prix. L'argument de checks and balances doit être mis en avant dans ce prochain budget, tout en gardant en tête que Maurice devra passer le test de vérification des services financiers du FATF et des SAMLAG en 2027. Durant ces consultations pré-budgétaires, le droit à l'excès est mis de côté pour réformer intelligemment l'ensemble de l'économie. Et enfin, l'un des économistes a détaillé les limites qui seront imposées au ministère. Le gouvernement sera ferme et ne pourra pas venir par des mesures de relance comme c'était le cas après la crise sanitaire de la Covid.
4: La Government Services Employees Association appelle à un renforcement de la législation contre la violence au travail, un fléau de plus en plus récurrent. Selon son secrétaire général, Girish Singopol, cette violence prend diverses formes, telles que le harcèlement, le bullying ou d'autres comportements inacceptables qui affectent le bien-être des employés. Ces actes nuisent non seulement à la santé mentale des victimes, mais aussi à la productivité, affirme Girish Singopol.
3: Violence at work is a criminal offense. Et comme syndicaliste, nous avons beaucoup de léances depuis nos membres concernant violence at work, qui variait dans plusieurs formes, comme à bullying, intimidation, verbal abuse et menace, tout ça. Donc, il y a pourtant qui ban la loi renforcée et que bizarre aussi ban changement de mindset pour que nos pays continuent à avancer avec beaucoup plus de vigueur tout en protégeant ban droit ban travailler.
4: En réponse à cette problématique, le ministère du Travail collabore étroitement avec le bureau du DPP afin de s'assurer que les cas de violence en milieu professionnel soient sanctionnés. Les travaux de stabilisation à la plage publique de Tamarin, débutés le 30 avril dernier, ont atteint 75% d'achèvement et les habitants du village pourront découvrir une nouvelle plage d'ici la fin de cette semaine. Ces travaux visent à lutter contre l'érosion qui menace cette zone côtière emblématique. Selon Jean Clancy Jérôme, président du village de Tamarin, un remblayage artificiel est en cours afin de renforcer la plage. Bien que ces travaux modifient légèrement l'aspect naturel de la plage, le lagon sera plus agréable pour les surfeurs. Jean Clancy Jérôme nous en dit plus au micro de Shazia Autopsy.
7: La bouchière là, normalement, je paye 100, je peux revenir dans une autre direction. Il faut être d'ici dans une semaine pour une belle 120. Nous pouvons gagner la place, qui est pour artificiel, mais jusqu'à maintenant, nous pouvons dire, nous pouvons satisfaire. Parce que malgré que je ne pourrais pas faire retard, mais là, je peux compléter un travail. Quand on peut faire ça, ça va un travail qui peut faire là. Nous pouvons gagner plus de faire pour coster prêt. Parce qu'il faut faire une pression d'eau qui peut descendre. Et puis, ben, c'est fait.

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4: Un total de 1506 Mauriciens accomplira le Hajj cette année à travers des vols opérés par Saudi Airlines et Emirates jusqu'au 20 mai. Le Maulana Shamim Kodadin, président du Sunni Ulama Ema Council, a adressé une lettre au Premier ministre afin de demander que l'Eid al-Adha soit déclaré jour férié. Il rappelle que cette fête, la deuxième plus importante pour les musulmans après l'Eid al-Fitr, avait été évoqué lors de la campagne électorale de 2019 parmi les propositions de jours fériés additionnels. Bien que cela ne fasse pas partie des engagements actuels, il sollicite une réévaluation de cette demande. Il évoque également la possibilité d'accorder des jours fériés supplémentaires aux autres communautés.
5: Radio 1, il est 8h, presque 11. Nous marquons une courte pause pub et on se retrouve juste après pour la suite de ce journal.
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5: À la suite de ce journal, Rodney Pierre-Louis, les navires bloqués dans le détroit d'Ormuz, escortés à partir de ce lundi.
4: Par la marine américaine, c'est ce qu'a annoncé le président. J'y arrive, Donald Trump, sur sa plateforme Truth Social hier. Selon le président américain, plusieurs pays non impliqués dans le conflit ont sollicité l'aide des États-Unis afin de permettre le passage sécurisé de leurs navires. Washington affirme vouloir garantir la liberté de navigation et la sécurité des routes maritimes internationales. Le détroit d'Ormuz, passage crucial entre le Golfe et la mer d'Oman, connaît une forte présence commerciale. Environ 913 navires y étaient recensés fin avril selon des données maritimes spécialisées. Voilà, nous sommes arrivés à la fin de cette édition. C'est à vous, Louana, pour la suite du Wake Up Show.
5: Merci, Rodney. Pierre-Louis, on vous retrouve tout à l'heure à 8h30 pour le rappel des titres.
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1: On est éloigné, les 8h13. Focus ce lundi donne la parole au ministre de l'Agro-Industrie, Arvin Boulel. Il répond à vos questions, Valmounia. Bonjour.
2: Bonjour Loana, bonjour Arvin Boulel.
3: Oui, bonjour, chers éditeurs de Radio One.
2: Les assises de l'océan POV ce matin, un des thèmes principaux, c'est l'économie bleue. Tu peux nous un petit peu plus sur ça, l'événement, là?
3: C'est un événement d'envergure avec la participation secteur privé, public et la société non gouvernementale. Le thème choisi, c'est The Bridge to the Blue Future, Uniting Stakeholders for a Sustainable Ocean Economy. Il y a trois panels de discussion. Au-delà de une visite et une exhibition qui peut aller l'économie bleue et le centre de recherche d'Albion, l'IPU, et une journée porte ouverte. Et après, nous permet de Niboun qui fait un bon nettoyage de la plage. Et il est important qu'il nous doublait le produit intérieur brut concernant l'économie bleue. C'est pas juste la pêche c'est le gros bosseur, le tourisme maritime, mais nous laissons les 21% de nos produits intérieurs bruts. Un plan stratégique, en préparation, avec le concours de l'Union européenne. Et après, Mme Swain, un expert en matière légale, prépare ce qu'on appelle

0: La législation de Blue Economy. L'OSA 3 High Level Panel pour la N, le Blue Finance. Deuxième, l'énergie renouvelable marine. Et troisième, l'eau qui t'avait bien l'économie bleue. Vous connaissez, aujourd'hui, on a le plus grand poumon de l'océan Indien et nous sommes aussi capables de faire ce qu'on appelle dépôt nature, c'est-à-dire de swap le bandit qui nous est là. Et vu qu'il est capable d'agir comme un carbon sink, nous avons les moyens financiers pour nous développer le bon secteur. Et l'intégration avec le secteur la pêche, processing, l'énergie, le tourisme, mariculture, c'est-à-dire l'élevage, comme on a besoin de faire, et la biodiversité et le tourisme, et le commerce maritime et le green port. Et on compte très bien le faire de lancer aussi développement portuaire à Kipurina, parce qu'il nous faisait Vin and Island Port, et nous faisait un port de transbordement, et nous faisait rehausser le niveau, et en termes de politique, nous pouvons redéfinir nos politiques. Il est vrai, il y a un rapport par la FAO et le gouvernement norvégien. C'est vrai, nous la mer pas poissonneux comme la mer de Seychelles, mais le potentiel est immense. Et nous voulons faire un grand travail et nous bien vite les entrepreneurs prendre l'avantage des facilités qui nous peut donner. Un pays comme Maurice ou pas capable, et l'Asie, trois bateaux industriels. 40 bateaux semi-industriels. La mer, potentiel est immense. Que ce soit dans le pays pélagique et la pêche d'immersion. L'économie bleue pour nous, c'est the next frontier of development. Si on l'eau bas et la poisson peut bon de vieillir. Puis, courage du man pêcheur, al en déo, lagon, nous peut mettre ce qu'on appelle fish aggregating devices pour ça. Nous ne nous pas panoplie de bande service et de bande mesure d'accompagnement. Et nous les qui sont capables et n'ont bigger catch. C'est pas correct qui bande Sri Lankais dans un petit bateau, la pêche dans nos territoires maritimes. Mais nous les qui mauriciens prend l'avantage à la lumière des grandes facilités qui nous peut donner à la communauté mauricienne.
1: Robin Boulel, merci.
0: Merci.
2: Merci messieurs et très bonne journée. L'édito en ce lundi. Le rendez-vous tout à l'heure avec Finet Salès. Il revient sur des signes qui ne trompent pas. C'est-à-dire une population qui ne se déplace pas pour un concert malgré toutes les facilités offertes. Des turbulences au sein même de la majorité. Une fronde ouvertement exprimée. Le boycott des consultations prébudgétaires. Tout cela n'augure rien de bon pour la présentation du budget. Finet titre ce matin. Un concert fiasco révélateur. Entre autres, rendez-vous tout à l'heure après 8h30.
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2: 8h17 et nous voyons ces belles couleurs là aujourd'hui en ce lundi, un lundi au soleil comme on les aime. Et ben oui, avec toujours ces quelques développements nuageux attendus vers le nord-ouest de l'île, mais ça va, pas de gros soucis à noter aujourd'hui dans le ciel et peut-être un ciel mi-couvert quand même et voir en fin d'après-midi, sinon le vent nous vient de l'est, du sud-est pardon, à une vitesse de 10 à 20 km heure. La mer elle reste forte, là des récifs, ces houles venant du sud-ouest de 3 mètres, les sorties en haute mer de même que dans les lagons du sud et de l'ouest sont toujours déconseillé, même si l'état des lagons va s'améliorer graduellement en journée. Marée haute cet après-midi, 14h40. Marée basse depuis quelques petites minutes, 8h10, également à 20h ce soir. Et ce coucher du soleil pour ce qu'on aurait attendu à 17h46. Très bonne journée tout le monde.
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2: Radio 1, il est 8h20, c'est lundi, c'est la galère un peu pour tout le monde en ce moment pour l'infotrafic. Le plaisir d'accueillir ce matin le constable Botoli. Bonjour constable.
3: Bonjour Loana, bonjour tous les auditeurs de Radio 1. Avec vous, pas d'accident ou obstruction majeure à signaler sur la route. Concernant la circulation, nous peut noter un gros flot de véhicules, que ce soit depuis le nord ou depuis le sud, qui peut diriger vers la capitale. Pour ben, qui peut aussi depuis le nord, c'est un ralentissement avant de faux bac, en direction de Pamplemousse, Calbas, Terre Rose, la Passe d'Homme. Et pour un véhicule qui peut sortir depuis le sud, c'est à partir du rond-point de la Vigie, Canfoucro, Radens, jusqu'à Saint-Jean. Mais après Saint-Jean, ça peut prendre de la vitesse. Et pour rentrer dans la capitale, nous venons d'un ralentissement à partir de l'autoroute à Montebello en direction de la Place d'Homme. Le diabane automobiliste prend ce mal en patience. La police dit là depuis très tôt ce matin. Je vais faire le nécessaire pour capable faire la circulation roule plus vite. Nous faisons une bonne journée et on se retrouve à tout à l'heure. Au revoir.
2: Merci beaucoup, constable Botoli. Oui, ce sera après 9h ce matin avec Christopher au téléphone pour autre conseil routier. Sinon, oui, soyez prudents sur les routes. Anything on the road, amis patrouilleurs. Comme toujours, on compte sur vous, le 210 8910.
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0: morning, beautiful Monday à vous tous. Vous êtes bien avec Ella Woustim, au grand coup d'énergie. Attention, hein, dès le réveil, Nescafé met vos journées en mouvement, vous le savez, et le plaisir de vous offrir un nouveau gift pack Make Your World chaque matin, hein, du lundi au vendredi, ben voilà, dans votre Wake Up Show. Et tellement facile pour les goodies, Nescafé classique, la petite cuillère, la tasse rouge, votre travel mug ou encore le diary Nescafé. Et là, pour la question inscription, dernière chance pour jouer. Hein. Écoutez bien. En termes de grammage, quel est le plus petit format en pot de Nescafé? Je répète, en termes de grammage, quel est le plus petit format en pot de Nescafé? Ce n'est pas 250, vous êtes non plus. Vous avez du temps encore pour nous balancer votre bonne réponse. 58, 53, 77, 21. Je vous souhaite bonne chance.
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0: Allez, au coin info à venir, bah justement le rappel des titres avec Rodney Pierre-Louis, l'édito également de Finet Salès, la page écho avec Sean Louis tout à l'heure. Et avant de caler tout ça, un recap pour vous inviter à jouer avec Ticketbox.mu. En jeu, 3 nuits pour 2 personnes en demi-pension à Villa Fleur de Lys. C'est votre cadeau cette fin de semaine. Oui, c'est vendredi qui fait costé là. Cadeau à profiter donc du côté de Rodrigue. Et il suffit de répondre à la question de ce lundi. Pensez-vous que serait-il possible de réserver des hôtels à destination de Rodrigue sur la plateforme Ticketbox.mu? C'est oui ou alors c'est non. À vous de jouer. 58, 53, 77, 21. Ready One, il est 8h27. À tout de suite.
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11: Merci d'écouter Really One, il est 8h30. Le rappel des titres avec vous, Rodney Pierre-Louis. Business Mauritius s'appelle un changement de cap économique.
12: L'investissement privé, les partenariats publics-privés jugés essentiels pour relancer la croissance, des réformes structurelles nécessaires pour restaurer la confiance et la compétitivité. Consultation pré-budgétaire, les propriétaires de boulangeries inquiets du rabaissement du seuil imposable pour la TVA et déplorent des recommandations précédentes ignorées. Violence au travail, la GSEA appelle à un renforcement de la législation. Le ministère du Travail et le bureau du DPP unissent leurs efforts pour sanctionner ces actes. Les travaux de stabilisation à Tamarin complétés à 75%. Le président du village promet une nouvelle plage d'ici la fin de cette semaine. Et puis, actualité à l'étranger, Donald Trump annonce que la marine américaine va escorter des navires bloqués dans le détroit d'Ormuz à partir de ce lundi.
11: Merci Rodney, Pierre-Louis. Je vous souhaite une très bonne journée.
12: Merci à vous de même.
11: Et on se retrouve tout à l'heure à 10h pour le Flash Info. Et à 9h, le bulletin en anglais présenté par Sean Louis.
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1: Place à votre édito ce matin, Finlay Salès. Vous revenez sur ce concert fiasco, mais révélateur, entre autres. Bonjour Finlay.
2: Bonjour Loana, bonjour à tous. Il fallait s'y attendre. Un concert organisé par le gouvernement pour marquer la fête du travail était voué à l'échec. Déjà, le pouvoir par essence n'attire pas les grosses foules. Surtout celui de l'Alliance du Changement, généreuse en promesses électorales, mais stérile en termes de réalisation. Et pas que, comme dirait l'autre. D'autant que nous sommes dans une situation inédite, provoquée par la guerre au Moyen-Orient, avec ses conséquences impactant notre économie. Sur ce chapitre, il est inutile de dire que tous les clignotants sont au rouge. Le déficit, la dette publique, l'inflation, l'augmentation de pratiquement tous les prix, celui des carburants qui ne baisse jamais, et j'en passe, et des meilleurs. D'ailleurs, à ce titre, le Premier ministre n'a pas affiché son optimisme par rapport au budget qu'il va présenter très prochainement. Bien au contraire, il sera celui qui, avec courage, assommera la population avec des mesures impopulaires parce que, tel un funambule, il devra rester en équilibre entre les contraintes économiques et les grandes attentes de la population. D'ailleurs, une population prête à brûler aujourd'hui ce qu'elle a adoré hier. Un budget dont la préparation, avec les consultations prébudgétaires, s'effectue dans les turbulences syndicales avec deux grandes centrales qui boycottent les travaux. C'est dit à l'ambiance. C'est dans un climat donc de tension que se prépare le budget 26-27, car au sein de l'Alliance du Changement, le cœur du réacteur connaît des ratés successifs. Avec le départ de Paul Béranger d'abord, ensuite avec la fronde de Hichem Djaman, et enfin avec les gesticulations de résistance et qu'alternative qui, de manière surprenante, se repositionnent de manière idéologique et découvre que le pays est livré aux capitalistes qui affament les travailleurs. Une posture qui est une rampe de lancement pour quitter très prochainement le gouvernement. C'est dire que le concert fiasco du 1er mai est un puissant révélateur. Sur ce, passez une excellente journée à l'écoute de Radio One.
1: Merci Finlay, très bonne journée également. Le rendez-vous en ce lundi, la question se pose, quel sera du moins le prochain montant de votre facture d'électricité? Les panneaux solaires sont-ils vraiment la solution? Oui, la question se pose et l'émission de ce soir, Emmanuel Edoux reçoit Shamshir Makoun, directeur général du Central Electricity Board, du CEB, et vos questions même au 210, 8, 9, 10. Et rendez-vous ce soir à partir de 17h30, la question se pose.
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1: Aujourd'hui, avec un très beau soleil et ce partout à travers l'île, bah écoutez, déjà sur la capitale, il fera presque 31 degrés plein midi et de 28 à 30 degrés partout ailleurs, les régions côtières. Et le centre de l'île affichera cette maximale variant entre 24 et 26 degrés, cœur pipe et les alentours. Très bon lundi, merci d'être avec nous ce matin.
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1: Et nous sommes ensemble pour les prochaines 25 minutes de votre Wake Up Show. Merci d'être avec nous comme toujours. Parlons Infosolite, cette actu qui remonte en flèche encore. Ça concerne toujours, devinez qui, le président américain himself. Déjà, il a été la cible de 3 tentatives d'assassinat, rappelez-vous. Et Donald Trump refuse de porter un gilet pare-balles pour ne pas avoir l'air gros. Pour qu'il n'y ait pas gros. Eh bien, dis donc, parce que le gilet pare-balles, Trump paraîtrait, à ce qu'il paraît, 10 kilos de plus. Donald Trump, c'est vraiment le seul homme capable de venir dire « Je préfère risquer un courant d'air mortel plutôt qu'une faute de goût ». Moi, je dis que c'est le concept « Vivre dangereusement mais rester svelte ». C'est un peu, on va dire, le nouveau régime politique de Trump. Mais toujours, toujours pour faire parler de lui. On est d'accord. Ah, c'est fou, ce Donald Trump.
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0: du grand kiff, hein, c'est la nouveauté de Diljit Dosanjh. À l'instant, le flow Punjab avec Morni pour la partie Bolindi. Yes, en ce lundi matin dans votre Wake Up Show. Dernière chance pour jouer avec Galaxy. 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Et à vous de répondre à la question de ce lundi. Bah, tellement facile, vous êtes. Écoute bien. Alors, la marque Beko, je dis bien la marque Beko, élue marque de l'année, selon vous, en Europe ou alors au large du Pacifique? Qu'en pensez-vous? 58, 53, 77, 21. Je vous souhaite bonne chance ce matin avec Galaxy.
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0: Parlons réservation, parlons loisirs, les bons plans comme la fête des mères qui approche. Vous trouverez certainement de quoi faire plaisir à votre maman ou encore à votre épouse. Et bah oui, at one click sur ticketbox.mu. Merci d'avoir joué avec nous ce matin, Hélène, qui est on air en ce lundi.
3: Premier VIP, c'est Nancy de Forestside.
0: Bonjour Nancy.
4: Bonjour Loana.
0: Comment ça va?
4: Bien.
0: Bien. Oui, ça va très bien. Dis-nous, on a un petit soleil quand même du côté de Forestside ce matin.
4: Oui, oui, on croise.
0: Oui, on espère.
4: Ce matin, c'est ensoleillé.
0: Exactement, et que ça dure aussi longtemps que possible. Oui, Nancy, merci de jouer avec nous là ce matin. Laisse-nous réviser sa question du jour. Là, écoute, serait-il possible, selon vous, Nancy, de réserver des hôtels à destination de Rodrigue sur la plateforme Ticketbox.mu?
4: Oui.
0: Bien sûr.
4: Merci.
0: Vous êtes.
4: Hein.
0: Comment?
4: On attend là. On attend.
0: Exactement.
4: Le grand résultat vendredi.
0: Bah oui, le grand tirage avec ticketbox.mu, peut-être pour vous. Trois nuits. Pour deux personnes. Oui. Vous irez avec qui, Nancy? Dites-moi.
4: Avec mon époux, bien sûr.
0: Monsieur s'appelle comment?
4: Gérard.
0: Gérard et Nancy, bah oui, peut-être que vous vous poserez en demi-pension à Villa Fleur de Lys du côté de Rodrigue. Je vous souhaite bonne chance, Nancy.
4: Merci, merci Loana. Bonne journée à vous.
0: Bonne journée, très belle semaine. Dis à Gérard aussi, croise les doigts là, hein.
4: Oui.
0: Allez, top, génial. Bisous doux et bisous.
4: Allez,
0: fou.
4: Bisous à vous.
0: Ciao, bye bye et merci d'avoir joué avec nous ce matin. Nancy est notre première VVIP avec Ticketbox.mu. Je rappelle, ce cadeau, bah oui, prévu ce vendredi. Trois nuits pour deux en demi-pension à Villa Fleur de Lys à Rodrigue. Et rendez-vous sans faute dès demain pour une nouvelle place VVIP avec Ticketbox.mu.
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0: À 8h43, Sean Louis, vous nous parlez transport ce matin. Les voitures électriques restent avantageuses à Maurice.
7: Et ce, malgré la hausse du prix de l'électricité, selon Motor Vehicles Dealers Association, plus de 5000 véhicules électriques circulent actuellement dans le pays et leurs propriétaires sont directement impactés par cette augmentation. Des discussions sont en cours avec le ministère des Finances et la Central Electricity Board afin de préserver l'essor de cette transition. Pour Rinal Tilok, les voitures électriques demeurent toutefois bien plus efficientes que les modèles thermiques et restent plus économiques face aux fluctuations du prix du carburant. Et ailleurs, les États-Unis pourraient durcir le ton commercial avec l'Europe. Donald Trump a annoncé vouloir relever à 25% les droits de douane sur les véhicules européens dès la semaine prochaine. Une décision motivée selon lui par le non-respect d'un accord commercial par l'Union européenne. Jusqu'ici, les taxes étaient plafonnées à 15% après un accord conclu l'an dernier. Le président américain précise toutefois que les constructeurs européens produisent directement aux États-Unis ne seraient pas concernés. Cette mesure intervient dans un contexte de tensions politiques et militaires, notamment autour du détroit d'Ormuz. Elle pourrait fortement impacter les exportations automobiles européennes, en particulier celles de l'Allemagne, grand acteur du secteur. Allez, dans quelques instants, coup d'œil sur le taux de change.
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7: Et voyons le prix du dollar américain ce matin qui s'achète à 46,04 roupies et se vend à 47,42 roupies. Le dollar australien est à 33,20 roupies à l'achat et à 35,70 roupies à la vente. L'euro s'achète à 54,03 roupies et se vend à 55,65 roupies, alors que la livre sterling est à 62,59 roupies à l'achat et à 64,46 roupies à la vente. Et enfin, le rand s'achète à 2,74 roupies et se vend à 3,02 roupies.
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0: And we are on time. Il est 8h45. C'est aussi une nouvelle semaine avec notre plus fidèle partenaire. Comme toujours, rendez-vous dans votre wake-up show, c'est bien évidemment avec Way. 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Merci de vous avoir inscrit là ce matin via SMS. Hélène, je me tourne vers vous, douce Hélène, qui est avec nous ce matin.
3: Première VIP pour le jeu Way, c'est Rani que nous accueillons d'invitage.
0: Rani, bonjour.
8: Bonjour Loana.
0: Rani, qui manière?
8: Manière pas trop bon la voix par bon, il y a une petite grippe.
0: Aïe, il a fait la fièvre.
8: Non, la fièvre non. Hein? La fièvre, un petit la grippe comme
0: un
8: ça.
0: Un petit la grippe, oui, parce
8: mais
0: que...
8: Mais c'est moi qui ai dit la voix, et puis...
0: Ah, mais on connaît quoi? On connaît Rani, nous mettons nous bien clair, ou la voix bien là-haut, c'est ça le plus important, Rani.
8: Ah, mais oui.
0: Et petit la grippe, là, nous pouvons en sortir de toutes les façons, on est en
8: oui,
0: transition.
8: Oui, depuis longtemps.
0: Été, hiver, exactement. Rani, lundi, vous êtes notre première sélectionnée, ouais.
8: Merci beaucoup.
0: Je serais tellement
8: nom au vendredi.
0: Bah, tu vois mal, ça. 3000 roupies que tu es là, Rani. Oui. Mo, souhaitou, bonne chance.
8: Merci.
0: Pour nous grandir à jouer. Nous embrassons, enfin, nous embrassons bien loin de très loin, hein.
8: Oui.
0: Pour qu'il nous pas gagner sa la grippe, là, nous aussi. Et après, bah, prenez soin de vous, Rani, d'accord?
8: Merci beaucoup.
0: Et
8: allez,
0: encore
8: au revoir.
0: Une fois, merci de votre fidélité. Et puis, bah, bonne chance avec Way cette semaine. Je le rappelle, 3000 roupies comme toujours, comme chaque vendredi. Pour les autres, vous vous inscrivez toujours par SMS en tapant Way prénom 88 10 MTL 83 83 Mighty. Et rendez-vous demain à 8h45.

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0: 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Merci à vous tous d'avoir joué avec nous là ce matin. Hélène, dans ce dernier virage qui est avec nous là aujourd'hui.
1: Première sélectionnée, c'est Joanne que nous accueillons de Rosil.
0: Bonjour Joanne.
2: Bonjour Loulou.
0: Comment ça va ma Joanne?
2: Non, je suis pas trop bien.
0: Aïe, qu'est-ce qui arrive? Madre de Dios.
2: Je suis en congé maladie aujourd'hui. En fait, j'ai des courbatures en téléco, on va dire.
0: Pourquoi? Qu'est-ce qui s'est passé? Ouais. Vous avez une grippe ou?
2: Non, c'est pas vraiment la grippe. En fait, j'attends les résultats aujourd'hui. Je pense que j'ai attrapé le chikungunya. J'ai tous les symptômes de ce virus.
0: C'est-à-dire, vous avez mal partout, donc
2: les courbatures, dans les joints, dans les jointures,
0: Douleur
2: à la tête, et j'ai aussi des rougeurs, complètement cela.
0: Mais c'est ça. Enfin, on veut pas s'avancer, mais visiblement, c'est ça, hein, ce que vous nous dites là.
2: Justement, j'attends quand même les résultats aujourd'hui.
0: Bien sûr.
2: On verra.
0: Joanne Akosemine dit, mets de la crème moustique, mets de sandales, mets de ce qui est bizarre. Guette qui arrive. Il y a des gens qui n'aiment pas porter crème, n'est-ce pas Hélène? Qui n'aiment pas porter.
2: Moi, j'aime pas, franchement.
0: Mais tu connais pour les autres, vous êtes. Mais normal. Ah là
2: mais
0: là.
2: Mais maintenant, il faut se protéger. Maintenant.
0: Exactement. Après la molle à tijane, qu'on lui dit. Ou après la molle, les produits anti-moustiques, hein, bien évidemment. Donc, ils vous ont bouffé tout cru, Joanne. Voilà ce qui arrive. Bon, protégez-vous.
2: Ouais, voilà, je ne sais pas comment et quand, mais il faut.
0: Comment? Il est venu sucer votre sang. Quand? C'était à tout moment. Donc, prenez vos précautions là maintenant et puis soignez-vous.
2: Oui,
0: surtout, Joanne. Ouais. Donc, c'est ça le plus important. Mais merci quand même d'avoir cette énergie ce matin, de jouer avec nous, avec notre partenaire Galaxy. Revenons sur la question du jour. Joanne, la marque Beko est élue marque de l'année en Europe ou au large du Pacifique?
2: C'est en Europe.
0: Bien sûr. 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Verdict ce vendredi. D'ici là, protégez-vous, dormez, prenez des bisins, repos, c'est hyper important.
2: Repos, j'ai besoin beaucoup de repos.
0: Et après, bon, il faut manger aussi, hein, donc, pourquoi pas, on va dire, faire au banchi soldat à l'intérieur, gagner tous ces kibisins. En attendant, Joanne, je vous embrasse.
2: Merci beaucoup.
0: Merci et prenez soin de vous.
2: Merci à Radio 1
0: aussi. Et bonne chance pour le grand tirage qui arrive donc ce vendredi. 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
0: Bon, on a besoin d'une bonne dose de café là, vous êtes. Hein, mais vraiment quoi, notre allié du matin pour garder cette énergie tout au long de la journée. 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Dernière ligne droite, Hélène, le détour vers le standard. Qui est avec nous ce matin?
1: Yes, Louana. Partageons ce café avec Véronne.
0: Bien sûr. Bien sûr. Véronne, bonjour.
4: Bonjour
0: Véronne, vous allez bien? Dites-nous.
4: Bien, merci.
0: Bien, oui, correct. Véronne, nous papetons nous bien clair, seulement là, Véronne. Et essayez de parler un peu plus fort, s'il vous plaît. Vous êtes à la maison, oui?
4: Oui, à la maison, je
0: ne
4: suis pas trop bien.
0: Aïe, ben voilà. C'est le lundi. C'est un lundi difficile pour beaucoup. Aïe, aïe, aïe. Bon, Véronne, la grippe, ça?
4: Oui, la fille
0: de la douleur. Aïe, aïe, aïe. Bon, allez, prenez soin de vous. Véronne, vous êtes mariée? Oui.
4: Oui.
0: Diable massé, il y a une douleur.
4: Oui.
0: Bien sûr. Bon, allez. Véronne, on revient sur la question du jour avec Nescafé. Allez, vous êtes dire moi comme ça. 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
4: Ok, merci.
0: Nous faire un bisou de loin, ok?
4: Ok, merci. Oh, merci.
0: Allez, bye bye. Ciao.
4: Okay, oui, bah bye oui. Bye,
0: bonne journée. Bah oui, parce qu'elle est un peu grippée, Véronne, hein, tout simplement. Mais on est ravis. Même quand vous êtes malade, comme ça, ça peut prendre l'occasion, les temps, pour se jouer avec nous. Nous disons un grand merci. Ça nous touche énormément. Avec de gros bisous doux et des bisous fous. Et prenez soin de vous. Clap de fin pour votre Wake Up Show. Avant de boucler la boucle, nous tenons à remercier nos partenaires, jeux et cadeaux, comme toujours, que nous aurons le plaisir de retrouver à partir de 6h demain matin. 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Merci Alain Woustim et Sean, lui, il arrive dans quelques instants pour le bulletin d'anglais, Rodney Pierre, lui, tout à l'heure à 10h, Hélène. Non, elle fait sa café là, Hélène.
1: Oui, bien, bien besoin.
0: Bonne journée à vous. Bonne journée, rendez-vous demain, sans faute. Rajiv, merci beaucoup. Et moi, je vous retrouve sans faute dès 5h demain matin. Bonjour, Christopher.
5: Bonjour, Loana. Bonjour à tous les auditeurs de Radio 1.
0: Une nouvelle semaine sur les chapeaux de roue.
5: Oui, effectivement, ce lundi difficile.
0: Lundi difficile, effectivement. Et ben oui, parce qu'en fait, beaucoup de nos auditeurs ne vont pas très très bien. Et Nainga Chikungunya, la grève.
5: Et il a commencé à faire froid aussi.
0: Oui, effectivement, hein. très tôt ce matin.
5: Chute dans la température.
0: Vous imaginez, j'ai même sorti l'écharpe. Donc,
5: oui.
0: Et demain, ce sera le pull, hein, et carrément. Et d'ailleurs, chez vous, là, il fait quelle température? Il faisait tout doux ce matin.
5: Oui, oui, depuis hier déjà.
0: Très bien.
5: La température a chuté quand même, ça se ressentait hier.
0: Mais pourtant, vous êtes habitué, non?
5: Oui, mais pas à 10h du soir, non.
0: Je suis allé 10h du soir comme ça.
1: Football.
0: Bien sûr. Alors, ce match, Manchester United.
5: Ah, mais c'était super. Oui. C'était super. Je n'ai pas d'équipe anglaise.
0: Très bien. Merci pour la précision. Parce qu'il y en a qui boutent là aujourd'hui.
5: Non,
0: hein.
5: Non. Je suis un fan de foot en général.
0: D'accord.
5: Donc, un grand fan de football, tout simplement.
0: C'est Naga Jack, tout ça là.
5: Ah oui.
0: Bien
5: certainement.
0: Sûr. Oh, on est d'accord. Hein. Ben, oui. C'est vrai que c'est resté. C'était quand même un très beau match hier.
5: Un très beau match.
0: Entre autres, rendez-vous foot. Et puis, ben, là. Vous avez autre match aujourd'hui?
5: Oui, effectivement, un match qui se jouera sur 4 jours.
0: Bien sûr.
5: Enquête en direct, c'est parti. Pour une semaine, donc de 9h à 11h avec Aurélie également qui sera des nôtres.
0: Ben voilà, on vous embrasse tous très très fort avec de gros bisous doux et des bisous fous. On fait aussi un clin d'œil à Andy. Et Andy, il est dans les parages là en ce moment. Il est venu très très tôt ce matin pour se préparer pour sa grande rentrée de cet après-midi. Il va démarrer là. Nous souhaite-lui le bonheur.
5: Et un bon courage.
0: Oui.
5: Un bon courage et on sera certainement à l'écoute.
0: Et, bien sûr. Hein, bien, comme les auditeurs d'ailleurs. Donc on lui dit merde. Et puis, Manzoli. Et on attend des cadeaux. Bisous doux et bisous fous. Bonne journée. Ciao, bye bye.
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0: 9h05, un point sur la route ce matin avec le constable Zaïd Boteli avec nous au téléphone. Bonjour constable.
4: Bonjour Christopher, bonjour tous les étudiants de Radio One. Et pas d'accident obstruction majeur, assez aller à l'agrément que vous avez coup. Et concernant la circulation pour un véhicule qui est sorti depuis le nord, c'est au niveau de Rustier qui nous met un ralentissement en direction de la place d'Homme. Et pour un véhicule qui est sorti depuis le sud, c'est au niveau du rond-point de Highlands en direction de Saint-Jean. Mais après Saint-Jean, ça peut prendre de la vitesse en direction d'Ébène et de la capitale. Prochain ralentissement, c'est au niveau de Grand Charplon en direction de la place d'Homme. Et pour l'ancienne route A1, ça bouge assez normalement en direction de Bell Village. Et comme pour ce jour, Christopher, le Javan automobiliste, jusqu'à l'aide de Copérimorgue qui n'a pas chauffeur qui est causé de conduire, je pas permettre de ceinture de sécurité et aussi je peux laisser les bande passager pas avec de ceinture de sécurité. Et nous réveillons un rappel avec sa bande automobiliste, bande passager qui peut voyager dans bande auto, bande taxi, je besoin mettre de ceinture de sécurité qui soit je vais pas devant ou à l'arrière, je besoin mettre de ceinture de sécurité. Et un chauffeur, il a la responsabilité pour vérifier qu'il soit un passager et fini mettre de ceinture avant qu'il y démarre. Si un policier y arrête un véhicule pour faire un check et il trouve qu'il va un passager pas fumer de ceinture, alors l'équipe passager et un chauffeur aussi pour gagner contravention. Nous disons à un chauffeur et un passager prend cette responsabilité sur la route. Cher Christopher, je vous souhaite une bonne journée, bonne route et au revoir.
9: Merci beaucoup, Constable Zaid Botodi, pour vos précisions et conseils concernant la route ce matin.
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émission d'enquête en direct du lundi 4 mai au micro. Christophe Sorambert pour vous accompagner pendant ces deux heures d'émission au standard pour réceptionner vos appels et vos doléances. Aurélie sur le 210 89 10, le 58 53 77 21 pour vos messages au WhatsApp et à la technique. Et réalisation de l'émission, c'est Rajiv qui nous accompagne ce matin. Je vous remercie de votre fidélité à

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1: Sunil Gopal, le responsable de communication et consultant à la CWA. Nous aurons également un cas du côté de Granby avec Jean-Claude qui nous appelle, signalant que depuis 2010, il a informé le conseil de district de Rivière-du-Rempart par rapport à un dallo qui se voisin par film métier. Alors, l'Indien Oulifin sollicite le conseil de district, le bureau CAB, la police de l'environnement, entre autres, mais jusqu'à présent, Parfingay, aucun retour. Alors, nous vous sollicite le président du conseil de district de Rivière-du-Rempart, Lénine Okadjan. Nous avons une banca concernant la NHDC aussi ce matin, Nicole, du côté de Koulep, téléphone-nous par rapport à donc ce demande pour la maison NHDC. Lidienou qui, dans un premier temps, est rappelé pour la maison du côté de Malherbe, ensuite à Wooton, et là finalement, une renvoie se demande pour les maisons de la brasserie, mais depuis aucune nouvelle. Alors, nous vous sollicite ce matin, comme intervenant, Yannick Damou, Customer Service Manager à la NHDC. Nous avons également le cas de Soma, qui peut téléphoner nous ce matin. Lisez-nous qu'il finit de recevoir une lettre de la NHDC pour bénéficier de la case NHDC. Cependant, lisez-nous qui Lipial en procédure de divorce bientôt en attendant qu'il y ait une sur lettre. Et Lipial-nous qui a souhaité bénéficier de la case Litoussel. Et Lipial, content qu'on est, mais quelles sont les démarches à entreprendre? En ce sens, nous vous sollicite sur ce cas une autre personne au niveau de la NHDC, Navin Tanou, qui est Officer of Operation à la NHDC. Donc, un autre cas encore de la NHDC, Varuna cette fois, de l'Espérance Piton, Lili Djanou, qui a bénéficié de la case NHDC dans le passé, il a déjà fini payé sur la case NHDC, il a bénéficié sur la case de la NEF. Et Lidjanou qui est content gagne le titre de propriétaire maintenant, mais sauf que quand il a dans le bureau de la NEF ou de la NHDC, Lidjanou qui n'est pas fin de récit gagne les détails nécessaires à les démarches à entreprendre pour les capables vignes propriétaires de la maison. Donc voilà ce qui vous attend dans l'émission d'enquête en direct pour aujourd'hui. Et nous prenons la direction de la tokenique comme annoncé. C'est Monique qui est avec nous. Monique, bonjour.
2: Bonjour.
1: Bonjour Monique, bienvenue sur les ondes de Radio 1.
2: Merci.
1: Allô, vous pouvez téléphoner nous parce qu'il vous donne la peine ou une grande détresse.
2: Non, c'est pas moi la maison qui me prend.
1: Oui.
2: C'est mon maman, Rosemond.
1: Rosemond, qui est à quel âge?
2: Maman habite cité Rochebois. Il a depuis sur la case une transifée, il peut risquer de moi, la case inhabitable. Une brille, il est dedans.
1: Alors, explique-nous qui finit arrivé, Monique.
2: Il est arrivé, je crois qu'il a gagné un contact que ce télévision. Et là, j'ai fait une éclat. Il est tombé au matelas, il commence à prendre comme ça. Heureusement, mon maman était dans la toilette, me levé, était dans la cuisine, me levé, puis débouté, puis j'ai fait prendre. Mon frère rentrait tout, j'ai fait, il était épris ce matelas, il s'est lamé, il brillait. Mon maman, avec mon neveu, il s'est sorti par derrière.
1: Oui.
2: Et mon maman sort de la toilette, tout mon neveu, puis débouté, puis j'ai fait, il dit là, nous souvenons aller, dit là, et autiste, il pas comprend, il débute l'ingain, sauf qu'il peut ça, je fais là. Qui nous peut roder, nous pas peut gagner. Mon maman peut roder une aide avec tout le monde qui, priorité, c'est une équipe nettoyage avec une équipe la peinture, une équipe électrique, une équipe d'élu. Parce qu'il a casa depuis jeudi 23, il prend du fait encore toujours pareil, pas encore nettoyé, pas peut gagner aide pour nettoyer, pour voilà, pour peinturer, pour mettre cela à la case. On va dire correct.
1: Oui. Alors, au maman, vous dites-nous, il a 83 ans, c'est ça?
2: Oui. J'habite avec mon frère, avec mon neveu aussi.
1: D'accord. Ça veut dire qu'il y a 3 personnes qui peuvent rester dans la case?
2: Oui.
1: OK. Alors, là, on peut dire, nous, qui, dans un premier temps, peut bien un coup de main, hein, pour ban bénévole, pour capable nettoyer la case, là. Et, là, pour le moment, tout ce ban débris encore en place.
2: La même, oui,
1: qui motive des manuels? Alors, la maison là, c'est une maison construite en quoi? Hein? Qui matière? Béton, tôle, du bois?
2: Béton.
1: En béton.
2: Oui.
1: Partout béton.
2: Il y en a dans la porte et que ce trois la fenêtre qui n'ont demandé. Tu m'as dit, tu gagnes un kiken, un CM qui t'a offert mon maman ça. Tu peux bien bénéficier pour lui.
1: Combien la porte, combien la fenêtre est là?
2: Ça veut dire, ben, la fenêtre.

0: qui n'ont de manger, c'est oui. Anne Lapote, avec trois la fenêtre éclatée, donc tu fais vite une brille et tout. Oui.
1: D'accord.
0: Oui.
1: Ok. Alors, combien de pièces dans la case, là, une brille, Monique?
0: Ça veut dire trois pièces, une brille nette. Mm-hmm. Juste là-haut, comme elle dit, un peu sauvée, mais là-haut, comme elle dit, ils ont demandé une vigne noire partout pour la oui. fumée.
1: C'est dans la maison à l'étage? Le...
0: Oui.
1: Ok.
0: Comme elle dit, les temps pompiers, une teinte du faible, là-haut, tout est abîmé avec des leux. Oui, après, oui. Une vigne noire partout là-haut.
1: Mm-hmm. Oui, ça corre.
0: Et on va là, une finie rasée nette. On va là, tout une brille.
1: D'accord. Alors, là, niveau, qui tient en bas, hein, salon, salle à manger, la sam, qui tient en bas?
0: Oui, il tient dans, mon maman, pas de cadeau, mais là-haut, il tient dans celui lit en bas.
1: Mm-hmm.
0: Il tient dans celui lit avec salon, après oui. La cuisine.
1: D'accord. Allez, ouais. Mise à part, qui au PGN nous bisait un coup de main pour capable déblayer la maison pour faire le nettoyage, qui se peut biser encore, là?
0: Après, tout ce qui est dans la case, disait, comme elle dit, on va dire, où il dormit en bas, mm-hmm. parce qu'il m'a pas trop montré l'escalier. Alors, il peut biser tout ce qui est dans la cuisine. Vous comprenez? Parce que ça, nous pas encore gagné. Et du tout là, nous gagnons un petit aide. Et là, une madame, une jambon, il peut donner la table, bon, maman, c'est ça, va nous faire là. Mais comme elle dit, ça va nous faire la cuisine. Ça, pas personne, pas encore, jambon.
1: D'accord.
0: On comprend comment frigider, ma machine à laver, un four, gaz, on comprend.
1: Oui.
0: Ça va donc au gain.
1: OK. Alors, ben voilà, chers auditeurs, l'appel ce matin de Monique Kiki Pécouse au nom de son maman qui a 83 ans. Oui. Rosemonde qui a 83 ans, qui finit malheureusement perdu tout dans la case. Jeudi dernier, le 23 avril, dans un incendie, alors ça, la maison là, il y a trois pièces au rez-de-chaussée qui finissent abîmées complètement. Oui. Et finit perdu tout dans ça, la case là. Alors, il y a une Lily au rez-de-chaussée, Rosemonde, parce qu'il n'est pas capable d'aller à l'étage, et il perdit tout. Alors, donc, que ce soit dans la cuisine, salle à manger, même la salle, il perdit tout. Ben, vêtements, entre autres, il perdit. Alors, ce matin, l'appel de Monique, pour sa maman, qui a 83 ans, c'est, pour qu'elle t'en écoute, dans quelle façon capable d'aider cette famille à remettre ce pied. Parce que ben je t'ai du pépisien recommence tout à zéro maintenant.
0: Oui.
1: Et pépisien 16, la table, Lily, matelas, peut-être une machine à laver, un four, un micro-ondes peut-être. Il y a beaucoup de monde qui quelquefois il y a pas une quelque chose que d'autres ben électroménager qui se passe à vie parce que justement j'ai acheté un neuf et je piétine peut-être. Pour faire ça, une autre personne, je pas péconique qui s'en a pour faire ça. Ben, aujourd'hui, ça électroménager, ça meuble, ça saise, ça la table qui ou pas pé servi ou mettre dans un coin là, il est capable de faire le bonheur d'une famille parce qu'ils ont une perdu tout dans un incendie. Alors, chers auditeurs, appelez-nous tout de suite sur le 210-8910, le 210-8910 ou alors le 58-53-77-21 pour capable, vin en aide à Rosemonde, qui a 83 ans, donc qui fait une perdu tout dans son incendie là jeudi dernier. Et les pébisins de l'aide ce matin, chers auditeurs, pour capable remettre ça la case en état et retourne dans la case. Alors, comment je t'entends, c'est ce petit enfant qui fin trouve du fait, mais c'est un enfant autiste, alors il pas gagné aucune réaction. Donc, c'est ce grand-mère au final qui fin trouve l'enfant, puis guette du fait et... C'est un récit sauvé par la pote de derrière. Entre-temps, le papa de cet enfant finissait Tchaban Kixos qui peut brûler. Lui-même, il finit légèrement brûlé au bras. Et ben malheureusement, pas fin récit sauf ça la case là au rez-de-chaussée. Et à la venue des pompiers, avec quand pompiers finent vintain diffé là, ben le carbone, entre autres, finit propage. À l'étage, donc c'est la maison entière au final qui finit abîmée, là-haut pas brûlé, mais carbone, bien évidemment, fin brille là-haut dans la maison, donc c'est bizarre, repeint complètement, et c'est sans doute un court-circuit qui fait une cause, ça incendie là de par le rapport de la police. Alors, chers auditeurs, donc l'appel ce matin, me répète encore une fois, c'est pour Rosemonde qui n'a 83 ans, chers auditeurs. 83 ans. Imagine-toi ça, là. Puis, bizarre, recommence la vie complètement. pour ben remettre les chiens, remettre ça la case là en état. C'est vrai que c'est pas évident. Monique ou maman, qui sur l'état de santé, hein?
0: Il est bien traumatisé par ça. Il est choqué, mon maman, un petit peu une femme, 83 ans, il aime faire tout ce bon d'affaires, mais depuis une semaine qu'il arrive ça là, mon maman m'a déjà choqué, tout ce bon l'habitude, comment dire, une santé. Vous comprenez?
1: Oui, il est bien choqué. Certainement avec un âge pareil. Et il passe d'un traumatisme au final pour ce âge. Mais il n'est pas souffert. Il est en bonne santé seulement.
0: Pleurer. À peine, il raconte ça. Là, il pleure, il raconte ça, il pleure. Il vient bien sensible.
1: Oui. Mais moi, quoi, si je ne me pas trompé, il peut tenir pour dire nous quelques mots aussi. Ben, dans quelques instants, nous ne pouvons pas causer avec lui. Alors, sur l'état de santé, il n'est pas souffert d'aucune maladie ou il est malade ou maman?
0: Non, à part sur les pieds, il n'est plus carrément trop bien. Après, il a une douleur les reins.
1: D'accord.
0: Après, c'est tout. Il peut avoir une maladie à part de temps chaud. Oui.
1: Oui.
0: Ouais.
1: Alors, voilà, il y a une bonne nouvelle qui peut commencer à rentrer là, Monique. Nous, il y a une personne du côté de Quatre Bonnes qui nous dit nous, qu'il y a deux potes métalliques en très bon état et qu'il y a un ustensile de cuisine qu'il est capable de donner aux mamans. Déjà, c'est une bonne nouvelle pour aux mamans.
0: Oui.
1: Et puis, nous avons une autre personne qui nous a envoyé un message, cette fois du côté de Chemin Grenier, les Dianou, qui y en a un grand buffet de cuisine à donner. Sauf qu'il y a un transport. Alors, ben voilà. Ça aussi, chers auditeurs, souvent, nous gagnons sa difficulté là. Il y a pas mal de personnes qui disposaient pour offrir ban don. Mais il y a un souci de transport. Alors, chers auditeurs, la maman de Monique réside du côté de Rochebois. Alors, si il y a ban dimoun, peu importe la région qu'ils ont pêché au Tchi, Zotpial passe dans la région pour lui, peut-être Rochebois même, où je travaille dans les parages, Vallée de Gy ou Sainte-Croix, etc. Si je suis dans les parages, je cave al dans la région de Rochebois. Ça aussi, je suis capable de téléphoner, nous, chers auditeurs. Si je tenais un moyen de transport, par exemple, nous pas pour faire, je t'arrode un meuble dans le chemin grenier quand je t'habite Flac. Mais si il y a un Jimoun qui disposait Féli, par exemple, il n'a pas rentré en contact avec nous. Ou alors, si il y a une personne qui est sortie dans la région du Sud, nous ne pouvons pas dire faire ça aujourd'hui pour demain. Mais si je te connais, je peux passer dans sa région-là, je suis capable de faire ce trajet-là pour aider un Jimoun. Ça aussi, chers auditeurs, c'est une forme d'aide. Nous ne pouvons pas demander l'argent, nous ne pouvons pas demander forcément qu'ils puissent aider de façon matérielle. Mais si vous avez un transport qu'ils sont capables de mettre à la disposition de Bandimoun, ça aussi, ils font partie de l'appel à solidarité ce matin qui nous peut lancer sur les ondes de Radio 1. Donc, appelez-nous sur le 210-8910 ou alors, un auditeur qui peut écouter nous en ce moment, mais qui n'est pas capable de téléphoner nous, vous avez nous simplement un message sur le 58-53-77-21. Le 58-53-77-21. Nous pourquoi pas, certainement après l'émission, mettre vous en contact avec Monique pour qu'elle t'indique de quelle façon vous avez envie d'aider cette famille. Maintenant, ça c'est deux choses qui me font dire. Et là aussi, une façon que tu es capable d'aider, si, par exemple, vous disposez peut-être pour contribuer pour une pelle la peinture, ça aussi, les pour aider parce que, ben, pour la maison de Rosemont qui en a 83 ans, peut bien refaire la peinture de ça, la case là. Donc, ça aussi, c'est une forme d'aide. Si vous payez un meuble pour aider, ou payez un transport, ou envie de contribuer peut-être pour une pelle la peinture, mais ça aussi, vous capable d'aider. C'est l'aide, les vignes sous toute forme, les dépend comment ou puis envie aider. Et si vous ne connaissez pas comment vous pouvez aider aussi, là aussi, nous sommes capables peut-être d'être avec Zot au téléphone, mais il nous faut simplement un appel sur le 210-8910 ou alors le 58-53-77-21. Monique, je vais vous demander à nous. Pompier fin tardé pour venir, fin gagne l'aide de ban voisin, peut-être entre-temps, comment ça ne passe?
0: Pompier fin gagne l'aide de ban voisin. Parce que sinon, du fait là, tu peux prendre plus, parce qu'il va me voisin, tout le voisin, une sortie, une vignée, avec lance, torche, une vignée, avec le CEDLE. Les pompiers vignés, comment dire, ils restent stabilisés, la pompier ne teint pas tout.
1: Oui, alors.
0: Le voisin vient d'un coup de mépoutin.
1: Oui, certainement, hein, nous trouver déjà qu'il y a une solidarité au niveau de la région. Alors, nous finissons comment gagne quelques messages. Alors voilà, nous avons une bonne nouvelle pour Monique, pour maman surtout. Nous avons Gino du côté de Floréal qui propose pour refaire la plomberie au rez-de-chaussée de la maison. Oui. Donc déjà, c'est un grand pas qui nous fait. Déjà, on peut gagner la plomberie. Il propose pour faire la plomberie côte-côte ou maman. Donc merci à Gino qui peut écouter nous du côté de Floréal. Monsieur qui vous aussi, on a un mot pour Gino ce matin, Monique.
0: Gino, oui, merci beaucoup. Je remercie vous de la part de ma maman, mais t'as l'air beaucoup de maman, là, qui nous fera. Je remercie vous beaucoup. God bless you.
1: Oui. Voilà, alors nous avons quelques appels encore, Aurélie, pour dire nous dans quelques instants. Donc, il y a quelques personnes aussi qui peuvent demander nos numéros de téléphone. Ça, certainement, nous pouvons faire eux gagner le numéro de téléphone tout de suite. Donc, voilà, chers auditeurs, nous rappelons eux cet appel à solidarité ce matin avec lequel nous commençons l'émission d'enquête en direct. C'est pour Rosemond qui est là. 83 ans, qui perdit tout dans un incendie le 23 avril dernier, jeudi dernier. Et dans cet incendie-là, le rez-de-chaussée, il abîmé complètement, il ravagé complètement par les flammes. Et ça carbone la fumée-là, donc les finales à l'étage. Et fin abîme quand même ce qu'il y a à l'étage aussi. Alors, puis bizarre, refaire la peinture dans la case-là. Donc, ce matin, l'appel, c'est pour, dans un premier temps, peut-être, nous avons l'équipe de bénévoles qui peut écouter nous, un scout peut-être, qui peut rouler une activité, éventuellement, pour capable aider. Alors, nous peut lancer l'appel, peut-être, nous avons un chef scout peut-être qui peut écouter nous aussi, ou on a un individuel, nous avons l'équipe peut-être, l'équipe de social, qui peut être capable d'aider pour déblayer cette maison de cette dame qui en a 83 ans, certainement. Les poubizaines, coup de main pour capable déblayer cette maison et remettre ça à neuf, à jour, pour les capables rerentrer dans la case. Ben, vous êtes capables, contactez-nous sur le 210-8910, le 58-53-77-21. Donc, dans cet incendie, Rosemond finit par dire tout. Alors, l'équipe habite avec N de ce garçon. Et ce petit enfant qui autiste, alors c'est ça, petit enfant là qui fin trouve du fait, mais heureusement fin vin à temps et il trouve ses enfants là qui peut guette du fait sans réaction et il fin récit prend ce petit enfant sauté depuis dans la case là, mais le papa lui fin légèrement blessé avec l'incendie, donc il fin brûlé. Et ben nous, ce qui nous croit comprend, c'est qu'il s'en remet en tout cas de ses blessures. Mais l'appel le principal, c'est qu'il nous capable gagne ban meuble, Lily, matelas. Alors Monique finit nous aussi, bien trois la fenêtre et qu'elle la porte. Donc la porte nous déjà gagné. Et trois la fenêtre par contre qui bien pour capable ben refaire ça la case là, remettre ça en état. Donc pour Rosemond qui en a 83 ans, alors Monique Ingenu qui sur maman une quand même traumatisée par ces événements, alors à cela je nous imagine nous hein, donc une madame de 83 ans qui peut bien recommencer la vie à zéro, donc certainement c'est dur et c'est compliqué, d'où la raison qui nous peut lancer un appel à la générosité ce matin des auditeurs pour capable aider sa madame qui en a 83 ans là. Donc restez avec nous Monique, nous pour marquer une courte pause et nous pour de retour dans quelques instants.
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0: Voilà, de retour dans l'émission d'Enquête en direct. Et depuis ce matin, vous l'entendez, chers auditeurs, sur les ondes de Radio 1, cet appel à solidarité pour Rosemoon qui a 83 ans et qui a malheureusement tout perdu dans l'incendie de sa maison le jeudi 23 avril dernier. Alors dans ce la case, donc au rez-de-chaussée, il fin perdit tout dans cet incendie-là. Alors dans cette maison vivaient trois personnes, notamment Rosemoon, son fils et son petit-fils autiste dans la région de Rochebois. Alors cet appel à la générosité, chers auditeurs, c'est pour justement Rosemoon, pour lui permettre de retourner au plus vite dans sa maison. Alors nous finançons l'appel, chers auditeurs, pour capable gagner meubles, peinture, de quoi rénover cette maison. Donc vos appels sont attendus sur le 210 8910, le 58 53 77 21. Nous finissons aussi demain donc quelques volontaires pour permettre de nettoyer cette maison avant la rénovation. Et justement, il y a quelques instants, nous avons aussi lancé un appel et nous avons eu donc Gino du côté de Floréal d'abord qui a offert la plomberie de cette maison pour cette retraitée. Et là, à l'instant, un message tombe. Donc, nous avons 5 auditeurs volontaires qui peuvent pour Dieu, pour Dieu volontaires, justement, pour capable nettoyer cette maison dans les plus brefs délais. Donc, merci à ces auditeurs qui sont à l'écoute ce matin de cette personne, donc Rosemoon qui n'a 83 ans. C'est ce Tiffy Monique qui finance l'appel il y a quelques instants. Et justement, cet appel à solidarité, c'est pour permettre que Rosemoon capable retourne dans la maison au plus vite. Et justement, je crois qu'il nous est là, Rosemoon avec nous au téléphone. Rosemoon, bonjour.
1: Bonjour.
0: Bonjour.
1: Oui.
0: Ça va? Oui, nous comprend. Alors, nous comprend aussi qu'il y a eu un petit peu ou triste, hein, certainement, qu'il y a eu la casine brûlée jeudi dernier. Mais oui. Heureusement, qu'il n'y a pas fait gagner en nier ou fait une récit sauvé ou avec outils enfants.
1: Oui.
0: Alors, combien de temps on reste dans la case, là, Rosemoon?
1: Pardon?
0: Combien de temps on habite dans la case, là?
1: Depuis mon maman est mort.
0: Assez longtemps, quand même.
1: Oui, quand il y a un 30 ans de ses ans.
0: 30 ans. Au moins 30 ans, alors.
1: Oui.
0: Oui. Alors,
1: il est décédé à moi-même.
0: D'accord. Alors, nous ne pouvons comprendre qui est où tu peux rester. Oui.
1: Qui est le nettoyable.
0: Alors, nous déjà gagnons 5 personnes là, Rosemoon. Nous déjà gagnons 5 personnes qui pouvaient

0: d'un coup de main pour nettoyer la maison que tu peux habiter. Déjà, il y en a 5 10 personnes qui ne peuvent pas être volontaires pour venir nettoyer la maison que tu la porte aussi, nous finissons gagner pour vous. Heureusement, nous pouvons lancer un appel pour vous. Il y a beaucoup de monde qui peut écouter vous en ce moment sur les ondes de Radio One. Déjà, nous finissons gagner pas un la porte, nous gagnons deux la porte déjà pour capable remplacer qui n'a abîmé écoute vous. Nous puis attendre ben de monde maintenant pour capable refaire la fenêtre. Pardon?
1: Électrique,
0: oui, effectivement. En bas, il brille complètement.
1: Ça me fait bien, moi, je vous remercie beaucoup, beaucoup, beaucoup. Merci.
0: Oui. Alors. Oui. Allez, Rosemond, reste avec nous. Nous avons encore bonne nouvelle pour vous là. Nous avons encore bonne nouvelle pour vous. Nous avons avec nous Madame Jenna Folkman, directrice de GDV Paint Contractors, qui est avec nous. Alors, Madame Jenna Folkman, bonjour.
2: Bonjour.
0: Bonjour, bienvenue sur les ondes de Radio One. Vous êtes la directrice de GDV Paint Contractors. Alors, vous avez entendu ce matin l'appel de Rosemond. Donc, je vous laisse lui annoncer la bonne nouvelle.
2: Exactement, avec plaisir. Bonjour, Rosemond.
1: Bonjour, madame.
2: Yes, en fait, c'est pour vous annoncer qu'on vous offre la peinture de votre maison.
1: Oui.
2: Et ben, vraiment désolée d'apprendre que ça a pris feu. Vous avez eu des petits malheurs dernièrement. Et on va s'occuper de la peinture pour vous.
0: Voilà, Rosemond.
1: Beaucoup me remercie, madame. Beaucoup bon Dieu vous bénisse, madame.
2: De rien, au plaisir, madame Rosemond.
0: Voilà. Donc, c'est déjà une très bonne nouvelle. En tout cas, merci beaucoup, Jenna Folkman, de votre appel, votre écoute, surtout à la détresse de Rosemond. Merci beaucoup. En
2: merci
0: tout cas,
2: beaucoup,
0: hein. On restera en contact, de toute façon.
2: Et
0: pour suivre avec vous ce projet de rénovation de la maison de Rosemond. En tout cas, merci beaucoup de votre appel. Alors, Rosemond, vous êtes toujours avec nous?
1: Oui,
0: allez. Allez, nous avons une autre bonne nouvelle pour vous là. Nous accueillons cette fois Marie-Lou avec nous au téléphone. Marie-Lou, bonjour.
3: Bonjour tout le monde.
0: Bonjour, bienvenue sur les ondes de Radio One. Alors, où aussi, au fin de temps, la détresse, l'appel à solidarité de Rosemond ce matin.
3: Oui, c'est
0: donc,
3: vrai.
0: Allez-y.
3: Moi, vraiment attristé pour vous, c'est qu'on perd.
1: Oui.
3: Ben, c'est
1: oui.
3: Que moi, mon cas à faire pour vous, moi, dans mon équipe nettoyage, Marie-Lou Cleaning Service. C'est qui mon cas à faire pour demain matin, mon cas à venir, moi, mon équipe, mon apôtre, mon camion, nous enlève tout ce qui est là, nous faire le maximum pour remettre où la case en état.
0: Voilà, Rosemond.
3: Oui.
0: Alors, monsieur, c'est certain qu'il y a un mot pour Marie-Lou qui peut écouter nous ce matin. Donc, Rosemond. Allô, avec nous, Rosemond?
1: Oui.
0: Allô, vous entendez là? Nous finissons gagner une équipe de nettoyage qui ne pourra pas venir côte août demain.
3: Oui.
0: Et pour faire le nettoyage côte août. Et ensuite, nous pourra pas, bien sûr, capable de recommencer peine la maison sans la porte, si bizarre. Donc, nous bizarre, bien sûr, capable de récupérer sa la porte là, entre autres. Merci beaucoup, Marie-Lou.
3: Oui, je vous en prie.
0: Merci, plaisir de vous avoir eu avec nous au
3: téléphone.
0: Bonne
3: journée à
0: bonne journée à vous.
3: Courage, bon
1: merci,
3: pour de
0: voilà, et na Rosemond qui peut dire au merci. Allez, bonne journée. On restera en contact avec vous,
3: oui.
0: Marie-Lou. Merci beaucoup.
3: De toute façon, vous avez mon numéro de téléphone.
0: Oui, effectivement. Donc, Aurélie est au téléphone en ce moment. Donc, voilà, chers auditeurs, les bonnes nouvelles s'enchaînent et se suivent. Hein. Donc, on nous y est jamais 203. Et... ben voilà, nous pégons une bonne nouvelle ce matin. Déjà, nous finissons la plomberie, la peinture, le nettoyage qui sera fait aussi et d'autres personnes aussi qui finissent, merci, hein, il y a une équipe aussi de 5 personnes qui finissent contacter nous juste avant pour dire nous qu'ils sont capables de donner un coup de main de façon volontaire. Donc, il y a d'autres personnes aussi à titre personnel qui peuvent dire nous qu'ils sont capables aide la personne. Et là, pour un nous visite aussi Rosemont. Donc voilà, ça c'est l'essentiel. Et surtout, l'objectif, c'est qu'ils nous capables meubler cette maison à nouveau. Alors, chers auditeurs, si vous trouvez qu'ils sont capables de venir en aide à donc Rosemont qui n'a 83 ans chez Zodi. Imagine Zodi Tani, la voix fragile, la voix tremblante ce matin chez les ondes de Radio One qui ne perd tout dans sa l'incendie là. Les fins restent dans sa la case là plus qu'il 30 ans. C'est 30 ans de souvenirs qui finalent en poussière, qui finalent en fumée jeudi dernier. Et bien sûr, Rosemont fin perdit tout sur l'habitude. D'ailleurs, Monique Sotifi fin dit à nous ça il y a quelques instants. Parce qu'il ben, l'in déboussolé quelque part avec une catastrophe pareille qui fin atterrir côté lit. Donc, une madame de 83 ans pour lui reprendre sa bonne habitude, certainement ça sera compliqué. Alors, maintenant, Monique, est toujours avec nous, Monique?
4: Oui, je suis toujours avec vous.
0: Alors, est-ce qu'il peut bien avoir un vêtement, ça aussi, inabîmé?
4: Vêtement inabîmé, mais nous avons des trois dons pour vêtements.
0: D'accord.
4: Vêtements, nous avons des trois dons, mais côté rideau, drap, tout ça là.
0: D'accord. Allez, ben nous pour faire le nécessaire, ça aussi, nous pour guetter un petit coup, hein, comment nous sommes capables de faire pour aider où?
4: Oui.
0: Et certainement, nous pour suivre avec vous le dossier de rénovation de cette maison. Nous tiens bien content qu'il soit la case là, mais nous capable remettre lui en état et
4: oui.
0: Qui ou maman capable retourne dans la case le plus rapidement
4: exactement.
0: Possible.
4: Oui, exactement, parce que tous les jours, dis-moi, il aussi, bon, on fait retourner dans la case. Moi, je dis, mais il faut définir nettoyer le car et tout. Il faut définir remettre en bon état. Vous connaissez Bandi et Jimoun, je t'ai n'importe quoi l'habitude.
0: Effectivement.
4: De son temps, je comprends.
0: Effectivement.
4: Il est OK, écoute-moi, mais il y a envie de retourner sur la case.
0: Mm-hmm. Oui.
4: Jamoun, j'ai dit, nous pouvons faire l'appel, gagner Bandon, mais comme ça, t'as pas retourner sur la case plus vite. Oui. Ça m'aurait merci, ça, Michel, là, pour PWFM, pour des lieux.
0: Oui.
4: Bien remercier mon maman ici d'ailleurs, elle dit j'aimerais remercier parce que c'est un électrique qui nous
0: oui.
4: Bon, okay, comment
0: voilà,
4: dire,
0: c'est tellement
4: ça tout à l'heure nous gagnons du monde qui au fait nous hein.
0: Oui. Allez, ben nous pour capable donc ah ben voilà, nous avons une bonne nouvelle Monique, nous avons une personne oui. Qui nous disposait hein, pour aider au niveau de l'électricité. Donc, mon pénal le nom, mais en tout cas, nous n'avons personne qui ne porte les volontés. Peut-être, ça peut nécessite, donc, qui vient faire une visite pour guetter l'étendue des dégâts aussi. Mais en tout cas, nous n'avons personne qui n'envoie un message là tout de suite pour aider ou peut-être en termes de l'électricité, peut-être capable de remettre la lumière. Allô, chers auditeurs. Les bons qui nous précisent, les donc, il y a une quincaillerie, entre autres, quelquefois, nous connaissons voilà. Qu'ils ont fait un don, mais, ce qui nous bizarre ce matin, c'est pas grand chose, c'est simplement remettre la lumière dans, trois pièces, il y a simplement trois pièces dans ce rez-de-chaussée, chez les auditeurs, donc, si capable, remettre la lumière dans sa rez-de-chaussée-là, ben, certainement, l'époux aide cette dame de 83 ans à regagner son domicile le plus rapidement possible. Et c'est tout ce qu'il nous peut souhaiter pour cette dame. Imaginez-vous, chers auditeurs, une madame qui vit là-haut, il y en a 83 ans, il reste dans sa case-là, plus qu'il 30 ans, chers auditeurs. C'est 30 ans de souvenirs. L'Indienou, donc c'est certainement c'est une affaire qui finit mort. L'Indienou, ce Michel qui est avec lui dans sa la case là, il quitte lui dans sa la case là. Et lui, il n'a pas envie de quitter sa la case là, chers auditeurs. Sur la voix tremblante, d'ailleurs, c'est une tannée, fragile. Donc, l'Indienou qui, ben, il tient content, retourne dans sa la case là. Et d'ailleurs, il peut dire ça à ce Tifi, Monique. Les pieds en vie retournent dans la case. Mais chers auditeurs, les personnes âgées, ben, signaux citizen, ils n'ont l'habitude propre à eux. Et certainement, c'est ben, quelque chose qui moque eux. Alors, c'est Françoise, c'est ça? Donc, c'est Françoise du côté de Péribert qui, nous propose de vous aider ce matin, Monique, en ce qui s'agit de l'électricité. pour l'électrique. Donc, nous avons Françoise de Péribière qui finit prend contact avec nous. Alors, entre-temps, nous finissons un autre message d'une personne qui peut dire à nous, les disposer aide où avec ben, rideau. Il y en a 8 rideaux déjà, en espérant qu'ils soient capables d'aider où. Ben, moi, penser que toute aide est la bienvenue. Ce matin, Monique. Donc, voilà, nous pouvons bouger hein, de petit à petit. Alors, nous avons une personne qui est disposée de nous une Lily. En ce moment même, nous avons une personne qui est disposée de nous une Lily. Et donc, voilà. Une autre personne, il a envoyé un message à l'instant. Il disait nous qu'il est capable de nous une plaque à gaz pour le four. Donc, voilà, il y a une quelque chose qui peut commencer à bouger quand même assez rapidement.
4: Oui.
0: Et donc voilà, nous peut gagner une bonne nouvelle quand même qui peut enchaîner, suivi de plusieurs appels. Alors voilà, nous avons Françoise.
4: Tout le monde, oui.
0: Nous avons Françoise avec nous du côté de Péribère. Françoise, bonjour.
5: Bonjour Christopher.
0: Bonjour, vous allez bien?
5: Oui.
0: Je vous écoute, Françoise.
5: J'ai quelqu'un, j'ai mon fils qui peut faire l'électricité. Faites fournir pour vous. D'habitude, c'est moi qui demande, c'est qui sollicite votre aide. Oui. Aujourd'hui, c'est moi qui vous aide, qui aide la personne, qui aide Radio World.
0: Merci beaucoup. Merci beaucoup, Françoise.
5: Et puis, aussi, un ameublement de salon.
0: Mais certainement, ça aidera Rosemond pour meubler sa maison, Françoise. Merci beaucoup de votre appel, de votre écoute, surtout.
5: Ah, j'écoute toujours Radio World, c'est ma radio préférée.
0: Merci beaucoup. Voilà, Monique.
5: Je vous en prie.
0: On a déjà une bonne nouvelle encore pour vous en ce qui s'agit de l'électricité. Françoise nous a dit son fils est dans le domaine, donc fait et fourni, il pourra éventuellement revoir l'électricité chez votre maman. Donc,
4: Merci beaucoup. Merci beaucoup de notre part.
0: Ben voilà. Merci beaucoup, Françoise.
5: Je vous en prie, Christopher, plaisir.
0: On vous
5: plaisir.
0: Rappellera certainement pour suivre avec vous.
5: Vous allez peut-être venir la rencontrer un jour, la visiter.
0: Bien sûr, bien sûr. On vous mettra en contact.
5: Si elle souhaite.
0: On vous mettra en contact.
4: Bien sûr, François, bien sûr.
5: Ah oui, je vous écoute là. Je viendrai,
4: merci
5: je passerai
4: beaucoup,
5: pour voir ce qui vous manque encore.
4: Ma maman, ici, vous dites merci.
5: Les trucs qui vous manquent. Je peux essayer de vous aider comme je peux.
0: Oui. Mais on vous mettra en contact.
5: Merci beaucoup.
0: Merci beaucoup, Françoise, de votre bonté, de votre aide surtout. Voilà. Allez, bye bye, bonne journée. Voilà, nous allons marquer une courte pause, chers auditeurs, et nous serons de retour juste après ceci.
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0: Émission d'enquête en direct et depuis ce matin, chers auditeurs, nous avons démarré l'émission avec cet appel à solidarité. Donc pour Rosemond qui a 83 ans, donc il y habite avec son garçon et un petit enfant qui est autiste depuis quelques années. Alors Rosemond est habitante de cette maison depuis plus de 30 ans, l'Indianou. D'ailleurs, lui aussi nous fait capable de gagner ce témoignage il y a quelques instants de Tintani, hein. La voix fragile, tremblante et donc c'est une personne âgée, une senior citizen ce matin qui s'y retrouve lui dans une grande détresse puisque la case fin prend du fait le jeudi 23 avril dernier. Et entre-temps, Lifine trouve refuge côté ce Tiffy, Monique, du côté de l'Arthur Kenick, en attendant qu'il ait une maison capable de rénover. Et nous finissons l'appel ce matin en toutes sortes de façons qui sont disposées pour aider. Alors, nous finissons quelques meubles, nous finissons Lily, là nous finissons l'homme à l'instant, donc qui m'a dit mon fin donné. Et alors nous finissons une compagnie qui propose pour faire l'électricité au rez-de-chaussée de sa maison. Nous finissons une autre compagnie, en la personne de Françoise, hein, qui finit téléphoner du côté de Père-Hébert. Nous finissons Marie-Lou qui propose le nettoyage avec un groupe de personnes pour qu'on puisse faire le nettoyage. Nous finissons également Jenna Faulkman, la directrice de GDV Paint Contractors, qui propose pour refaire la peinture au domicile de Rosemond une fois le nettoyage effectué. Et puis nous finissons Gino aussi du côté de Floréal qui propose pour refaire la plomberie. Alors ben voilà, chers auditeurs, petit à petit on avance avec l'aide indéfectible des auditeurs de Radio One. Donc, merci, chers auditeurs, pour cet élan de solidarité. Mais n'empêche, il nous reste une chose pour compléter cet appel à solidarité. C'est le transport, chers auditeurs. Alors, si nous avons une personne, peu importe la région de Lille, chers auditeurs que vous êtes, et vous êtes disposés peut-être à aller du côté de Rochebois, la famille est du côté de Rochebois, alors vous êtes capable de prendre contact avec nous. Par exemple, nous avons une personne qui nous fait un lomo du côté de Kiepip. Un autre qui me propose pour aider du côté de Chemin Grenier. Alors, il y a beaucoup de monde qui travaille dans la capitale et qui a un transport, peut-être un camion qui est capable, peut-être transporte ça d'une région à l'autre. Appelez-nous, chers auditeurs. Le numéro, c'est le 210-8910. Le 210-8910. Ou alors, simplement un message WhatsApp sur le 58-53-77-21. Donc, toute aide est la bienvenue, chers auditeurs, pour nous capables. Aide cette dame qui a 83 ans, chers auditeurs, qui finit par dire tout. Imagine-vous, à 83 ans, puis elle recommence la vie à zéro. 30 ans de souvenirs qui n'allent en fumée dans sa l'incendie-là, le jeudi 23 avril dernier. Est-ce qu'il nous capable de remettre un sourire au visage de Rosemond? Vous pensez que oui, d'ailleurs. C'est sûr et c'est un tas qui est capable déjà comment sourire à Rosemond, mais nous peut biser qui est capable remébler ça la casa chez auditeur. Alors, de quelle façon vous êtes capable d'aider? On attend vos appels sur le 210-8910 ou le 58-53-77-21. Monique, voilà, l'appel a été lancé. Monique, ou avec nous? Allô?
1: Oui,
0: ou la même. Donc oui, voilà, oui. Monique, nous lance l'appel. Déjà, nous faisons un pas de géant là, hein, oui, depuis le commencement de l'émission.
1: Tout le monde qui peut aider mon maman, vous remerciez et maman, il se remercie d'eux.
0: Mais voilà. En tout cas, c'est clair et net que la générosité des Mauriciens n'y a encore toujours existé. Mais aussi, c'est un qui s'est une affaire qui pour perdurer, qui pour continuer ça, hein. Donc voilà. Au moment qui nous peut causer avec vous, nous avons une personne qui type donner un l'homme du côté de Kiepip, par résidence Joachim précisément. Mais il peut vous faire où? Il peut vous faire où un frigidaire aussi?
1: Ah oui, merci beaucoup.
0: Mais voilà.
1: Un
0: frigidaire.
1: Merci beaucoup à la personne là.
0: Mais voilà, moi j'espérais qu'il très rapidement là. Nous pour capable gagner un transport, hein, chez les auditeurs, oui. Si vous êtes écoute nous et qu'ils sont capables, peut-être du côté de Kiepip principalement là maintenant. Donc si vous êtes une personne qui peut capable ben offert le transport de capa téléphone nous sur le 210-8910. Voilà, Monique, nous pourrons être en contact de toute façon.
1: Oui.
0: Et certainement, peu importe quand Bandimoun peut téléphoner nous, nous pouvons mettre du temps en contact avec les personnes qui peuvent offrir au bando. D'accord?
1: D'accord.
0: Merci beaucoup, Monique. Nous souhaitons un bon courage.
1: Merci beaucoup, Radio One. Plaisir.
0: Voilà, chers auditeurs, nous terminons la première partie de l'émission d'Enquête en direct sur une très bonne note, en espérant qu'ils nous capables de gagner un transport le plus vite possible. Et bien sûr, on sera de retour pour continuer, pour poursuivre dans l'émission d'Enquête en direct, juste après le Point Info, tout à l'heure.
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0: 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Un point sur l'actualité avec vous, Rodney Pierre-Louis, bonjour.
1: Bonjour Christophe, bonjour à tous. Le receveur d'autobus victime d'une chute à Jinfei le 28 avril dernier, Inamoula Ismaël Ibrahim Kaidou, est décédé hier après-midi. L'autopsie pratiquée dans la soirée a confirmé que la cause du décès est liée à des blessures crânio-cérébrales. Selon les premiers éléments de l'enquête, l'homme âgé de 66 ans et habitant Valépito a chuté accidentellement du véhicule alors que celui-ci négociait le rond-point. Alors que le véhicule négociait le rond-point en direction de Carrefour Richter, grièvement blessé, il a été transporté en urgence par le SAMU à l'hôpital du Nord où il avait été admis en soins intensifs dans un état critique. Un test d'alcoolémie effectué sur le conducteur s'est révélé négatif. Aucune circonstance suspecte n'a été relevée lors des premières constatations et le conducteur a été libéré sur parole. Maître Sanjeev Tilakdari adressera ce lundi une lettre au directeur des poursuites publiques afin de réclamer l'ouverture d'une enquête judiciaire sur la mort de Jeff Axel Perrine. Âgé de 27 ans et détenu à la prison centrale de Beaubassin, ce dernier a été retrouvé sans vie dans sa cellule vendredi dernier. Il tenait plutôt un morceau de papier dans sa main droite et une tache de sang a été constatée près de son pied. L'autopsie a conclu à un œdème cérébral et pulmonaire sans qu'aucune piste criminelle ne soit privilégiée à ce stade. Toutefois, la mère du défunt a retenu les services de l'avocat qui prévoit également de saisir la National Human Rights Commission afin d'auditionner des détenus et aussi de demander au commissaire des prisons d'instituer une enquête interne. Les travaux de stabilisation à la plage publique de Tamara débutés le 30 avril dernier ont atteint 75% d'achèvement et les habitants du village pourront découvrir une nouvelle plage d'ici la fin de cette semaine. Ces travaux visent à lutter contre l'érosion qui menace cette zone côtière emblématique. Selon Jean Clancy Jérôme, président du village de Tamara, un remblayage artificiel est en cours afin de renforcer la plage. Bien que ces travaux modifient légèrement l'aspect naturel de la plage, le lagon sera plus agréable pour les surfeurs, dit-il. Et puis à l'étranger, face à la prolifération des violences visant les infrastructures, les moyens de transport et le personnel de santé lors des conflits, les dirigeants de l'Organisation mondiale de la santé, du Comité international de la Croix-Rouge et de Médecins sans frontières ont dénoncé hier dans une déclaration commune un échec de la volonté politique et lancent un appel urgent à l'action. Voilà, c'est la fin de ce flash. Merci de l'avoir suivi. À vous Christophe pour la suite et on se retrouve à 11h.
0: Merci beaucoup Rodney, vous l'avez dit. Prochain rendez-vous avec l'actu à 11h.
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0: c'est le décès de Monsieur Kishore Kumar Sohan. Décès de Monsieur Kishore Kumar Sohan, âgé de 68 ans, aussi connu sous le nom de Ashok. Le convoi mortuaire sortira de son domicile à Temple Road à Rivière-du-Rempart aujourd'hui à 11h pour se rendre à l'incinérateur de Piton. Décès de Madame Marie-Janine Chameau. Décès de Madame Marie-Janine Chameau, âgée de 64 ans. Aussi connue sous le nom de Janine, le convoi mortuaire sortira de sa résidence à Avenue Brabant à Bambou aujourd'hui à 11h pour se rendre au cimetière de Fic-en-Flaque. Décès de Madame Farouk Amadjoudi. Décès de Madame Farouk Amadjoudi, âgée de 70 ans. Le convoi sortira de son domicile au numéro 10 à Kanabadi Street à Plaine Verte aujourd'hui à 11h pour se rendre à la mosquée de Al-Aqsa de Plaine Verte et de là au cimetière de Richter. Le décès de Monsieur Désiré Jean-Yves Ridley Lebon. Décès de Monsieur Désiré Jean-Yves Ridley Lebon, habitant au numéro 4 à rue Quedan à Port-Louis, âgé de 46 ans, aussi connu sous le nom de Long. Le convoi sortira de la chapelle ardente de Dillianson à Route Royale Beaubassin aujourd'hui à 11h pour se rendre à l'église Immaculée Conception de Port-Louis et de là au cimetière de Saint-Georges à Les Salines. Un décès de M. Sandeep Lal Padarot. Décès de M. Sandeep Lal Padarot, âgé de 58 ans, aussi connu sous le nom de Sandeep. Le convoi sortira de chez sa mère, Mme Kunti Padarot, au numéro 18, Route Royale Cantorelle, aujourd'hui à 11h30, pour se rendre à l'incinérateur de Médine Camp de Masque. Un décès de Mme Maga Lachmi Permal. Décès de Mme Maga Lachmi Permal, née Chengan, habitant de Route Royale Bois des Amourettes, âgée de 71 ans. Le convoi sortira de la chapelle ardente de Moura, Route Royale Petite Rivière, aujourd'hui à 12h15, pour se rendre au crématorium de Richelieu. Et le décès de M. Babou Sohon Oulash. Décès de M. Babou Sohon Oulash, âgé de 55 ans. Le convoi sortira de chez son épouse, Mme Sunita Oulash, à Route Royale Upper Terminus à Crèvecoeur, aujourd'hui à 12h30, pour se rendre au crématorium de Crèvecoeur. À toutes ces familles endeuillées, Radio One présente ses plus vives sympathies.
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6h12, de retour dans l'émission d'Enquête en direct. Et c'est toujours Christophe pour vous accompagner au cours de cette prochaine heure d'émission. Au standard, Aurélie, sur le 210 89 10, le 58 53 77 21 pour vos messages WhatsApp et à la technique. Et réalisation de l'émission, c'est Kesley Prachante qui nous accompagne à la réalisation de l'émission. Alors, chers auditeurs, nous avons démarré l'émission avec Monique du côté de la Tokenik pour sa maman, Rosemond, âgée de 83 ans, et cet appel de solidarité puisque sa maison donc a été incendiée le jeudi 23 avril dernier. Define Pedi tout dans cet incendie-là, et entre-temps, nous avons lancé l'appel à solidarité et pas mal d'auditeurs ont volé au secours de cette dame. Donc, le but ce matin, c'était surtout de remettre à jour cette maison, remettre en état cette maison, donc abîmée au rez-de-chaussée dans son intégralité. Et justement, nous avons pu avoir une équipe de nettoyage, une équipe de peinture aussi, et également pour l'électricité faite et fournie. Donc, merci à tous ces auditeurs et ceux et celles qui ont aussi proposé leur aide de façon individuelle. Donc, merci à vous, chers auditeurs, pour votre écoute attentive à ce cas et pour l'aide que vous avez proposée. Et entre-temps, pendant la pause, nous avons eu aussi une personne qui nous a qui a pris contact avec nous et a offert la somme de 10 000 roupies à cette famille pour leurs besoins de remettre à jour, remettre à niveau cette maison. Merci à cette auditrice donc qui a proposé son aide, et aussi à ceux et celles qui ont aidé à leur façon. Donc c'est pas la somme qui compte, comme à mon habitude de dire. Il est capable 1 roupie, il est capable 100 roupies, il est capable 10 000 roupies, il est capable moins aussi, mais c'est peu importe la somme, peu importe l'aide, peu importe la façon qui vous peut aider. Ça peut ne pas être en termes d'argent, ou non, simplement un ustensile de cuisine, tout, ben ça aussi l'IPCFV. Donc c'est pas la somme qui vaut plus que l'autre, non, mais en Adimoun par exemple, ben imaginez-nous, un zépeng n'est plié dans sa la case là, un cuillère fourchette peina, un lilienne matelas peina dans sa la case là. Donc c'est peu importe la façon qui vous peut aider pour permettre de remettre cette maison à neuf, comme on nous dit. Alors nous finissons aussi la plomberie, hein, chers auditeurs. Donc une personne finit de nous du côté de Floréal aussi. Mais voilà, l'aide petit à petit peut prendre forme et nous peut réussir remettre cette maison à jour, à neuf, comme on dit. Alors bien évidemment, The Tintan aussi, l'appel de Rosemond, en fait sa voix tremblante et fragile ce matin, The Tintan

0: avec Indiano, ben, mais il remercie aussi les auditeurs qui volent à son secours ce matin. Voilà. Donc, merci à tous les auditeurs. Donc, si vous souhaitez aussi vous joindre à cet élan de solidarité, le numéro de téléphone, c'est le 210-8910 ou alors le 58-53-77-21 pour vos messages WhatsApp. On attend vos appels tout de suite. En tout cas, Aurélie est scotchée au téléphone depuis ce matin. C'est signe que votre appel, votre écoute, donc, sert à quelque chose et l'appel de Rosemonde a été entendu ce matin. Et nous poursuivons dans l'émission et on prend la direction de Geoffroy Bambou et c'est Jean Moc que nous retrouvons au téléphone. Jean Moc, bonjour.
1: Bonjour Christophe. Bonjour Radio One.
0: Bonjour Jean Moc, bienvenue sur les ondes de Radio One. Alors, nous avons Sunil Gopal avec nous au téléphone. Sunil Gopal, bonjour.
2: Bonjour Christophe, bonjour Aurélie, bonjour Kassley, bonjour également Monsieur Jean-Marc.
0: Allez-y, Jean-Marc, on vous écoute. Allez, peut-être que c'est... nous vous faisons en sorte qu'il est capable de résoudre le téléphone. Peut-être que y a un petit souci de réseau, la côte Sunil Gopal était. En tout cas, peut-être nous pouvons essayer de faire le nécessaire pour augmenter le volume aussi. Explique-nous, Jean-Marc, et puis nous pouvons capable de guetter un petit coup de dent qui mesure, nous capable de porter une solution. Allez-y.
1: Oui. Écoute, nous, un passe Mario, ou deux fois Bambou.
0: Oui.
1: Ça fait plus qu'un an, capable de dire, nous ne pas gagner de l'eau.
0: Oui.
1: Nous ne pas gagner de l'eau. Nous ne gagnons pas fois goutte à goutte. Nous voulons plus beaucoup en camion de l'eau.
0: Oui.
1: Là, pas fois camion de l'eau, là, et la coule va venir. 4 jours, 5 jours, là, c'est l'allée venir. Mais nous ne pas gagner un combat qui fait, nous, toutes les 4 familles dans route deux fois, un passe Mario, là.
0: Oui.
1: Nous ne pas gagner un combat qui fait, nous ne pas gagner de l'eau.
0: Combien de personnes il y a dans cette semaine, là?
1: Depuis longtemps, hein, plusieurs, deux, trois, deux, une de radio pour ça.
0: Combien de personnes il y a dans sa chemin là?
1: Dans la chemin là, il y a beaucoup. C'est mal nous, d'ici à 4 familles là, quand nous étions là, nous avons pensé, nous n'avons pas gagné de l'eau.
0: 4 familles précisément, au PJ, nous n'avons pas gagné de l'eau?
1: Oui, nous n'avons pas gagné de l'eau, oui.
0: Alors, il y a pas l'air, côte de l'eau arrêtée là-bas?
1: Elle n'a pas coulé, mais je ne vais pas arrêter.
0: Non, Jean-Marc. Jean-Marc, question là, c'est simple. Moi, mon vie connaît, est-ce qu'il y a une l'air qui de l'eau coulée, de l'eau là arrêtée? Voilà, ça même ma question. Maintenant, où dis-nous, dès le là, pas cool, ça quantité là dans le robinet. Voilà. Alors, je t'ai une rapport, ça c'est WA?
1: Oui, plusieurs fois. Une colle de radio, tout ça, Christophe. Une colle de radio, tout ça.
0: Est-ce que je t'ai fait ça au 170 ou bien je t'ai dans le bureau même directement?
1: Non, 170.
0: Ok. Est-ce qu'il y a entre-temps une adjimoune qui fait une faire une visite, une ingénieur, une inspecteur, tout ça là?
1: Oui, il nous a venu. Il nous a fouillé, il était côté perdu, mais tu disais pour réparer, mais on va trouver dans rien après.
0: Non, mais il a fuite dans sa semaine là?
1: Pas connu qu'il m'a rien trouvé.
0: C'est-à-dire, il est venu, oui, mais pas fin de nous aucun détail au.
1: Oui.
0: Qui travaux pour faire, qui est là pour faire, qui a un problème qui peut gagner?
1: Non,
0: je ne sais pas. Ok. Entre temps, comment vous pouvez faire pour des lieux là?
1: Ben, parfois, quand des lieux viennent, mais. Parfois, nous prenons des voisins. Comme mon voisin, il y a un gros des lieux. Mais d'ailleurs, quand moi, elle fait, elle ne peut pas planter.
0: Non, à côté, quand tout, peut dire moi, gagner des lieux.
1: Lui, il prend dans l'autre branche. Mon voisin prend des lieux, il prend dans l'autre branche.
0: D'accord. D'accord. Ok. Allez, nous pour dans quelques instants. Laisse Sunil Gopal intervenir. Bon, camion citerne, vous êtes gagné?
1: Oui, nous gagnons. Nous gagnons, c'est mal, parfois, il paraît régulier, on m'a dit. Parfois, nous gagnons 4 jours, nous ne pouvons pas gagner. Mais c'est mal, nous gagnons. Nous gagnons. Une fois par semaine, deux fois par semaine.
0: Ok.
1: Mais parfois, nous prenons rien de nous finir.
0: Oui. Alors, certainement, hein, nous pouvons dire oui, est-ce que vous gagnez camion citerne, mais ce n'est pas une solution à long terme. Nous ne pouvons pas comprendre peut-être des pannes, un jour, des jours, mais là, on peut dire nous qui sommes fiers à sa camion citerne depuis quand même pas mal de temps. Et il n'est pas régulier aussi. Nous, il y a une fois 4 jours qu'ils ont gagné camion citerne. pour capable débrouiller avec ben besoin ménager. Allez, nous propose un petit coup de qui Sunil Gopal, de nous ben explication. Donc voilà Sunil Gopal, l'intervention de Jean Moc ce matin qui peut dire nous qu'il y a un souci au niveau de la route de Geoffroy à Bambou depuis pas mal de temps déjà, un an voire même deux ans, il peut dire nous. Et ben qui est capable de dire nous, on croit qu'on prend que la dernière fois nous tiens prend un cas aussi dans cette région, mais pas connu ici dans la même rue, mais tiens dire nous qui prennent un travaux qui vous permettent l'amélioration de l'approvisionnement en eau dans cette région sur l'île Gopal. C'est à vous.
2: Oui, effectivement, nous au niveau de la CSBVA, nous très au courant de ça, un problème là. D'ailleurs, c'est une bonne raison. En attendant qu'il nous capable faire une grosse intervention, nous mettons un programme de camion-citerne qui distribue de l'eau à sa bonne famille qui, surtout, va gagner de l'eau de façon régulière. Mm-hmm. Alors, ce qui me capable de dire, c'est qu'il nous a un gros travail qui est prévu cette semaine-ci, quand nous pouvons faire un changement au niveau de bonne connexion. Et nous pouvons basculer sa bonne connexion-là, alors une autre la ligne, un autre réseau. Et nous peut attendre qu'ils nous capables mobilisent ben l'équipement et tu sais qu'il est bizarre pour faire ce travail là. Mais moi j'ai envie de rassurer Monsieur Jean-Marc que l'équipe qui ne fait le savait, je ne finis constate quel est le problème et quelle est la solution aussi. Alors d'après les informations qu'ils m'ont recevoir de ben responsable de sa région là, les travaux prévus cette semaine-ci. Mm-hmm. Et nous pensons qu'il nous peut arriver à bout de ce problème-là, parce que, comme M. Jean-Marc Ingel, il concerne quatre familles, et ben les autres, heureusement, ils n'ont pas fait qu'il n'y a aucune difficulté, mais par contre, ces quatre familles, ils ont une fourniture de l'eau qui est vraiment très irrégulière. Alors, mm-hmm. Moi, rassure M. Jean-Marc que les travaux sont prévus cette semaine-ci, et moi, pour faire un suivi au niveau de cette région. Et nous guettons comment pour tenir au courant quelle est l'évolution de la situation.
0: D'accord. Alors, voilà, Jean-Marc.
1: Oui.
0: Nous finissons l'intervention de Sunil Gopal.
1: Non, je ne peux pas attendre.
0: Ah, bien, allez, moi, pour dire où Lila, je pensais qu'il y a visiblement un souci au niveau du téléphone même. Mais, ben voilà, c'est que Sunil Gopal, il dit nous qu'il pourrait avoir un travaux cette semaine pour rebascule ou réseau. En fait, l'ON, l'autre réseau. Donc, c'est sans réseau là, parce qu'effectivement, c'est qu'on dit à nous, il y a un voisin qui peut gagner un gros délo côté, mais où pas peut gagner, non, normalement, on pas connaître si c'est le même réseau ou non, mais en tout cas, pour bascule, l'autre, l'ON, l'autre réseau, pour y a les travaux qu'il peut faire cette semaine-ci. Ça, c'est une affaire. OK?
1: Oui.
0: Donc, de toute façon, et puis, Sunil Gopal, il y a nous qui se pourraient s'en contact avec vous pour connaître l'évolution des travaux. Ça, c'est une affaire. Maintenant, moi, aussi, j'ai une question encore, sous la joue au niveau de l'eau. Alors, Sunil Gopal, en ce qui s'agit de ma camion-citerne, alors, Jean-Marc, il y a nous qui n'a, une irrégularité, d'après lui, hein, dans le service de camion-citerne. Est-ce qu'il est capable d'assurer? Moi, pas qu'on ait un calendrier, peut-être chaque deux jours ou trois jours. Moi, pas qu'on ait comment fonctionner au niveau de ban camion-citerne. Est-ce qu'ils ont un calendrier, peut-être, chaque camion, ou alors c'est un réseau d'une région qui desservit, justement, la région de Bambou. Comment ça se passe, hein, Sunil Gopal?
2: Bon, pour bonne région, c'est-à-dire bonne place que nous connaissons, une difficulté qui nous peut mais intervenir par la suite. Ça nous donne un programme que la distribution se fait chaque deux jours, hein, dans la plupart des cas.
0: Oui.
2: Mais par contre, quand nous avons une urgence, c'est-à-dire quand nous devons faire une coupure ou un gros travail, à ce moment-là, c'est à travers un appel qui nous recevons au 170 ou les personnes, c'est-à-dire nos bons employés sur le terrain, ils ont sollicité, alors à ce moment-là, le travail se fait comme ça. Mais dans ce cas précis de l'impasse Mario, Geoffroy Bambou, on peut assurer qu'au moins chaque deux jours, on peut faire une distribution par camion-citerne, jusqu'à qu'on peut faire ça. Un gros travail qui m'a dit prévu cette semaine-ci.
0: D'accord.
2: C'est aucun pour moi.
0: D'accord, voilà. Jean-Marc, donc, c'est qui Sunil Gopal, dit nous, c'est qui pour assurer qu'il est capable de gagner le camion citerne au moins chaque deux jours, en attendant qu'il, bien sûr, trouve une solution positive aux travaux qui sont attendus cette semaine. D'accord?
1: Oui, merci.
0: Ok, ben voilà. Merci beaucoup Jean-Marc pour l'appel. Merci à vous également, Sunil Gopal.
2: Je vous en prie.
0: Allez, bye bye. Donc voilà, chers auditeurs, donc c'était un cas du côté de Bambou. Jean-Marc, tu peux expliquer nous qui a un gros souci en ce qui s'agit de la fourniture d'eau du côté de Bambou, l'Indianou, l'Incause, d'un l'année, voire même deux ans. Et l'Inde aussi, Dianou, qui a un gros souci en ce qui s'agit de ban camion citerne, parce qu'il reste au fond de la rue, dernier la case, Dianou, et au moins quatre la case, pas gagné des lieux dans sa chemin-là, à l'eau qui est à côté, le voisinage. Ben, je gagne gros des lots, d'après ce qui j'en moque, Pédianou, et voire même un camion citerne, je gagne une fois tous les quatre jours, ce qui complique davantage l'approvisionnement en eau de ces quatre familles environ qui habitent, du côté de la rue Geoffroy à Bambou. Ben, là, les explications de Sunil Gopal, Indianou, que pour nous, les travaux qui pour effectuer dans cette localité et pour bascule le réseau de Jean-Marc ou un autre réseau qui normalement pour bien capable trouver une solution positive à la suite de ces travaux qui pour faire cette semaine, mais pas seulement pour Jean-Marc, mais les autres familles aussi qui concernées par ça ben travaux là, et normalement ça pour permettre qui améliore le service d'eau dans la région de Geoffroy-Bambou. Et puis, pour améliorer aussi, hein, en attendant une mesure palliative, ça, c'est pas une solution à long terme. Pour améliorer le service d'eau, Sunil Gopal, Indianou, qui est pour Jean ainsi que ban habitant, pour établir un calendrier au moins chaque deux jours au lieu de quatre, initialement, comme en Jean-Marc, Indianou, pour permettre justement qui la situation améliorée dans la région de Bambou. En tout cas, nous pourrons attendre les travaux et bien sûr, nous pourrons être en contact avec Jean-Marc pour connaître certainement l'avancée de ces travaux. Alors, je vous rappelle, hein, ce matin, chers auditeurs, cet appel à solidarité qui finit donc résoudre une très bonne nouvelle pour Rosemond qui est à 83 ans. L'IFIN appelle nous parce que sur la case, il prend du fait le jeudi 23 avril. Et avec l'incendie de cette maison, tout fin ravagé par les flammes. Le rez-de-chaussée complètement inabîmé. Un rez-de-chaussée de 3 pièces. Alors, nous fin gagne la plomberie. Nous fin gagne une personne qui fin proposer pour la peinture, refaire la peinture. Nous fin gagne Benjamin qui fin aussi de nous ban porte et fenêtre. Et également, nous finissons gagner une autre personne qui finit propose l'aide pour l'électricité de cette maison et également la peinture pour pouvoir remettre cette maison en état. Et d'autres auditeurs qui finissent aussi proposent l'aide pour pouvoir meubler cette maison pour Rosemond. Et également, sans oublier, un service de nettoyage aussi qui pourra se placer dès demain pour permettre qu'il soit la case là. Ben, nettoyer et par la suite remettre-les en état pour certainement capable permettre à Rosemond de retourner dans la maison-là. Alors voilà, chers auditeurs, pour tout de suite, nous pouvons marquer une courte pause et juste après la pause, nous pouvons aller avec la NHDC pour un autre cas, nous pouvons aller du côté de d'eau coulée avec Nicole qui peut expliquer nous donc, les difficultés et ce ban contraintes par rapport à ban la maison NHDC. Donc, Nipertan a une réponse depuis la NHDC depuis 10 ans. Donc, c'est avec ce cas qu'il nous peut enchaîner avec l'émission d'enquête en direct. À tout de suite.

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0: 30 de retour dans l'émission d'Enquête en direct. 20 minutes à passer avec vous avant la fin de l'émission pour aujourd'hui. Alors, nous prenons la direction de Coulé. Et c'est Nicole que nous retrouvons au téléphone. Nicole, bonjour.
1: Bonjour, ça va?
0: Très bien, merci à vous.
1: Moi, ça va bien, oui.
0: Alors, Nicole, dans quelques instants, nous allons faire la liaison avec Madame Yannick Damou, Customer Service Manager à la NHDC, qui interviendra avec nous, d'ailleurs, sur votre cas. Alors, je vous propose de nous expliquer, alors, capable, explique-nous un petit peu dans qui difficulté et quelle est la situation qui vous peut passer en ce moment, Mopé Koutou. Allez-y.
1: D'accord, oui, que je te fais, j'ai fait application depuis 2010.
0: Oui.
1: J'ai fait interview 2024 pour recevoir l'argent, pour recevoir la maison.
0: Oui.
1: Après, j'ai dit, moi, comme ça, moi, pour gagner malheur.
0: Oui.
1: Pas me gagner. Mais j'ai dit, moi, pour gagner automne, après un an, pas me gagner. Là, cette année, si j'ai dit, moi, pour gagner la brasserie ou quand le juge. Et là, moi, je disais comme ça. Mais comme étant, est-ce qu'il m'a éligible pour gagner la case, là? Je disais, moi, je n'ai pas connu, c'est pas ça, ça pas de jeu de l'année. Il faut faire comment on appelle un
0: comité.
1: Voilà, comme ça, il n'a pas connu. Mais là, moi, j'ai dit, jusqu'à quand on peut atteindre la case pour moi, parce que mon bonhomme, il vient d'AVC, ça fait 3 ans. Il a été long, il est attaqué.
0: Oui.
1: Là, je reste à l'étage, là, honnête. Quand il est malade, pour bien prendre un pompier pour prendre à l'hôpital. Là, il peut vivre avec ce pension. Il n'est pas plus facile pour moi de dépenser aussi. Acheter beaucoup de médecine, acheter beaucoup de couches. Il peut vivre 7 000 euros plus location pour moi. Il n'est pas plus évident. Il n'est sûr pas mon problème de la santé. Mais la ulcère, mon asthmatique, mon tension forte.
0: Oui.
1: Il n'est pas plus possible pour moi. Et aussi, ça, on a 60 ans, mon bonhomme 64 ans bientôt.
0: Oui.
1: Mon petit fille, tu peux rester avec moi. Là, maintenant, il en reste ailleurs. Je retourne avec mon bonhomme. Mais mon petit fille, comme si, à cause de l'âge, elle a décidé, si nous, comme ça, nous capables, prendre des enfants, mettre avec nous. Comme si, là, les enfants, là, capables, de nous coudre pour payer. Là, mon petit fils, il finit par toute l'application, puis elle a dit, finit, mon petit fils, tout là-dedans, il finit par interdit tout.
0: Oui.
1: Tout va le papier en règle. Tous les 2 mois, moi, Rosier, je dis, moi, OK, tout va le papier en règle, tout correct, pas de problème. Sinon, d'autres personnes, nous, après, nous connaissons pas, venir d'être, mais, faut pas entendre aucune réponse jusqu'à maintenant. C'est nous, j'allais juste faire un appel, le radio, pour être un coup de petit côté. Est-ce que vous pouvez, je peux gagner la case, parce qu'il n'est pas plus facile pour moi. Et aussi, nous faisons la vote, on dit. Monsieur qui a tout fait le nécessaire pour moi.
0: Oui. Allez, Nicole, moi interrompons. Nous finirons ici avec Yannick Damou au téléphone. Elle est la Customer Service Manager à la NHDC. Madame Yannick Damou, bonjour. Allô?
1: Oui, bonjour.
0: Oui, bonjour Yannick Damou. Alors, nous avons le cas de Nicole avec nous du côté de Coulé, qui peut expliquer nous, d'ailleurs, nos pensées au fin de récit, écoute en partie ce cas. Alors, Nicole, dis-nous qui l'IN a 60 ans, ce monsieur n'a 64 ans, qui a l'ité. Dans un premier temps, tiens, dis-nous, il peut bénéficier d'un la case NHDC du côté de Malherbe. Ensuite, fin renvoie la demande pour les maisons à Wooton. Ensuite, et là, dis-nous, actuellement, fin repousse demande encore une fois pour les maisons du côté de la brasserie. Alors, l'IPATAN pour gagner la case NHDC depuis 2010 et entre-temps, l'Indianou qui fin mettre un tifi comme co-acheteuse ou enfin, ou capable de nous les détails pour être capable augmente ses chances d'éligibilité pour une, la maison de la NHDC. Donc, là, l'IPATAN, l'IPAR connaît s'il est capable de gagner la case NHDC. Donc, c'est la réponse qu'il finit de gagner quand il finit renseigner lui-même auprès du bureau de la NHDC. Alors, c'était quand qui au fin demande sa bande d'état, là, Nicole?
1: Ça veut dire depuis deux, trois ans, hein. Avant, me faire interview.
0: Oui.
1: Tout le temps, me final là-bas de la NHDC.
0: Oui. Non, la dernièrement, mon père Odiao, dernièrement, qui au fin demande bande, est-ce qu'il peut gagner la case ou non, c'était quand?
1: Ça veut dire un mois et demi.
0: Un mois et demi de cela.
1: Oui.
0: OK, au fin de faire interview, dis-nous en 2024.
1: 2024 interview, oui, nous trois. Moi, mon bonhomme avec. Mon bonhomme passe encore à l'idée là, mais tu ne peux pas m'amener là-bas dans le taxi.
0: D'accord. Là, la situation est encore plus compliquée.
1: Voilà, les petites complications, c'est pas qu'à l'usage.
0: OK. Ben voilà, Yannick Damou, qui est capable de dire nous en ce qu'il s'agit de la demande de Nicole?
2: Oui, la demande de Nicole date de février 2010. C'est-à-dire, c'est vrai que quand nous tu fais son entrevue, nous pas tu connais qui le monsieur est alité maintenant.
0: Mm-hmm.
2: Okay. Pour les maisons de Malherbe, malheureusement, elle n'a pas été sélectée vu, on dirait, le nombre de maisons qu'il y a là-bas. C'est pourquoi que tout dernièrement, nous t'y proposons pour les maisons de la brasserie quand le juge ou Wooton.
0: Mm-hmm.
2: Et vu que la brasserie, en fait, elle est une habitante de Coulé, nous proposons la brasserie, côte la brasserie pour peut-être livrer avant Wooton et quand le juge. C'est pourquoi que le personnel s'est dit à ça. Mais de toute façon, l'île la liste d'attente pour une des trois sites.
0: Proposées.
2: Oui, proposées.
0: Donc, sur l'application, encore toujours d'actualité.
2: Oui, effectivement. Mais là, ce que j'ai appris, le monsieur est alité maintenant.
0: Oui.
2: Pour essayer de reprendre contact pour savoir si elle a soumis les documents que le monsieur est maintenant bedridden, comme elle a dit à l'antenne.
0: D'accord. Allez, restez avec nous. Nous allons marquer rapidement une courte pause et nous serons de retour dans quelques instants.
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0: basket en direct et nous étions avec Nicole du côté de Coulet et également Yannick Damou, Customer Service Manager à la NHDC qui est intervenu sur le cas de Nicole. Donc voilà Nicole, au fin de temps, l'intervention plutôt de Madame Yannick Damou qui nous a nous qui sont encore éligibles aux maisons de la NHDC, donc dossier déjà avoir eu dossier pour les maisons de la brasserie parce que quand le juge ben la casa pas pour près de sitôt d'après ce qu'il me comprend donc ou demande encore toujours valide pour les maisons de la brasserie.
1: Ok, d'accord.
0: D'accord. Est-ce que vous avez un petit détail encore pour demander? Vous avez une question peut-être concernant vos demandes?
1: Non, pour moi, que je peux rester là, extra coulé. Même quand je dormais là, on dit Marie coulé pas tout. Vous avez eu une vidéo sur WhatsApp pour tout preuve que c'est vraiment coulé, coulé, café pas tout. Mais là, on a la smart, c'est pas facile pour moi, sa respiration là, puis mon volume. Pas tout plastique.
0: Oui.
1: C'est ça que moi j'ai envie d'être urgent.
0: Et vous pouvez louer ça à la case là, à combien?
1: À de 7000 roupies.
0: 7000 roupies, vous pouvez louer ça.
1: C'est là, ça m'a coûté. Vous en béton même.
0: Oui.
1: C'est que moi, c'est toi bien pas bon, coulé partout.
0: Oui.
1: L'humidité, oui, vous pouvez le petit malade, vous allez fêter. Fêter ou venir pour quoi ça? Vous n'êtes pas facile.
0: Oui.
1: J'ai envie qu'elle priorité, tu me fais en bas, tu vous plaît, bon.
0: Oui, normalement, ça sera le cas. Mais nous ne pouvons pas poser la question à Yannick Damou. Donc, Yannick Damou, dans le cas précis là, de Nicole, il dit nous que c'est homicidalité, que c'est compliqué, etc. Est-ce que je te demande un document peut-être ou alors je t'ai déjà attribué la maison au rez-de-chaussée parce que je me connais qu'il y a un parking, la case aussi qui est réservée au rez-de-chaussée pour ceux et celles qui sont en situation de handicap. Comment vous procédez au niveau de la NHDC?
2: Si la personne, normalement,
0: elle
2: a besoin de soumettre tout mon certificat médical pour prouver que. Enfin, il ne peut pas. Le problème, c'est qu'il y a une difficulté de mobilité. Et la case a lieu spécialement pour sa bande du monde, mais il faut toujours soumettre les preuves.
0: Oui.
2: Les preuves, c'est-à-dire dans le dossier. C'est pourquoi que je disais que peut-être Mme Nicole n'avait pas encore présenté les documents de cette certificat médical que le monsieur est alité actuellement. C'est que moi, pour besoin, faire soumettre un document là. Et deuxièmement, moi, j'ai envie de demander, est-ce que Mme Nicole toujours peut inclure la fille comme co-acheteur?
0: Nicole?
2: Je comprends où tu dis la fille, où tu finis plus avec vous, Mme Nicole.
0: Nicole?
1: Oui, moi, la même là, oui.
0: Alors, la question qui Yannick Damouin pose, c'est est-ce qu'il ou Tiffy encore comme co-acheteur dans sa demande, la case NHDC là?
1: Qu'est-ce que ça veut dire co-acheteur?
0: Alors, par exemple, Tiffy, tu rentres dans l'application ensemble avec vous et Koumichier.
1: Exactement, oui.
0: Mais
1: oui.
0: On dit nous dans l'intervention qui Tiffy n'est plus resté avec vous. Donc, est-ce qu'il y a encore toujours. Il fait la demande ensemble avec vous pour gagner la case NHDC.
1: Bien sûr, oui.
0: Ok, simplement là, l'IP reste de ce côté-là pour le moment.
1: De ce côté, oui. C'est moi, lui-même, quand il bougeait à la maison, là, lui-même, comme si tu pouvais payer un dépôt, lui-même pour payer, lui-même pour prendre charge. Vous comprenez?
2: Ok, pour le paiement, etc. D'accord, madame.
1: Merci.
0: Ben voilà, vous pensez qu'il y a suffisamment de détails maintenant qui.
2: Oui.
0: Pour capable guide où dans sa bande démarche là de toute façon alors Yannick Damou, tu es capable peut-être dire nous quand on la case du côté de la brasserie et quand le juge pour prêt
2: ce sera vers la fin de l'année malheureusement que cette année-ci aussi non je pense pas je pense pour être plus sûr ce sera vers la fin de l'année plutôt. Parce qu'avec toutes les procédures, l'infrastructure n'est pas terminée encore. Et
0: oui.

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1: Fin appel Bandimoun, où en est-on avec la procédure de pour l'attribution justement de ces maisons?
2: Pour ces maisons, c'est-à-dire les habitants de Cuiapip, on a déjà convoqué certains clients c'était en 2024 et 2025. Mm-hmm. Mais vu que l'attribution n'a pas été faite pour toutes ces maisons-là, ça avait été fait seulement pour Malherbe, mais il y aura une mise, on va dire aux clients de soumettre certains documents plus récente, mais on a déjà commencé les procédures pour ces habitants-là.
1: D'accord.
2: Oui.
1: OK. Alors, il y a quelque chose aussi, juste avant, combien d'unités il y a quand le juge et aussi la brasserie?
2: Quand le juge et la brasserie, en principe, maintenant, 400, non, un peu moins que 400 unités.
1: D'accord. Les deux, Oupédianoula, hein?
2: Oui, pour les deux.
1: Okay. C'est-à-dire 400 au total, Oupédianoula?
2: Total, c'est 332 pour la brasserie et quand le juge.
1: 332 en tout?
2: 332, oui.
1: D'accord. OK. Ça c'est noté.
2: Parce que nous avions 68 unités pour Malherbe. C'est pourquoi pour chaque circonscription, nous avons 400 maisons.
1: D'accord. Ouais. OK. Alors, justement, nous pécose circonscription. Donc, les maisons maintenant sont attribuées en fonction de la circonscription. Ouais. Auparavant, vous connaissez qui c'était dans une range de 5 à 10
2: kilomètres. Oui, exactement. 5 à 10 kilomètres.
1: D'accord. Donc, si pas gagné du monde dans sa range de 5 kilomètres, là, tu peux étendre jusqu'à 10 kilomètres. Maintenant, c'est en fonction de la circonscription.
2: Oui.
1: Est-ce qu'il y a un monde qui peut faire la demande dans la case NHDC, qui est capable peut-être demander, par exemple, il y a une personne là, du côté de Koulé, qui dit, je n'ai pas envie de gagner ce qui vous donne, je suis content de gagner ce qui la brasserie ou quand le juge. Est-ce qu'il est capable de choisir quelle région il a envie, si jamais il est éligible, bien sûr, ou alors c'est les maisons sont attribuées comme ça, soit on prend, soit on ne prend pas.
2: Non, quand même, il est un petit peu difficile pour dire soit on prend, soit on ne pas prend. C'est seulement, si le client, mettons, il dit, Malherbe, je ne suis pas intéressé, moi, du monde de Forestside, je préfère la brasserie, nous laissons quelque part, et n'a pas le choix. Nous ne sommes pas capables quand même de forcer.
1: On prend en considération peut-être sa demande.
2: Exactement, nous prend en considération, surtout, Si la maison est toujours dans son catchment area, c'est dans le catchment area, et elle préfère Wooton que la brasserie, à ce moment-là, on fait le dossier pour Wooton et non pas la brasserie.
1: D'accord.
2: Oui.
1: Ben voilà, en tout cas, c'est noté. Merci beaucoup, Yannick Damou, pour ces détails. Demain, normalement, nous pouvons solliciter, puisque nous avons encore un cas concernant la NHDC. Donc, je vous remercie de votre intervention ce matin, Yannick Damou.
2: Merci à vous. Merci, au revoir.
1: Merci beaucoup. Merci également à Nicole. Donc, voilà, chers auditeurs, donc c'est sur ce cas que nous prenons congé de vous. Merci d'avoir été des nôtres. Merci à Aurélie qui était au standard ce matin. Merci à tous les auditeurs, surtout pour cet appel à générosité, à la solidarité ce matin pour Rosemond qui en a 83 ans. Donc, certainement, nous ne sommes pas capables d'avancer à pas de géant ce matin en ce qui s'agit des dons et de la remise en état de sa maison incendiée jeudi dernier. Certainement dans nos prochaines éditions d'Enquête en direct, on pourra suivre l'évolution de la rénovation de cette maison. Et bien évidemment, Gaëlle peut-être au téléphone un autre jour. Voilà, merci d'avoir été des nôtres. La suite, c'est en compagnie de Miguel Emelin pour le club. Merci également, j'allais oublier, donc à Rajiv, à la technique, et Prashant et Kesley également qui m'ont accompagné. Merci et à demain.
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0: Magnifique lundi à vous, Radio One, il est 11h. L'heure des news, le flash info présenté par Rodney Pierre-Louis. Bonjour Rodney.
1: Bonjour Miguel, bonjour à tous. Sina Moula Ismaël Ibrahim Akaïdou, le receveur d'autobus victime d'une chute à Jinfei le 28 avril dernier, décédé hier après-midi. L'autopsie pratiquée dans la soirée a confirmé que la cause du décès est liée à des blessures crânio-cérébrales. Selon les premiers éléments de l'enquête, l'homme de 66 ans et habitant en Valépito a chuté accidentellement du véhicule alors que celui-ci négociait le rond-point en direction de l'hypermarché Carrefour de Richter. Grièvement blessé, il a été transporté en urgence à l'hôpital du Nord où il avait été admis en soins intensifs. Un test d'alcoolémie effectué sur le conducteur s'est révélé négatif. Il avait été libéré sur parole. Une femme de 43 ans a été victime d'un vol à l'arraché hier en début de soirée à Sushil Lane, Richter. Selon la plainte de la victime, les faits se sont produits aux alentours de 18h45. Alors qu'elle marchait seule, elle a remarqué deux individus en train de réparer une motocyclette le long de la route. Arrivé à proximité d'une entreprise de métallurgie, l'un des suspects, armé d'un sabre d'environ 50 cm, s'est approché d'elle en la menaçant et lui a ordonné de ne pas faire de bruit. Alors qu'elle tentait d'enlever son collier en or et valant 50 000 roupies, l'agresseur l'a arraché avant de prendre la fuite avec son complice. La victime, légèrement blessée au niveau de la lèvre et de la nuque, a réclamé un examen médical. Elle affirme pouvoir identifier les voleurs. Les travaux de stabilisation à la plage publique de Tamarin, débutés le 30 avril, ont atteint 75% d'achèvement et les habitants du village pourront découvrir une nouvelle plage d'ici la fin de cette semaine. Ces travaux visent à lutter contre l'érosion qui menace cette zone côtière emblématique. Selon Jean-Claude Sigérôme, président du village de Tamarin, un remblayage artificiel est en cours afin de renforcer la plage. Et puis à l'étranger, le commandement militaire iranien a mis en garde ce lundi contre toute présence militaire américaine dans le détroit d'Ormuz. Le général Ali Abdollahi a averti que l'armée américaine serait ciblée et attaquée si elle tentait de s'approcher ou de pénétrer dans cette zone stratégique. Cette déclaration intervient après l'annonce du président américain Donald Trump d'une opération visant à escorter des navires et à débloquer cette voie maritime essentielle au commerce mondial. Téhéran considère cette annonce comme une provocation. Voilà, c'est la fin de ce flash. Merci de l'avoir suivi. À vous Miguel pour le club et on se retrouve à midi.
0: Merci beaucoup Rodney. On se retrouve, vous l'avez dit, à midi pour le journal.
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Pour le club au menu ce lundi, la joie d'accueillir Laura Beg et Renel Trapu. Une ambiance assurée avec ces deux chanteurs pour bien démarrer cette nouvelle semaine. Ils se produiront d'ailleurs tous les deux ce samedi 9 mai au concert de Sandra Mayotte. Sandra tout simplement au MJI Amoka. L'occasion pour nous de bavarder avec ces deux têtes d'affiche, Laura Beg et Renel Trapu, qui seront des nôtres. Au menu également, le retour d'Oumanti, la chanteuse installée à Rodrigue et de retour à Maurice. Elle sort un nouveau titre. Elle vient nous le présenter dans notre club, tout comme Cool Jack qui est aussi au pays pour une prestation prévue ce samedi. Il nous en parlera tout à l'heure. Une projection de film en plein air et elle se tiendra à Albion ce vendredi. Le président du conseil du village d'Albion, Ruin Arnachelum, vient d'ailleurs nous en dire davantage en deuxième heure de votre magazine. Voilà pour le sommaire de votre club. Joyeux lundi et bon club à vous.

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1: L'avenir de l'Europe, créé en 2022 à la suite de l'invasion de l'Ukraine par la Russie. Par ailleurs, le tout premier sommet bilatéral UE-Arménie se tiendra les 4 et 5 mai. Objectif, renforcer les relations bilatérales, en particulier la connectivité dans les domaines de l'énergie, des transports et du numérique. Le président du Conseil européen, Antonio Costa, ainsi que la présidente de la Commission européenne, Ursula von der Leyen, représenteront l'UE, tandis que le premier ministre, Nicole Pachinian, représentera l'Arménie.
2: Et voilà, c'est la fin de cette édition. Merci de l'avoir suivi. Miguel, c'est à vous pour la suite. On se retrouve à 13h.
3: Merci beaucoup, Rodney. Pierre, lui, rendez-vous est pris. Et la suite, c'est le journal des sports avec Chaud, lui.
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2: Tout le sport avec Sean Louis. Bonjour Sean.
3: Bonjour Miguel, bonjour à tous. Nous parlons football avec la Première Ligue. Clap de fin aujourd'hui sur la 35e journée de la saison après leur qualification en Africa Cup avec une victoire de 2-1 contre Southampton à Wembley. Manchester City retrouve la Première Ligue ce soir avec un déplacement important sur la pelouse d'Everton. Les hommes de Pep Guardiola sont toujours en course pour le titre à 6 points d'Arsenal mais avec 2 matchs en retard. L'objectif est simple, enchaîner les victoires pour rester dans la course. Le coach espagnol revient sur cette course au titre justement, mais aussi sur les leçons retenues en conférence de presse. Un extrait.
4: The moment of the game, hours before, I feel. But the process between games and that one, I'm more calm than last season. Last season was 24 hours thinking, oh, what happened in the club? We were not qualified for the Champions League, you know? And that I felt it a lot. I can't imagine when the teams, you know, to don't be relegated, this kind of stuff, because change the clubs, you know? Change the players, change the... Financially, you cannot do an investment for a good players. At the end, is the reason why the teams had success, have a good players. And, yeah, but this season is, you know, when the Carabao Cup, final FA Cup again, and still fighting against this Arsenal, so what can I say? It's really good. I would love, you know, to go through in the Champions League, but the level is higher and will be good learnings for me for the next season.
3: Everton Manchester City, coup d'envoi du match à 23h, sinon plutôt à 18h. Chelsea accueille Nottingham Forest à Stamford Bridge pour l'avant-dernier match à domicile de la saison en Première Ligue. Les Blues, finalistes de la FA Cup, ont encore des objectifs à atteindre malgré une série difficile en championnat avec 5 défaites consécutives. L'entraîneur intérimaire Callum McFarlane dirigera pour la première fois l'équipe à domicile et tentera de relancer la dynamique. Ce dernier en a parlé justement en conférence de presse.
5: I think you're right when you say that. Like we just have to win our games and not worry about anything else. And I think even further to that, we have to make sure our performance levels are right, and the results will come. So we have to just focus on ourselves and the next game and the next day and the next training session. Yeah, I watched them last night. I've watched many of their games. They're a really, really good side in a really good bit of form. Some top quality players, some real threats that we have to be aware of. So yeah, another massive game, another big challenge like every game in the Premier League is. We'll be ready. We'll be prepared for that game.
3: Chelsea Nottingham Forest, rendez-vous à 18h pour ce match. Et puis dans l'international, un drame s'est produit à Popayan en Colombie lors d'un spectacle de Monster Truck organisé ce dimanche. Un véhicule tout-terrain a perdu le contrôle et a percuté la foule après avoir franchi des barrières de sécurité. Le bilan est lourd, au moins 3 personnes sont mortes et 38 autres ont été blessées. Parmi les victimes figure notamment une fillette selon les autorités locales. Plusieurs mineurs font également partie des blessés. Le conducteur du véhicule n'a pas réussi à freiner après une figure sur le parcours, provoquant la sortie de piste du Monster Truck vers les spectateurs. Les secours sont rapidement intervenus pour prendre en charge les victimes et les transférer vers les hôpitaux de la ville. Une enquête a été ouverte par les autorités locales afin de déterminer les circonstances exactes de l'accident. Ce qui referme ce journal des sports. Merci de l'avoir suivi. La suite, c'est avec vous, Miguel.
2: Merci beaucoup, Sean.
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1: Les avis de décédé, c'est de Monsieur Louis Enrico Richard Raymond. Monsieur Louis Enrico Richard Raymond, âgé de 59 ans, connu sous le nom de Loulou. Le convoi quittera son domicile au numéro 1 Cardinal Margeau Street, Boismarchand, aujourd'hui à 13h pour se rendre à la chapelle de Boismarchand et de là au cimetière de Boismarchand. Décès de Monsieur Shyam Ramchand. Monsieur Shyam Ramchand, âgé de 62 ans, connu sous le nom de Lali. Le convoi quittera son domicile à Plaine de Jersigny-Flac, aujourd'hui à 14h pour se rendre à l'incinérateur de Médine, Camp de Masque. Décès de Madame Lan Jin Cheng Chi Chong. Madame Lan Jin Cheng Chi Chong, née à Sen, habitante numéro 3, Tony Pito Street, Rosil, âgée de 84 ans, connue sous le nom d'Anne-Marie. Le convoi quittera la chapelle ardente d'Elien Sons à Route Royale Beaubassin demain, 5 mai, à 10h30, pour se rendre à l'église Notre-Dame de Lourdes à Rosil et de là au cimetière de Boismarchand, Terre Rouge. Le Diwan présente ses sincères condoléances à ses familles endeuillées.

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3: Le club continue jusqu'à 13h, Miguel avec vous, et c'est Prachante qui m'accompagne à la technique. Kersley n'est pas loin, Marley aussi nous a rejoint, en tout cas une zone comprend, une belle équipage, hein, pour ce lundi, pour mener à bien notre barque jusqu'au bout, jusqu'à quai. Voilà, on dira ça comme ça. Au menu de cette deuxième heure, on accueille Oumanti, la chanteuse installée à Rodrigue, qui est de retour au pays. Elle sort un nouveau titre, elle vient nous présenter cette chanson, actu à suivre, et puis Koolja, également à Maurice pour une prestation. C'est ce samedi, il nous dira tout. On en parle avec ces deux chanteurs qui vont nous rejoindre. Et puis cette projection de film en plein air, une projection qui se tiendra à Albion ce vendredi. Le président d'ailleurs du conseil du village d'Albion, Rowin Anachelum, est avec nous. Il vient tout nous dire de cet événement. Et croyez-moi, vous verrez orange lorsqu'on parlera de Garfield. Voilà pour le menu de cette deuxième heure. Si vous êtes à table, excellent appétit, bon club à vous.

0: et c'est ce vendredi que ça se passera. Où exactement? Définitivement du côté d'Albion. D'ailleurs, le président du conseil de village est avec nous, Rowin Arnachelum. Bonjour.
1: Bonjour Miguel et bonjour à tous les auditeurs de Radio One.
0: Quelle manière?
1: Ça va bon?
0: Ça pourrait aller mieux, j'ai l'impression.
1: Ça pourrait aller mieux. Avant de parler de cinéma, bien sûr, nous vous causer un petit coup de l'actualité du week-end.
0: Ou en vicose, ça m'a pas
1: bien. Malheureusement, en tant qu'un grand fan de Liverpool, la soirée de hier soir un petit peu mal passée.
0: Pas trop dormi. J'ai les poches sous les yeux.
1: Malheureusement, nous vous félicite ben fan Manchester qui t'y pensait ce pour battre nous 5-6-0 au début du match. Vous t'y pensais ce pour retourner nous 5-7-0 de deux ans de cela. Mais un petit défaite 3-2. Ça va, nous satisfait.
0: Là, ou pérodé. Moi qui suis pas du tout football, je dis juste qu'une victoire reste une victoire, une défaite reste une défaite.
1: Exact.
0: Allez, je dis ça. Mais à charge de revanche.
1: Bien sûr.
0: Et puis, il faut pas oublier, c'est que du sport.
1: C'est que du sport.
0: Voilà, on s'arrête là. Mais en dehors de tout ça, heureusement, il n'y a pas que le foot qui nous rassemble.
1: Exact.
0: Il y a aussi des projections comme Garfield,
1: exact.
0: Dis-moi.
1: Donc, on revient cette année-ci. Donc, la première fois, c'était en 2024.
0: Ouais.
1: Avec le Roi Lion.
0: Qui finit gagner des ans tout là.
1: Finit gagner des ans, ouais. C'était en mai 2024.
0: Okay.
1: Donc, on revient cette année-ci avec Garfield, que je sais beaucoup des amoureux des chats. Alors, tout le monde connaît Garfield.
0: Man qui compte en main de minute, ça là.
1: Man qui compte en main de minute, exactement pour eux. Donc.
0: Et les matous.
1: Donc, toujours l'entrée est gratuite. Toujours même endroit, le jardin du Nautilus, toujours un cadre magnifique, donc nous qu'à profiter d'un coucher de soleil, pied dans l'eau, l'entrée est gratuite, donc c'est ce vendredi ici.
0: Alors, qui fait une activité comme celle-là pour le village d'Albion, en tant que président?
1: En tant que président, même en tant que conseiller, le but depuis que je suis là, depuis 2020, le but c'est de rassembler. C'est de rassembler Albion et de faire Albion plus vivant. Et à travers des activités comme ça, c'est de rassembler les petits, les plus grands. Par exemple, là, ce vendredi, s'il n'y aurait pas eu ça, ben, tout le monde allait être chez eux. Donc là, c'est l'occasion. Et comme je dis, il y a des gens, peut-être, qui ne sont pas très fans de Garfield ou pas, mais j'explique ça aux gens. C'est que, c'est de venir profiter d'un coucher de soleil, joindre notre bande voisins, notre bande enfants, puis jouer en zut, nous mettre quelques stands à manger. Donc, zut, viens profiter, un petit sunset, pied dans l'eau, l'étang. Si nous gagnons bon petit temps, parce que dans l'Albion, nous payons même l'hiver, mais nous,
0: en principe, à ce stade, tout correct, là.
1: Tout correct.
0: Nous disons ça comme
1: ça. Tout correct. Mais c'est un petit peu plus ça, le but. Donc, même ça qui n'est pas trop fan de Garfield, l'idée, c'est de venir, les enfants profitent, d'autres gagnent ce petit manger en place, d'autres gagnent ce coucher de soleil, tout ensemble, réunis. Donc, c'est un petit peu ça, le but.
0: Alors, Garfield the Movie, c'est aussi parce que c'est un film familial.
1: Exact.
0: Et qu'il fallait, on peut pas plaire à tout le monde, c'est sûr, mais au moins, là, ça fait le consensus au niveau de la famille, quoi.
1: Et le but, c'est quand on touche les enfants, les parents sont obligés, entre guillemets. Et là, je me suis dit, là, cette semaine-ci, autre que la radio, je vais aller voir quelques écoles maternelles
0: de la région.
1: De la région. Ouais. Et quand je donne ce pamphlet-là, aux enfants, comme je te rentre la case, je te montre ça, je te parents.
0: Tarsé, là.
1: Parents-là, ils finissent tarsé, ils amènent ces enfants. Et c'est un petit peu ça, la beauté d'Albion.
0: Alors, jour, l'heure, quand peut dérouler, qu'il est déroulé, là?
1: Donc, voilà, c'est le vendredi 8
0: donc,
1: mai.
0: Donc, ce vendredi.
1: Ce vendredi, ici. Donc, la porte est ouverte à partir de 17h30. Le film va démarrer à 19h30. Donc, comme j'ai dit, on a des stands à manger, des stands de popcorn, de baba papa, les soft drinks, de l'eau. Et on a aussi un photobooth qui sera disponible sur place pour capturer les moments. Et tu viens de l'annoncer, on aura aussi Garfield présent pour les photos.
0: Tu fais le déplacement rien que pour ça, là?
1: Rien que pour ça. Et comme je dis, moi, quand je fais des événements à Albion, j'aime bien comme si ajouter ma petite touche dedans. C'est pas juste de venir et de regarder un film. C'est pour ça qu'on fait tout ça. Garfield, photobooth, à manger.
0: Tailor-made, quoi.
1: Tailor-made pour que vraiment ça soit vraiment unique. Et j'ai des amis, pas que moi, à Albion. Des amis de la région. Même j'ai quelqu'un de Goodlands qui va sortir de Goodlands pour venir voir le film à
0: Bon, ça pourrait donner des idées à d'autres alors, à d'autres endroits.
1: Donc, bien sûr, je dois remercier également nos sponsors. Donc,
0: dites-nous.
1: Ça ne vient pas à ces événements. Coquille Bonheur, Trade Union, Fabsa, Téléport, donc parmi tant d'autres, des sponsors. Donc, merci aux sponsors. Donc, invitation à tous. Et je dois dire que aujourd'hui, avant de venir, que j'ai eu la réponse, donc les deux heures de temps de 5h30 à 19h30, on aura une petite animation des enfants d'Albion et de la région, de l'association I Have a Dream. Donc, c'est une école de musique.
0: Okay.
1: Donc, c'est des enfants de 5 à 12 ans qui vont jouer et vont faire une animation pour nous, spécialement pour le public présent.
0: Pour présenter, oui.
1: Non, mon beau, malheureusement, vous
0: pouvez pas présenter.
1: Là, on va éviter.
0: on va éviter. Ceci étant dit, vous êtes vous-même, j'ai l'impression, fan de Garfield.
1: Oui, oui.
0: Ah, ben ouais. C'est l'enfant.
1: T-shirt. Et bien sûr, je dois expliquer la coïncidence. Donc, c'est un t-shirt neuf. Donc, en 2024, quand j'étais en Malaisie, le film était sur le point de sortir.
0: Ouais.
1: Il y avait un stand dans un shopping mall qu'on vendait tous les trucs
0: Garfield.
1: Et bizarrement, j'ai acheté le t-shirt que j'ai jamais eu l'occasion de porter. Et que vendredi spécialement, donc pour dire après deux ans, Garfield m'a hanté l'esprit. Et voilà, Garfield sera possible.
0: Rien que pour voir Rowin arborer son t-shirt Garfield, va falloir y être. C'est ce vendredi, on vous rappelle. Le lieu, c'est le jardin du Nautilus. Ça, c'est
1: à
0: ça.
1: Lyon, exact.
0: Tout du monde là. Tout du monde.
1: Côté de la place publique qui était juste à côté, Penaratli.
0: Et ben, du monde qui paraît ça, qui pas trop connaît, c'est trop en bas. Ça, c'est bien. Quand il y a des ordres là, voilà, vous direz. En tout cas, Rowin, bon courage.
1: Merci. Et je dois, avant de terminer, remercier Radio One, Miguel, Nicolas et toute l'équipe, parce qu'il y a une bonne équipe Radio One qui habite à Albion. Hein,
0: oui, non, mais moi, on paraît ça à Albion, c'est vrai, mais tenez à préciser. Allez, moi, je vais le voir. Non, on paraît ça à Albion.
1: Mais.
0: Pas encore.
1: Mais tu es toujours là pour supporter les événements d'Albion.
0: Ah, toujours. Non, mais la culture, vive la culture, quoi. Parce que ça implique Henri, c'est ce qui nous est là, ça. Alpantaz, une séance de Garfield. Au-delà de voir le film, justement toutes ces relations humaines qu'il y a autour d'un événement comme celui-là.
1: C'est ça le but.
0: C'est ça la vraie vie.
1: C'est ça la vraie vie.
0: Parce qu'il nous tout dans les réseaux sociaux, nous tout dans virtualité.
1: Donc tout ça, le monde de stress qu'on a tous les jours au quotidien, un vendredi soir après une semaine de travail. Cut off.
0: Surtout pour se remettre de la défaite de son équipe de foot, tout ça. Bizarrement, déjà, hein? Détendre.
1: Déjà, tu as stress.
0: Rowin, je vous charrie. En tout cas, merci beaucoup d'être venu nous voir. Bonne continuation. Manzanli. Donc là, c'est la deuxième édition de Ciné sous les étoiles à Albion. The Garfield Movie en version française.
1: En version française.
0: C'est ce vendredi. À partir de 19h30 pour la projection. À partir de 17h30 pour les activités et voir les petits en action. Merci Rowin, à très bientôt.
1: Merci.
0: Allez, là nous pouvons y aller un peu, là nous parle Rodrigue, comment dire, enfin c'est plutôt Rodrigue qui vient à nous, avec Oumanti et Koolja qui vont nous rejoindre juste après ça.
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0: Très bon lundi à vous, Radio 1, midi 30.
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0: Et Oumanti, on a l'impression, on dit, plus qui tout pile, hein. C'est carrément une tornade, hein, cette question d'argent-là. Bonjour.
1: Bonjour, Miguel.
0: Qui manière?
1: Ça va.
0: Content, réjouis-nous.
1: Un peu fatigué, c'est moi. Depuis nous venons, nous fatigué.
0: Non-stop.
1: Ouais, non-stop.
0: Paiement en ligne.
1: Ouais, paiement en ligne.
0: Mais pas encore fini.
1: Pas encore fini.
0: Ça ne fait que commencer.
1: Ouais, ouais.
0: Ravi en tout cas de vous retrouver. Marche New Look.
1: Ah oui. 2026, nous sommes.
0: Tchou. 2026, pour où me trouver?
1: Ah oui.
0: Alors, Oumanti installé à Rodrigue, Ovanné dans la place,
1: oui,
0: pour la région. Oui. Et nous saluons tout Rodrigue qui peut écouter nous.
1: Oui, oui, un gros coucou.
0: Ah là, il est là. Bon, parle-nous tout seul. On a mis nos bodyguards personnels.
1: Oui, oui, oui.
0: Tchou. Pas des moines, s'il vous plaît. Mr. The One and Only, Cool Ja. Cool Ja,
2: yes.
0: Bonjour.
2: Yes, hi, bonjour.
0: Qui manière?
2: Bonjour tout le monde, auditeur Radio One. Et sinon, encore le temps.
0: En
2: allez,
0: forme?
2: Ouais, en forme.
0: Bizarre en forme, là?
2: Oui, oui.
0: Parce que samedi, ou bien... Grâce du fil, là, ça nous t'a dit.
2: Yes, yes, yes. Samedi, justement, c'est pour ça qu'il m'a là, pour Ja Salavini.
0: Ouais.
2: Et samedi, le 9 mai, le stade Anjali.
0: Très bien. Ouais. Paré pour ça?
2: Pareil, ben, répéter, commencer, m'ont resté en cours, des répètes pour faire.
0: Mm-hmm.
2: Et, ouais, ma richère, y'en est, ben, musicien, d'un dimanche, on est, et ma richère.
0: Alors, me connaît qui, tous les deux, sont très gays, sont ségués. Mm-hmm. On a aussi, perdu un grand du ségué, c'est Ras Nati Bibi.
1: Ah,
0: ça,
1: oui.
0: Ça ne coïncide avec ce passage ici, mm-hmm, à Maurice, mm-hmm, quelque part, Ras Nati Bibi. Est-ce qu'il inspire vous justement dans vos carrières, Cool Ja?
2: Beaucoup ni bien beau ça là. Et au fait, mon vivant Marie a fait avec Ras Nati Bibi parce que et pour conseiller Ja Salavini justement, c'est un peu grâce à Ras Nati Bibi qui m'a là.
0: Ok.
2: C'est lui-même qui nous sollicite moi parce que ben organisateur au commencement, j'ai enlevé Ras Nati Bibi et bon aurait tout ça là comment dire pour justement avant invite tout du monde.
0: Ouais.
2: Mais là, tu peux bien mettre un Rodriguez, c'est Ras Nati Bibi, même qui, comment dire,
0: qui donne le nom.
2: D'accord. Et là, moi, je prends, comment dire, enfin, moi qui m'en prends, comme ça, moi, ma responsabilité, moi, il passe mon flambeau, là, moi, il est allé, moi, il est allé, manière, là.
0: Tout à fait.
2: Et mon sentiment, comment dire, je peux bien mettre plus cher, à cause, pour qu'il y ait un combat boucle, là, comme
0: ça,
2: de manière.
0: Et nous diffusons un extrait de ce passage dans le club l'année dernière, la dernière fois qu'on y a une vignée au plateau. C'était en juillet, et quand nous, disons justement qu'il y a une dernière des Mohicans, eh ben aujourd'hui, ce Mohican-là, il nous a quitté aussi.
2: Ouais.
0: Et quel héritage, en tout cas, musical. Et pour vous aussi, il finit une influence, ou la musique, ou Oumanti?
1: En fait, pour moi, en tant que Mauricienne, je connais Ras Nati Bibi quand tu es bien jeune. Parce que moi, c'est qui habite à Cité-Richieux.
0: Ok.
1: Tu es prêt avec Ras Nati Bibi. Ras Nati Bibi, tu es encore jeune.
0: Ouais.
1: Dans une époque-là, nous pas connu qu'à Rasta. Nous, puis, chaque fois que Dieu, tu comptes planter, faire plantation, tout le temps, écoute Dieu, nous, tu m'as conseillé, tout. Et puis, ça, tout le temps, mon compte à Rasta, dit bébé. Et quand il y a l'aine, il est malade, bien, ça grain.
0: Mais oui.
1: Et nous, bien, envoyer les messages, ce dernier message, qui avec lui, m'ont dit, quand nous pouvons venir, nous pouvons venir tout.
0: OK.
1: Et vous, mon Dieu, c'est moi, malheureusement, nous pouvons venir le canapé. Mais ça me fait mon plaisir, quand même, nous restons, nous là. Nous là, dans ça, les temps là, nous là. Donc, après, j'étais même bien dansé dans ce cinéma de ces jams là-bas. Que tout le monde, j'ai commencé à trouver moi devant, puis danser. Moi, même pas quand ils sont devant. Mais avec un contentement et tristesse dans lequel j'ai respecté ça.
0: En tout cas, bel hommage en tout, qu'il faut rendre évidemment à ce grand monsieur qui nous a quitté la semaine
1: grand
0: dernière.
1: Jean,
0: à l'âge de 72 ans. Ras Nati Bibi qui est donc, qui brille maintenant dans le panthéon des grandes étoiles. Ça, c'est sûr et certain. Oumanti! Où l'actualité, c'est un tout nouveau single.
1: Ah oui.
0: Nos priorités.
1: Nos priorités.
0: Qui priorité était comme ça, là, Diane?
1: Mon priorité, c'est prier.
0: Important.
1: Prier, important.
0: On a besoin de ça.
1: Prier, oui. Quand on dit prier, c'est chacun prier de sa façon. Chacun appelle ce bon Dieu. Mais non, chacun, c'est moi, nous tout connaissons, nous avons une intelligence supérieure qui est là. Écoute, tout le monde, Michon, qui nous pense pour nous accomplir, nous mettons dans cela, mais. Et pas oublier quand nous finissons, nous mission accomplie, nous disons, rendre la grâce surtout, remercier, parce que c'est pas un hasard qui nous l'a. Et tout ça fait, nous disons, prier d'abord. Quand nous levons, même nous disons, prier. Comment t'es?
0: Dieu merci,
1: déjà. Mais c'est parce que quand tu levais, tu disais, encore, tu disais, prier, Dieu merci, bon Dieu, toi, encore vivant.
0: Ou qui n'écrit texte là?
1: m'écrire, bien sûr, avec Koudia, ce lettre que tu passes sur ma pinvelle, ni de moi, toujours, Koudia, les mots.
0: Jamais bien loin,
1: Koudia. Mon coach, mon tout. Voilà.
0: Et la musique, comment ça passait? Pareil?
1: La musique, oui, sinon, une ferie 100% live.
0: Ouais.
1: Studio à Rodrigue même. Donc, quand j'étais au moment de santé, puis beaucoup, on y fait à Maurice.
0: Ouais.
1: Mais, on essaie de travailler une coude. Rodrigue, moi, des années d'émotion qui travaille à Rodrigue, mais, on essaie de faire ça travaille là, à Rodrigue même, que, lui, production.
0: D'accord.
1: Que, respect, fait un méga respect à Andy, lui, que, lui-même, ce studio, ça. Ouais. Même, qu'il fait plus beaucoup l'arrangement là-dedans. Et il y a un bassiste, Itanio, Bégué, qui est au Rodrigue, qu'on est là. Et il y a, lui, de Vic, Augustin, ouais. Désiré, qui est le batteur. Ouais, il travaille là, 100% là. Mais, pour une potence, ça, avec Zut.
0: Et Zut dit
1: en exclusivité, vous espérez, d'avouer chez lui.
0: Merci beaucoup. D'habitude, c'est cool, Jack, qui vient tout le temps avec Bancadeux. Oui. Cette fois-ci, on m'a dit.
1: Comme je dis, mais mon père vient là pour nous en parce que mon fini commence à faire mon temps script, tout. Comment là, on peut profiter.
0: On peut tout le clip là.
1: Oui, oui, ce premier parti fini, on peut tout
0: le clip. Ça y est, vous avez fatigué.
1: Regarde, il peut se aussi. Mais il reste connecté.
0: Ah ben, à suivre, en tout cas, cette actualité. Mais on va découvrir le tout nouveau single en exclusivité dans votre club sur Radio One, Oumanti, nos priorités.

0: La nouveauté, nos priorités et Oumanti sur les ondes de Radio 1. Merci pour ce beau partage. Ah, un bel travail.
1: Oui, oui.
0: Ça fait bon. Mm. Clip là, quand il arrive là. Au pétourne lit.
1: Ouais, ouais, pour mieux
0: prêt pour finir, il fait commencer.
1: Comment ça fait commencer. J'ai été envoyé.
0: Ouais.
1: Commence vite la main. Ben, mon prochain, vous finissez. Faites tout, nous allons aller là. Parce que vous avez fini, le point de mission, mais vous avez fini là.
0: Ah, ben, mon Zorli, faut fort. Alors, vous êtes contente du résultat de la chanson?
1: Ah, oui, oui.
0: Ou tu peux imaginer un peu comme ça quand tu peux créer lit?
1: Oui, parce que tu ne comprends pas trop moins souvent. Beaucoup de gens ne comprennent pas tellement souvent, mais mon content prend le temps.
0: Ouais.
1: Donc, prend le temps, bien inspiré. Parce que comme fait ma nouveau morceau, mon compte passe message, message passé. Parce que par contre, t'as fait morceau souvent, c'est pas ça que moi.
0: Ouais,
1: par contre, t'as prendre les temps bien, parce que vu que moi aussi, mon travail, moi plutôt mettre mon travail en priorité, parce que je connais la musique, tout artiste connaît la musique, nous.
0: C'est pas facile.
1: C'est pas facile. Mais voilà, mettre là, moi, c'est mettre moi un peu dans la musique un peu plus.
0: Quand on est dans un Poudia, ou Dia.
1: Voilà, Poudia, oui. Mais mon cas d'état, mon vin là, mais pour la musique même, mais moi, je viens là pas en tant que chanteuse. Ça fois là, c'est en tant que choriste avec Kuja.
0: Ok, ou pour la scène avec Kuja.
1: Kuja, ça a venu. Et nous avons encore des programmes encore qui nous présentent avec lui.
0: Marche, voilà. Ça fait bon.
1: Ah, ça fait bon.
0: Kuja, ou fier, ou content, résultat, sa single là. Parce que vous mettez toutes ces épices là, non?
2: Ouais, ouais, bon, tu travailles là depuis commencer, au fait, et un big up pour Andy, lui, comment on peut dire. Et un garçon qui ça pas fait trop longtemps qu'il est monté au studio, mais Marie l'a entendu dans la musique. Et lui-même, il chipait un peu, tic-ticé pour, comment dire, faire mixage, parce que, comment dire, moi, mon envie de donner une assurance, il était capable de faire l'éditeur. Parce qu'au fait, il sait déjà qu'on est capable de faire l'éditeur, mais comment dire, un peu du temps, comment dire.
0: Ouais, ouais.
2: Mais mon Denis, c'est parce que depuis bien longtemps, je peux trouver qu'il arrive là pour que Rodrigue, même, quand tienne son assez sérieux, nous cas dire. Et moi, assez satisfait, ça fait là, d'un dimanche, d'un niveau, ouais.
0: Nous, priorité, c'est la nouveauté, c'est signé Oumanti et Zone Découverte en exclusivité dans le club sur Radio 1. Donc, où peut préparer où pour prestations de ce samedi parmi ben, des trois dates qui bon là c'est bon comprendre bien là
2: et les autres bandes dates là c'est bandes d'affaires privées
0: qui n'ont pas encore annoncé.
2: Et parmi il y a un mariage avec un autre encore
0: marche
2: et sinon les gros invitations
0: pour... ouais.
2: L'invitation qui nous est là pour le public en général là c'est les 9 mai au stade Anjali pour Jal Salavini et en passant on fait un big up pour l'organisation Jal Salavini qui nous permet de venir là aujourd'hui et qui peut mettre tout à notre disposition pour qu'on nous déroule à l'aise.
0: Alors, qu'est-ce que vous proposez peut-être au public mauricien là?
2: Et comment je connais, c'est un line-up qui a beaucoup d'artistes, à peu près 26 artistes par là. Donc, nous avons un bel étang, la scène, 15 à 20 minutes.
0: Ouais.
2: Mais dans cet étang-là, nous pouvons essayer, comment dire, faire nos maximum pour qu'il nous satisfait ben du monde qui nous dérange et pour venir nous.
0: Alors, qui m'a cool déjà, qui a tout pris cette bizarre, commence à répéter, créer tes paroles par cœur, parce qu'il définitivement il est plus simple, ça s'en
2: là. Et Guidance. C'est un des bannes qui m'a pensé du monde qui connaît pour Fiali. Et un big up pour l'équipe, OSB ici, qui peut accompagner moi, c'est Ben Michel qui accompagne OSB. Et respect net, Ben Naïchi, bien motivé, ça fait là, depuis premier répète même, ça fait là, comment dire, fini par rédit. Mais Marie motivant, net, comment dire.
0: Donc, quel état d'esprit où était là? En dehors du fait qu'il ou senti qu'il y a une mission à accomplir, qui, grand patron là, il laisse ça dans la main. Là, c'est un petit bébé, c'est de lui dont on parle,
2: ouais. Et moi, mon sentiment, un peu privilégié dans le sens qui, c'est le Rodrigue.
0: Ouais.
2: Qui vous l'a là d'une manière tu prends moi avec baby et baby même si tu habites ici même mais là comment j'ai c'est moi tout seul qui promène sa flambeau là pour représenter le Rodrigue mais quand même y a un petit prêche en même temps il y a un bon lit simple
0: mais monsieur il est pour là
2: oui
0: vous avez bien senti sa présence à un moment donné dans sa l'événement là ça c'est sûr et certain et d'avoir justement Oumanti sur scène à vos côtés on parlait de doute ou d'être rassuré c'est toujours rassurant non quand une amane Jimoun
2: qui nous connaît, qui nous retrouve. Ah, man, c'est un artiste qui nous connaît. Ah, man, c'est un artiste qui nous connaît. Ah, man, c'est un artiste qui nous connaît.
0: Très bien. Finis sur Jaoulins, tout pour samedi.
2: Non, pas vraiment. Pas fait trop connu. Et non, moi, des mauvais dimanches. C'est un man qui te après, quand je tombe dans Maurice, puis. Après, on a envie de gagner l'autre qui te
0: sauve. Ah, voilà, le bataille, c'est moi, là.
2: Ouais, mais en même temps, mon côté,
1: c'est lui, ici.
2: Pour attendre jusqu'à comment dire, bah, non, c'est moi qu'on trouve la scène, moi qu'on trouve la bande d'affaires, là. J'ai envie, comment dire, trouve la scène, là, trouve dimanche, là, comment dire, là, vraiment, qu'on a décidé. Qui manière qu'à voir ça.
0: Et on est vraiment dans le mood à ce moment-là.
2: Ouais, parce que des fois, quand il y a des affaires, quand on a un événement qui, des fois, pas une dans la balance. Tu n'as pas qu'une place là, tu n'as pas d'une manière. Après, quand tu es arrivé, tu trouves qu'il n'y a pas trop cadré de questions.
0: Ok, ouais.
2: L'atmosphère qui lui fait.
0: Mais bon, en tout cas, vous serez cool, déjà.
2: Yes, ça c'est
0: avec
2: sûr.
0: Ou l'identité.
2: Oui,
0: hein?
2: Oui.
0: Peu importe. L'habit ne fait pas le moine, dit-on. Ouais, donc voilà. Oumanti, vous connaissez où tous sont bien à l'aise, tout bien content, fashion, tout ça là, vous avez fait ça. Vous le finissez à Oulaz ou bien aussi vous pouvez arroder là?
1: Non, là, on m'a dit toi là. On peut venir. Tu connais,
0: ben,
1: femme,
0: ou allez,
1: voilà.
0: Alors, d'autant que pour la petite histoire, là, on vous fait un petit coup de pub aussi. C'est qu'il va oublier qu'il y va de l'aise dans Rodrigue, hein, notre ami,
1: Oumanti. Petit Gabriel.
0: Ouais.
1: Un gros coucou à tous mes collègues, mes fans.
0: Mais la magasin fermé, là, vous n'êtes pas là?
1: Si, il est fermé. Ouais, parce que moi, tu fais travail, tu y a un lycée occupé.
0: Ok.
1: Et moi, pas que moi, fermé.
0: Ah, ben, c'est fermé. Parce que là, on va vous ramener du stock.
1: Ouais.
0: Ben, nouveau collection, là, mais il est là, ok, pour l'hiver.
1: Bien sûr.
0: Ça vaudra le détour. On comprend mieux pourquoi vous dites que c'est intense quand vous êtes venu dans Maurice. C'est toujours beaucoup de boulot. Qu'est-ce que je peux vous souhaiter, moi, pour ce rendez-vous de samedi, là, Koulja? La rencontre avec le public mauricien, là, c'est spécial aussi, j'imagine.
2: Les temps sérieux, nous gagnons les temps sérieux.
0: Comment on dit?
2: Ouais. Tout le monde est capable de venir à l'aise parce que, comment ben, l'organisateur, il a annoncé, c'est un événement familial, pour qu'on va venir avec des enfants, tu vois. C'est que mon apprenant des enfants se m'a trompé en bas 10 ans, pas payé, et que là, au 55 ans ici, pas payé.
0: OK. Ah, ben, c'est bon, alors. On peut y aller, prêche, on doit pas payer. Plus 55.
2: Ça va en arriver, là. Ouais, une seule facilité qui peut mettre et quand comme on fait que trois autres annoncent aussi qui billet peut rester 600 puis même jusqu'à les 8. Normalement, tu faisais finir monter ça mais au pays garde 600 puis mais donc profitez ben du monde qui en veut venir. Profitez parce que c'est un comment vous dire, c'est un événement local d'un niveau international, c'est-à-dire la scène Belnet se nous tout à fait d'un grand manière net. Mais profitez l'île Maurice, une profite ça.
0: Eh ben voilà, ne manquez pas le rendez-vous, surtout de voir des artistes aussi qui nous viennent de Rodrigue comme Koulja. Koulja, merci beaucoup. Quand nous rejoignons, il y a une nouveauté bien bientôt.
2: Moi j'aime bien tes affaires, ben des monde qui souvent des fois rate. Moi quand on vient de Maurice, soit pas gagné, pas réussi un événement ou bien un des événements qui tient bien renvoyé tout là avant.
0: Ok.
2: Mais là nous dans chier, là nous chier qu'il est neuf.
0: Rattrapez-vous.
2: Ouais, venez pour voir après, j'ai pas le rat. Moi, je sais pas combien de temps pour là encore.
0: Et suivre Koulja sur les réseaux sociaux, évidemment. Tout comme Oumanti ou Sista Vanes.
1: Mais sinon, moi, j'ai fait un petit remerciement à mon petit Coris qui travaille le Samos là.
0: Yes.
1: C'est un jeune qui vraiment, ça me fait vraiment plaisir qu'il se promène à l'expérience dans un studio, qui est extra content. Il travaille ça là, ensemble avec moi. Il m'a fait un gros.
0: Elle s'appelle comment?
1: Un Caitlin. Je ne connais pas Caitlin. Il chantait. Il m'a dit il persévérait. Il n'est pas baissé à travers moi-même. Qu'il peut gagner un petit courage, à force pour persévérer. En fait, c'est au modèle, à de l'avant. Mais ma jeune opportunité.
0: Ah, ben, toujours, si, on démarrait.
1: Voilà. Ben, c'est juste un talent. Ouais. Ben, super, mais il peut aller de l'avant.
0: Ah ben merci beaucoup. En tout cas, on est ravis que vous soyez venus partager cette nouveauté avec nous, cher Oumanti, aujourd'hui. Ben on va se quitter justement avec la nouveauté là, nos priorités, en attendant que le clip arrive bientôt.
1: Ah oui.
0: Je vous souhaite de bien vous amuser sur scène ce samedi, aux côtés de votre tendre moitié, évidemment, et tout ralenti, ce qui vous fait partie de cette belle aventure, évidemment. Merci Oumanti.
1: Merci toi-même, Miguel.
0: Merci Koulja. Gros big up à The Day.
1: Bye bye.
0: Et à très bientôt.
1: Bye
0: bye. Et à travers eux, nous faisons un gros bisou à Rodrigue.
1: Yes, bisous.
0: Voilà, c'est fait. Merci en tout cas à Prashant qui a signé son premier club aujourd'hui. Bravo. Ah ben oui, j'applaudis là. Hein. C'est plutôt bien passé pour une première, donc rien à dire. Ça transpire à grosses gouttes là, c'est ça. Kersley était à côté. Ça va, Kersley? Il survit? Non, mais Kersley, ça fait quelques jours, là, qu'il est dans le bain. J'espère que, voilà, il tient le coup. Ça, c'est sûr et certain. Bon, on n'oublie pas Marley et Yann, qui tue. qui t'y là sans être là. Yann, en passant, un merci spécial à Yann, parce qu'il était censé modifier quelque chose pour la deuxième heure. On attend toujours. Heureusement, nous l'avons dit, une finie, pas qu'elle a tout une finie. Hein. Bref, on se retrouvera demain, 11h-13h, pour une nouvelle édition de votre magazine. C'est Kinsley qui prend le relais pour One to Free aujourd'hui. Allez, on s'écoute. Nos priorités, c'est la nouveauté, et c'est signé.

0: Bonjour à tous, merci d'écouter Radio Man, il est 13h. Et c'est l'heure de s'informer, on y va pour le flash, présenté par René Pioli, bonjour.
1: Bonjour Kinsley, bonjour à tous. La justice mauricienne continue de faire face à un important encombrement malgré des milliers d'affaires traitées en 2025. Les dernières statistiques publiées par la Cour suprême démontrent que 5895 dossiers étaient toujours en attente au 31 décembre dernier. Plus inquiétant encore, près de la moitié des affaires civiles pendantes et plus de la moitié des dossiers criminels non réglés datent de plus d'un an. Ces chiffres relancent les interrogations sur les délais judiciaires, alors que la Family Division demeure la branche la plus sollicitée du système judiciaire mauricien. Un homme est mort sur le coup et 4 personnes, dont une mineure, ont été blessées dans un défilé illégal de motocyclettes à Cité Barclay en début de soirée d'hier. Lorsque la police s'est rendue sur place, elle s'est retrouvée face à une foule hostile d'une centaine de personnes et une cinquantaine de deux roues. Une moto endommagée se trouvait dans un caniveau, tout comme ce qui semble être le pilote qui gisait sans vie quelques mètres plus loin. 4 personnes blessées, dont une adolescente de 17 ans, ont été dirigées vers l'hôpital. L'identité de la victime n'est toujours pas connue, mais la moto accidentée appartient à un habitant de Cité Barclay. Kinsley Danilo Angel Mecklenburg, un détenu de 22 ans, emprisonné pour vol depuis le 11 mars dernier, est accusé d'avoir agressé 2 gardiens de la prison centrale de Beaubassin en les attaquant avec une lame de rasoir dissimulée dans sa bouche. Les gardiens étaient en train de le menotter hier matin lorsqu'il leur a entaillé la main. Lorsque les gardiens ont tenté de l'empêcher de les attaquer, le détenu les a mordus à la jambe. Les 2 gardiens ont dû recevoir des soins. Et puis actualité à l'étranger, Pékin hausse le ton et refuse de se conformer aux sanctions américaines visant ses achats de pétrole iranien, revendiquant sa liberté commerciale, dans le viseur de Washington. Des raffineries indépendantes, notamment dans la province de Shandong, accusées d'importer du brut à bas coût en provenance de l'Iran. Ces acteurs dits teapot jouent un rôle clé. Ils absorbent du pétrole sanctionné, mais bon marché, alimentant une part importante du marché domestique chinois, tout en permettant à Téhéran de continuer à générer des milliards de dollars de revenus. Voilà, c'est la fin de ce flash. Merci de l'avoir suivi. Vous retrouvez tout de suite Kinsley.
0: Merci beaucoup, Rodney.
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0: Off avec Kigo featuring Don Arsona sur Radio One. En tout cas, bien le bonjour à tous, bon lundi, comment allez-vous? Oui, j'espère que ça va, les amis, Kinsley au micro, pour vous accompagner jusqu'à 15h, oui, pour One at Two Free. Les amis également, donc un petit coucou à Kinsley et Panchand à la réalisation de l'émission. Ça va les amis, vous allez bien? Super, donc voilà, en tout cas, il fait beau ici hein, ce lundi, là, premier lundi du mois de mai, les amis, plaisir de vous accueillir. Alors, nous sommes le lundi 4 mai, oui, à 124e jour de l'année. Il ne nous reste que 241 jours, oui, avant le 31 décembre. Ouais, voilà, le 31 décembre. Et aujourd'hui, en ce lundi 4 mai, nous marquons bien sûr la journée internationale des pompiers. Donc, un petit salut à tous nos amis, hein, mais oui, mes anciens collègues, tout ça. Ben, nous en reviendrons bien sûr au cours de l'émission. Allez, nous, on va y aller avec de la bonne musique pour vous avec Ty Kimsey, Girlfriend.
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les amis, à la toute dernière de Madonna featuring Sabrina Carpenter. Ah oui, et donc fraîche, comme on dit, fraîchement sorti. Donc sorti le 30 avril, voilà, donc 4 jours de cela. Les amis, donc oui, à ce beau duo, donc la chanson Bring Your

0: Love, à qui annonce bien sûr et qui sera sur l'album de la chanteuse Madonna, donc attendu pour le 3 juillet prochain, donc l'album, le 16e titre bien sûr de son prochain album, Confession 2, voilà, donc ça c'est prévu pour le 3 juillet. Allez, nous remarquer la pause pub et on sera de retour avec Roberto Amarula.
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0: dernière de Roberto qui nous dit Amarula, les amis, un petit retour dans les années 2015. Ça c'est sûr, on a beaucoup bougé sur ce son, hein. Oui, allez, donc comme annoncé, il faut être en bonne santé, il faut être très clair pour son bien-être, et les amis, et là pour tout de suite on y va pour la rubrique santé et bien-être.
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Elliot la camisa negra, les amis. Hein, donc, en tout cas, un petit morceau qui pour faire nous déhancher. Un petit coup à gauche, un petit coup à droite, les amis. Allez, pour le retour de la musique, moi, je vous ai calé ceci. Écoutez bien.

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Justin Bieber Company, les amis, à 13h passé de 38 minutes, on y va au 58, 53, 77 à 21 pour vos messages. Bonjour, tous les meilleurs voeux à Guy Molliard de Rochebois, donc qui fête ses 68 ans aujourd'hui. Bon, très bon anniversaire à vous, longue vie et santé, coucou à Dany également. Et voilà, donc c'est de sa nièce Jennifer qui nous écoute en ce moment à New Grove. Allez, nous on va y aller avec du Jérémy Frérot, hein, donc écoutez, ça c'est pour vous.

0: toi, pourquoi tu ne réponds pas, les amis? Alors, en tout cas, donc là, il est l'heure d'aller manger. Ben ouais, pourquoi? Parce que tout simplement, on y va pour la recette du jour avec le ton leader.
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0: Elle est toujours avec les tons leaders. Les amis, ben aujourd'hui, donc vendredi, c'était un ton à la manière de ma grand-mère qui m'a proposé. Ben aujourd'hui, moi vous propose un bug de thon. Hein. Donc comment faire? Ben tout simplement comme ingrédient, 100 grammes de thon bien égoutté, 100 grammes d'avoine sans gluten, 2 œufs, hein, donc 100 grammes d'oignons, 2 gousses d'ail, persil, sel, poivre et l'huile. Pour la préparation, mettez les gousses d'ail pilées, l'oignon également donc pilé et coupé en gros, et les feuilles de persil lavées et séchées dans un verre. Retirez et mettez les mélanges donc dans une passoire bien pressée avec le dos d'une cuillère pour enlever l'eau. Ensuite, ajoutez les œufs donc et assaisonnons bien sûr au goût selon votre choix, les amis. Et donc, vous êtes capable de faire votre battle bien pendant 30 secondes. Ajoutez également le mélange de thon, donc d'avoine, également d'oignons bien égouttés. Alors, faumons des petites boules, donc environ 75 grammes. Hein, donc, ensuite, nous les aplatissons donc légèrement pour faumer les mini bugs. Nous les faisons dorer dans une poêle chaude, légèrement graissée avec de l'huile d'olive. Et quand ils seront dorés sur le fond, donc retournés pour qu'ils te laissent l'autre côté là aussi pareil, gagne sa petite couleur un peu dorée là. Et une fois doré donc les deux côtés, les amis, donc retiré et voilà, hein, donc votre bug de thon infini prêt, vous capable accompagner avec du pain, une petite salade, une petite rondelle de tomate, tout ça, et on vous dit à bon appétit.
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les amis, Al Gore Tour, voilà, hein. Donc allez, on est le 4 mai, donc moi je vous disais qu'en ce 4 mai, nous marquons bien sûr la journée internationale des pompiers. Alors pourquoi déjà le 4 janvier en 1999, 4 pompiers périssent dans un feu de forêt en Australie, donc c'est bien sûr le début d'une prise de conscience et du rôle de ce soldat de feu. En Australie donc et ailleurs, donc la journée du 4 mai, le jour de la Saint-Florian, est choisi pour rendre hommage aux pompiers. Donc, ben ouais, pourquoi donc Saint-Florent de Loche ou Saint-Florian est un Autrichien donc mort en 304 en martyr. Donc, il est simultanément un des saints patrons de la Pologne, également de la ville de Linz, donc au nord de l'Autriche, mais aussi des rameneurs, donc des pompiers et des brasseurs. Il est fêté, bien sûr, le 4 mai. Et on se souvient donc chez nous également donc à Maurice, hein, donc elle est là, une dispense spéciale plutôt pompier, donc passe dans Maurice à travers le monde, parce que les amis, dans le service du feu, donc nous combattons ensemble contre un ennemi commun, l'incendie. Peu importe le pays d'où nous sommes, quel uniforme nous portons et quelle langue nous parlons, le but bien sûr c'est de maîtriser ce feu, pas seulement le feu, parce que le pompier n'est pas ici là pour t'indiquer, pompier il est là également et faire comment dire, donc si il a un accident, on nous connaît, même à Maurice à travers le monde. Donc voilà, pompier il a pu intervenir même en cas d'accident, même s'il y en a un dimoun dans un bâtiment, disons, dans sous la case, le réseau de gagner l'état, il est malade, il n'est pas capable de descendre, de faire un téléphone dans SAMU, mais SAMU, il n'est pas capable de monter pour aller, c'est pompier qui a le faire, ça va un travail là. Quand on a dimoun perdu dans la forêt, la montagne, devant une falaise, tout ça, c'est bien sûr ben, un pompier. Allez, moi, je suis des autres en tant que. Voilà, l'expérience aussi, hein, donc que. J'ai pu vivre les amis, donc et c'est bien sûr de partager l'uniforme hein, des pompiers, hein, et aussi de partager, de vivre, c'est un moment d'émotion qui ou qu'on voit en intervention. Dans certains pays, les sirènes des casernes donc des pompiers sonnent à midi en ce 4 mai, invitant bien sûr à une minute de silence à la mémoire de tous les pompiers donc décédés en mission. Et on se souvient donc en 26 octobre 1975 ici même à Maurice, et Thélène incendie dans le champ de Cannes, c'était dans le nord, côte. Et là, un pompier, donc feu roulant Chung Fu, voilà, donc qui malheureusement les tient en service. Tiens, un second son aussi qui tient avec lui, hein, José Chung Fu. Mais malheureusement, Roland Chung Fu, il finit sapé de cet incendie-là, donc il finit décédé. Et en 2001 aussi, c'est un 12 octobre, en 2001, tiens, du feu à Palma, à quatre bornes. Là aussi, nous avons un autre collègue, Sanjit Soudou. Il est aussi barré, donc un autre pompier qui est malheureusement les finit péri de ça incendie-là. Et me capable d'un petit brief ici à Maurice, donc me capable d'un autre, le Government Fire Service qui a été créé en 1954 à la suite bien sûr de la promulgation de la Government Fire Service Act pour s'adapter à l'environnement socio-économique en pleine mutation. Donc cette loi par contre qui a été remplacée en 2013 par la Mauritius Fire and Rescue Service Act. Ainsi depuis 2014, le service d'incendie est connu comme le Mauritius Fire and Rescue Service, MFRS. Donc voilà, et en ce 4 mai, les amis, donc bonne fête à tous, bonne fête à tous les sapeurs-pompiers, hein, donc à travers l'île, à travers le monde, les pompiers, voilà, ben casernes pompiers, même ben qui travaillent l'eau, les pauvres, ben qui travaillent dans airport, tout ça. Ben courage, courage à vous, les amis, donc c'est vrai, je fais un travail vraiment formidable.

Donc à la dernière de NASA pour vous, juste pour un hommage bien sûr à tous ceux-là de feu, comme on le dit. Allez, la prochaine, on y va avec du Señorita Digit de Sanja, les amis. Bien sûr, featuring G. Balvin, ça c'est pour vous, écoutez bien.

Señorita au 58 53 77 21. Ouais, les amis, à vous, à dédicace à salut. Je vous souhaite un bon après-midi. Donc une chanson pour Marie-Ange et Roland, Marie-Noël et Jean-Marc de l'assurance, Ginette et Stila de Baie du Tombeau, demandé bien sûr par Margaret, Serge aussi, la famille Anna Moutou, voilà, de Saint-Pierre qui nous écoute en ce moment également. Coucou à Kétia Miguel. Hello Kinsey, ça va bien? Oui, je vais très bien, merci. À vous, quelle nouvelle? Sans oublier Pamela qui dit toujours branché sur la fréquence Liberté, les amis, à venir bien sûr dans quelques instants le point info de 14h. Mais juste avant, écoutez ceci.

0: Bonjour à tous, merci d'écouter Radio One, il est 14h. Et on y va pour le flash présenté par Rebecca François Bonca. Bonjour.
1: Bonjour Kinsley, bonjour à tous. Business Mauritius se met en garde contre une accumulation de pression économique, dette publique élevée, ralentissement de la croissance et exposition aux chocs externes, notamment la crise au Moyen-Orient, réduisent les marges de manœuvre. L'organisation estime que le défi consiste à relancer la croissance sans alourdir la dette, tout en restaurant la confiance des investisseurs et des partenaires économiques. Business Mauritius plaide pour un changement de cap avec une économie davantage tirée par l'investissement privé. Le ministère de l'Agro-Industrie, de la Sécurité Alimentaire, de l'Économie Bleue et de la Pêche a procédé ce matin à l'ouverture de la semaine de l'océan. Lors du lancement des assises de l'océan au Codan Heart Center, le ministre Arvin Boulel a insisté sur l'urgence économique d'orienter le pays vers l'océan et ses ressources, soulignant que l'avenir d'une économie résiliente réside dans ce domaine au potentiel immense. Il a précisé l'importance de doubler la capacité de production du secteur. L'un des dossiers majeurs en cours est également le développement portuaire. Lors de la cérémonie d'ouverture ce matin à Port-Louis, Arvin Boulel a annoncé qu'un Blue Economy Bill est en préparation. D'autres annonces importantes seront faites par le ministère tout au long de cette semaine dédiée à l'économie bleue. Kingsley Danilo Angel Mecklenburg, un détenu de 22 ans, emprisonné pour vol depuis le 11 mars dernier, est accusé d'avoir agressé deux gardiens de la prison centrale de Beaubassin en les attaquant avec une lame de rasoir dissimulé dans sa bouche. Les gardiens étaient en train de le menotter hier matin lorsqu'il leur a tailladé la main. Lorsque les gardiens ont tenté de l'empêcher de les attaquer, le détenu les a mordus à la jambe. Les deux gardiens ont dû recevoir des soins. Un homme est mort sur le coup et quatre personnes, dont une mineure, ont été blessées dans un défilé illégal de motocyclettes à Cité Barclay en début de soirée hier. Lorsque la police s'est rendue sur place, elle s'est retrouvée face à une foule hostile d'une centaine de personnes et une cinquantaine de deux roues. Une moto endommagée se trouvait dans un caniveau, tout comme ce qui semble être le pilote qui gisait sans vie quelques mètres plus loin. Quatre personnes blessées, dont une adolescente de 17 ans habitant Batry-Cassé, Rochebois, ont été dirigées vers l'hôpital. L'identité de la victime n'est toujours pas connue, mais la moto accidentée appartient à un habitant de Cité Barclay. Sur le plan international, les prix du pétrole brut ont augmenté à l'ouverture des marchés européens ce lundi. Les opérateurs analysent les déclarations du président américain Donald Trump selon lesquelles Washington faciliterait la sortie des navires du détroit d'Ormuz à partir d'aujourd'hui. L'Iran, cependant, a rejeté ce plan. Voilà la fin de ce point info. Merci de l'avoir suivi. La suite, c'est avec Kinsley.
0: Merci beaucoup, Rebecca.
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Et Walter, les amis, pour débuter bien sûr la deuxième heure de 1-2-3, toujours Kinsley au micro pour vous accompagner jusqu'à 15h, toujours avec de la bonne musique, les amis. Bah ouais, vos messages à 58, 53, 77, 21. Un petit coucou à Norbert qui nous écoute du côté de Paris, sans oublier, on fait un coucou, oui, à Géraldine qui nous écoute, qui est en direct à Rosil en ce moment. Allez, on y va avec la voix de Rihanna, ça c'est pour vous, écoutez bien.

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Hey, la voix dehors, Black Ayou, les amis, oui, pour vous accompagner donc en couleur locale, 14h passées de 21 minutes. On profite de l'occasion pour faire un petit coucou à Jardine qui nous écoute de Floréal, qui demande bien sûr la prochaine donc pour ses deux enfants, son époux et pour toute sa famille.

Allez, Camila Cabello, les amis, Don't Go Yet. Oui, donc la chanson, bien sûr, qui nous fait un petit saut dans les années 2021. Et là, pour tout de suite, on va changer de style. Attention, écoutez ça.

Allez, Africa, les amis, yes, Akars, Look Machine, Christian Odidol, pour vous mettre dans cette belle ambiance. Allez, on va garder cet même style de musique, autant se faire plaisir, et bien sûr, c'est du Kadeluna pour vous.

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Et oui, 14 ans passés de 42 minutes, Coldplay Sky Full of Stars pour vous accompagner les amis. Justement, on profite de l'occasion pour souhaiter un joyeux anniversaire à Philippe Tuatu, donc qui a fêté son anniversaire le 2 mai. C'est demandé bien sûr de la part de sa fille. Allez, toujours la cadence, la bamba, ça c'est pour vous.

0: Allez, la Bamber, les amis, au 58 à 53, 77 à 21. Bon après-midi, Kingsley, comment ça va? Ben, je vais très bien, merci. Et toi, comment ça va? Je t'écoute en ce moment au bureau. J'ai fait une dédicace à mes parents, Eddie et Louisiana. Audrey, du côté de Pointe-aux-Sables, gros, gros bisous à ma team, number one, God bless all the team. Ben, merci beaucoup. Hein. Donc, c'est signé, bien sûr, Chania, qui nous envoyait ce message. Allez, on va y aller pour la pause pub. Et on sera de retour avec de la bonne musique pour vous. Et là, on va y aller dans Love.
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Allez, Tom Hiho, les amis, les traits du film Ashiki 2. Hein, donc, en tout cas, ça remonte dans les années 2003. Hein, donc, oui, ben, ce fameux musicien, hein, donc, qui est né le 11 janvier 1985 à Mithun. Ben oui, on le connaît très bien, également compositeur, parolier et chanteur. Donc, indien, ben oui, c'est lui-même, bien sûr, qui a eu un succès et très, très émouvant, on peut dire, avec la chanson Tom Hiho. Hein. Allez, là, pour tout de suite, on va y aller avec du Pascal Obispo pour vous mettre dans cette belle ambiance et Francis Cabrel.

Et il faudrait que pleuve l'amour, les amis. Oui, donc, pour vous mettre dans cette belle ambiance, Pascal Obispo avec Francis Cabrel, toujours vos messages au 58-53-77-21. Bonjour Kinsley et à toute l'équipe de Radio One. L'émission top pour faire plaisir à tout le monde. Moi, j'ai bien dansé la bamba avec mon petit-fils. Bonne fin de journée. À toi, merci et à plus. Merci beaucoup. C'est, et bien sûr, qui nous envoie ce message? C'est Paulette Benoît. Ben, on fait un gros coucou à vous ainsi qu'à votre petit-fils, Paulette. Allez, on y va à la manière de Zouk Machine, ça c'est pour vous.

Et bien sûr, les amis, merci sur si belle note que moi je prends un congé de vous. En tout cas, se faire plaisir de vous avoir accompagné. Donc, vendredi et aujourd'hui, lundi pour 1, 2, 3. Et à venir, bien sûr, le point info de 15h, suivi, bien sûr, de votre émission. Donc, Andy qui sera de notre pour vous accompagner jusqu'à 18h, 17h, 18h, bien sûr, avec de la bonne musique. Allez, la vie en rose, Edith Piaf, bye bye, ciao, ciao.

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0: Bon après-midi, merci de nous rejoindre Radio One, il est 15h. Rebecca François, bon cœur, c'est à vous pour les infos.
1: Bon après-midi Andy, bon après-midi à tous. 14 questions parlementaires seront adressées au Premier ministre au Parlement demain. Parmi deux questions de la députée indépendante Johanna Béranger retiendront l'attention. Les situations financières de la Mobank et des casinos de Maurice seront également évoquées. Alors qu'Annie Béchou, ministre de la Santé, aura à son quart d'heure dès le début des questions adressées au ministre. Le ministère de l'Agro-Industrie, de la Sécurité Alimentaire, de l'Économie Bleue et de la Pêche a procédé ce matin à l'ouverture de la semaine de l'océan. Lors du lancement des assises de l'océan au Conrad Hart Center, le ministre Arvin Boulel a insisté sur l'urgence économique d'orienter le pays vers l'océan et ses ressources, soulignant que l'avenir d'une économie résiliente réside dans ce domaine au potentiel immense. Il a précisé l'importance de doubler la capacité de production du secteur. L'un des dossiers majeurs en cours est également le développement portuaire. Lors de son intervention à la cérémonie de ce matin, Arvin Boulel a annoncé qu'un Blue Economy Bill est en préparation. D'autres annonces importantes seront faites par le ministère tout au long de cette semaine dédiée à l'économie bleue. Inamoula Ismaël Ibrahim Kedou, le receveur d'autobus victime d'une chute à Jinfe le 28 avril dernier, est décédé hier après-midi. L'autopsie pratiquée dans la soirée a confirmé que la cause du décès est liée à des blessures crânio-cérébrales. Selon les premiers éléments de l'enquête, l'homme de 66 ans et habitant en Valépito a chuté accidentellement du véhicule alors que celui-ci négociait le rond-point en direction de l'hypermarché Carrefour de Richter. Grièvement blessé, il a été transporté en urgence par le SAMU à l'hôpital du Nord où il avait été admis en soins intensifs. Un test d'alcoolémie effectué sur le conducteur s'est révélé négatif. Il avait été libéré sur parole. Deux individus ont été arrêtés pour vol dans la nuit de samedi à dimanche dans le lagon de Pavillon à Cap Malheureux. Selon le plaignant, un skipper de 26 ans, le système d'alarme sur son bateau de pêche s'est déclenché vers 3h du matin. L'embarcation était amarrée à une centaine de mètres de la plage publique. Arrivé sur place, il a surpris deux individus en train de transporter du matériel de pêche vers une voiture. Alerté, la police de Grand-Bé est intervenue et a procédé à l'arrestation des suspects. Abdul Rahman Chamrou, 28 ans, et Mohamed Imtiaz Lalou, 45 ans, tous deux domiciliés à Paille. Plusieurs équipements de pêche et outils d'une valeur estimée à 330 000 roupies et appartenant aux plaignants ont été retrouvés dans le véhicule. Les deux suspects ont été traduits en cours. L'un a été libéré sous caution, tandis que l'autre a été placé en détention policière. Et à l'étranger, l'armée américaine dément toute attaque contre ses navires dans le détroit d'Ormuz. Ce démenti fait suite à l'annonce par un média iranien de deux frappes de missiles contre une frégate américaine dans cette voie maritime stratégique, alors que Donald Trump avait annoncé lundi matin une opération visant à débloquer le détroit d'Ormuz. Voilà, fin de ce point info. Merci de l'avoir suivi. La suite est en compagnie d'Andy.
0: Merci beaucoup Rebecca, et à tout à l'heure 16h pour d'autres infos.
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1: Et bien justement, quel plaisir de vous retrouver cet après-midi pour votre nouveau rendez-vous. C'est le drive là jusqu'à 17h30, on rentre à la maison, on est bien avec toute l'équipe surtout qui est là pour la première fois de ma live. J'ai quand même 3 réas aujourd'hui. C'est dire le level que l'on attend de cette émission quand même. Il y a Kust qui est là, Keshav aussi à la réa, Prachant aussi, il est là bien sûr pour vous accompagner. Alors pas mal de bonnes choses qui arrivent pour vous, de nouveaux rendez-vous surtout pour votre après-midi. En rentrant, on va tester des produits, on va goûter aussi de nouvelles recettes également. Il y aura quelques vidéos aussi que nous allons poster en live, que ce soit sur la page TikTok ou encore notre page là de Radio One. Ça va être trop bien. On va goûter, déguster ou dégoûter aussi. Ben oui, avec vos questions surtout pour les petits. Donc on fait plaisir aussi à tout le monde aujourd'hui dans votre playlist. Il y a que du bon bien sûr et des cadeaux aussi. On vous a calé un Black Caillou jusqu'à tout à l'heure, il arrive. Et il y a vos deux places aussi pour le concert le 23 mai prochain. Également, l'on vous envoie au théâtre aussi pas mal de belles rubriques. On est en pleine transition écolo, donc on va en parler. Donc un super mélange pour votre drive qui démarre aujourd'hui. Il y a Harry Styles qui arrive et juste après quand même Daft Punk et Pharrell Williams. Get Lucky, on est bien.

0: Taylor Swift dans votre drive sur Radio 1 avec Shake It Off. Il y a Loana qui débarque d'ici 1 minute 30 dans votre drive sur Radio 1. Merci d'être là.
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Salut Andy, bien le bonsoir tout le monde. Votre programme télé en ce lundi, le documentaire Vivante, retour sur les féminicides et autres violences conjugales. Côté film, au choix Orgueil et Préjugés avec Keira Knightley. Sinon, à revoir Marie-Lou Berry et Sœur Lucie.

rencontre naîtra une romance tumultueuse. Ils vont devoir surmonter déjà leurs fiertés respectives, mais surtout des préjugés sociaux pour avouer leur amour. Orgueil et préjugés, à revoir.

0: film avec Keira Knightley sur Ciné Plus Émotion dès 20h20. Et il y a cette comédie française également au programme intitulée « D'où Jésus » avec Marie-Lou Berry dans le rôle d'une religieuse très dévouée. Mais voilà qu'un jour elle décide quand même de se lancer dans l'inconnu, de quitter son couvent afin de partir à la recherche de son amour de jeunesse. Tout en découvrant ce monde extérieur, ce monde moderne, mais surtout la technologie. Marie-Lou Berry et sœur Lucie, c'est ce soir dans « D'où Jésus » sur Canal Plus Box Office à partir de 20h. Excellente soirée télé à vous tous. La suite, c'est avec Andy. Très bonne écoute. Moi, j'aurai l'immense plaisir de vous retrouver demain matin à partir de 5h. Bisous.
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2: 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Cette rubrique énergie aujourd'hui, on décortique votre facture d'électricité. Mais avant de parler prix, savez-vous ce qu'est un kilowattheure, le fameux KWH que l'on retrouve sur la facture? C'est tout simplement l'unité qui mesure votre consommation. Imaginez, si vous utilisez un appareil d'une puissance de 1000 watts, comme un fer à repasser ou une bouloir, pendant exactement une heure, vous avez consommé 1 kilowattheure. C'est votre carburant électrique. Et à Maurice, il y a une particularité. Le tarif domestique est progressif. Cela veut dire que plus vous consommez de kilowattheures dans le mois, plus le prix de l'unité augmente. Pour vos premiers 24 kilowattheures, le tarif est un peu doux, un peu plus de 3 roupies l'unité. Mais attention, si votre consommation grimpe et dépasse la barre des 300 kilowattheures, le prix s'envole à plus de 10 roupies le kilowattheure. C'est le palier qui va tout changer. Ce qu'il faut retenir, c'est qu'un kilowattheure économisé quand on est un gros consommateur rapporte 3 fois plus d'argent que pour un petit consommateur. En clair, plus votre facture est élevée, plus chaque petit geste compte, comme éteindre une lumière ou régler sa clim. 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
2: On parle justement de la facture d'électricité. Quel sera le prochain montant de votre facture? Panneaux solaires sont-ils la solution? La question se pose avec Emmanuel Hidou qui reçoit Shamshir Mukund, directeur général du Central Electricity Board, à partir de 17h30. Barbara Streisand.

0: Ouais, c'est trop bon ça, Barbra Streisand signé Duxo, ce duo électro Armand Van Helden que l'on connaît, et un peu moins quand même E-Track, le DJ producteur canadien. Il est exceptionnel, il vient de fêter d'ailleurs ses 44 ans, il accorde une interview avec nos potes d'Objectif DJ, allez voir la vidéo, l'interview, ses impressions aussi. Il n'avait que 16 ans, il voyageait déjà pour aller mixer et revenir chez lui, il faisait ses devoirs dans l'avion, c'est exceptionnel, super témoignage. D-Track, il a été aussi le DJ d'un certain Kanye West dans les années 2000. Il a même fait découvrir les Daft Punk à Kanye West. C'est-à-dire que Kanye West ne connaissait pas du tout les Daft Punk. Et le titre Harder, Better, Faster des Daft Punk, Kanye West a repris ensuite. Ben c'est E-Track qui l'a fait découvrir à Kanye West. Ça, c'est pour l'anecdote. Mais E-Track, un DJ assez exceptionnel, peu connu, mais extraordinaire. Vous jouez dans le drive maintenant, puisqu'il y a quand même Black IO légal, 23 mai prochain. Et là, c'est autre chose. High Level, là, au SVICC, avec un show de 3 heures. Mais c'est vraiment top. On a l'occasion, là, toute cette semaine, bah, de vous offrir vos deux places. Et il fallait s'inscrire via notre WhatsApp. Jans est avec nous. Jans, bon après-midi.
1: Bon après-midi, Andy. Bon après-midi, toute l'équipe de Radio One.
0: La journée, comment est passée, Jans?
1: La journée, pour une... comme un lundi.
0: Ah, comme un lundi, mais un lundi, nous capables de dire qui termine bien, comment dire.
1: Yes.
0: Encore mieux, Jans Finarvoy, puisqu'il y a 300 messages pour être déjà avec nous là, l'eau Radio One. Je peux demander ni pas de crampe, tout ça là. Il dit non, l'Inarvoyer, il fait Madame Touarvoyer, mais c'est extraordinaire. C'est tellement envie à sa conseil là qui existait moins de temps avec nous, Jans, n'est-ce pas?
1: Yes, exact.
0: Donc le 23 mai prochain. Madame, ce prénom qui était.
1: Tracy
0: et Jans, donc vous êtes pésués ensemble. Et lundi, nous démolis simple, net, peinard, question-réponse. Pour la plutôt, NC Blind Test, parce que ça consiste à message énervé. Là, vous êtes forcément fan, Black Ayou. Donc, nous pouvons envoyer NC Blind Test, NC 5 à 10 secondes, selon nous, le réalisateur Keshav. Bon, il y a des bandes titres, bien sûr. Très connu de Black Ayou. Nous vous commence un premier, après d'ouvrir un deuxième. Soit aussi que m'a dit coincé. Mais mot pensé, Jans, qui l'a quand même avec sa petite Black Ayou là, nous pouvons bien gagner là dans même. Dans le milieu, c'est un joli souvenir d'ailleurs de Black Ayou, l'osso album Exterminato. Nous avons extrait là et te donne une réponse juste après, correct?
1: Allez,
0: premier. Allô, Dianou, t'en as l'idée?
1: Maman, faut pas te pleurer.
0: Ouais, ça c'est bonne parole là, mais ce titre exact, est-ce qu'il te est dans ou pas?
1: Rêve pénitentiaire.
0: Là, donc même, Jans, bah ouais, c'est bon ça, c'est gagné, et les deux places, bah oui, pour le show Black Ayou le 23 mai prochain au SVICC, là, donc même. Ça veut dire d'une finite où, Jans, c'est que Tracy, que Madiane est en Black Ayou, puis arrête de santé, je vais continuer santé.
1: Devant, là.
0: Ça même qui pour bizarre. Bravo, encore, mais oui, tu pouvais pas nous amener deuxième ou troisième extrait, là, on y est premier, là. Là-dedans. Oui, comment le dire? Sans même. Non, mais merci à vous deux. Merci à toi, Jans. Merci à Tracy également. Donc, rentre bien la maison. Imaginez juste une passe une bonne la journée. Donc, rentre bien, passez une bonne soirée. Et pourquoi pas, viens récupérer cette bonne place pour Algate Black Ayou le 23 mai prochain. Bravo encore.
1: Super, merci.
0: Allez, génial, Jans, notre gagnant aujourd'hui et demain, nous pourrions remettre ça quand même, pas casse la tête, comme a dit, tous les jours, vous êtes inscrits à Zut, même pas du monde qui est inscrit à Zodi, nous capables de téléphoner Zut demain et Zut vine jouer avec nous pour mérite justement Zut place et ça va être bon encore et encore. Le drive, c'était la première pour aujourd'hui, mettez-nous la note que vous voulez via notre WhatsApp au 58 53 77 21, on a goûté aujourd'hui, on a dégusté. Nous pas fines, dégoûtés. Par contre, Keshav, il est témoin. On a goûté le fameux Cromoun et on a retrouvé la pâtisserie qui vend le Cromoun. C'est dans l'état de l'Uttar Pradesh en Inde. C'est une pâtisserie française implantée depuis 2008. Donc en Inde, c'est l'opéra From Paris With Love qui propose le Cromoun sur sa carte. Ce n'est pas une invention comme ça qui est devenue virale en l'espace de quelques jours. Non, c'est déjà là. C'est la célébration, Your Celebration à la française sur le site. Vous allez à l'opéraindia.com, vous verrez le Cromoun. On l'a testé aujourd'hui, ce fameux Cromoun. Moon qui consiste en un croissant et un gulab jamun. Oui, on a testé. Allez voir la vidéo sur la page TikTok de Radio One ou encore l'Opaz Andy Zodi. Et l'on revient dès demain. Demain, qui nous capable de tester pour le goûter, là, entre 3h, 4h, tantôt, Keshav. Ouais. Donc, vous êtes capable, vous êtes bon, mais ça, dis-nous ça. L'on nous passe TikTok ou même WhatsApp Radio One 58 53 77 21. Après 17h30, on va parler d'énergie. Ce sera Emmanuel Edou qui reçoit Shamshia Makoun, directeur général du Central Electricity Board. Bon après-midi. Rentrez bien. Merci d'avoir été avec nous dans le drive.
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0: Il est 17h30.
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3: Les températures, pas facile, hein. Chute de température, les minimales entre 17 et 19 degrés ce soir sur le plateau central. 22-23 pour la maximale sur les régions côtières.
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0: 18h35 sur Radio One. Bonsoir et bienvenue en ce lundi 4 mai pour La Question se pose. Ce soir, nous pécose nos autres factures énergétiques qui pour une montée, c'est-à-dire dans les semaines à venir, avec une hausse de 15%. Tout cela lié avec la crise qui est là au Moyen-Orient. Sans doute aussi, nous pécose quel est un défi qui peut atteindre le Central Electricity Board en termes d'installation de panneaux solaires. Le ministre Patrick Cassier-Baden donne le ton par rapport à aussi maximum de 400 mégawatts sur 3 ans pour produire à travers panneaux solaires, et cela pour être diversifié à travers un partenariat public-privé ou soit l'investissement lié du public-privé. Nous proposons aussi quelle est l'alternative au charbon, parce qu'il y a un délai jusqu'à 2027 qui finit très poussé à 2030 pour l'utilisation du charbon. L'huile lourde aussi qui peut faire grande actualité avec la fermeture du détroit d'Hormuz, et comment c'est BP Coop pour être capable d'acheter de l'huile lourde et qui ne s'est pas impacté mon consommateur, mais surtout comment mon consommateur éduque mon consommateur plutôt par rapport à l'efficience énergétique. Nous l'invitons cet après-midi sur Radio One entre 17h30 et 19h, c'est Shamshir Makoun, le directeur général du CEB. Shamshir Makoun, bonsoir.
1: Bonsoir Emmanuel.
0: Merci que vous avez accepté l'invitation ce soir. On demande à nos auditeurs sur le 585-377-21. 585-377-21. Vous êtes capable d'avoir une question, une réaction, surtout par rapport à votre facture d'électricité, mais surtout vraiment le problème qui est dans notre région. Et nous vous causons aussi bien. Peut-être vers la troisième partie, le banque coupure programmée, comment ça deal, et aussi d'autres qui ont envie d'installer un panneau solaire comme d'autres. Tout ça là, nous pour deal, un petit peu un résumé. Qui fait aujourd'hui, je me pose la question directement, Samtier Makoun, qui fait aujourd'hui le CEB Pévin avec une hausse de 15% sur la facture d'électricité?
1: Bon, la hausse de la facture, définitivement, est liée à ce qui se passe actuellement au Moyen-Orient. Mm-hmm. Parce que, disons-le dire comme ça, avant la guerre, un exemple, c'est que nous, tu peux payer une tonne de l'huile lourde, nous dire à peu près 475 $ la tonne de l'huile lourde. Mm-hmm. Okay? Et qui finit d'arriver juste après la guerre, quand nous finissons un problème, nous, tu peux approvisionner nous de produits qui sont au titre de UAE, et nous faisons trouver une situation quand les bateaux de UAE pas plus capable de sortir. Et là, fin mise à trouver un moyen alternatif. Très vite, la STC, qui est responsable de l'approvisionnement de l'huile lourde, fait le nécessaire pour nous gagner un approvisionnement de Singapour. On a trouvé que le prix sur le marché international monte en flèche, et nous finissons recevoir deux cargaisons après ça. C'est le 1er avril et une cargaison vers la mi-avril. Et pour dire, c'est deux cargaisons là-même, qui est une sortie de $450 la tonne avant, fin arrive jusqu'à $780 la tonne. Alors, ce qui veut dire une montée extrêmement conséquente. En résumé, c'était un bateau par mois que tu peux recevoir. Tout le temps, tu peux payer des environs de 500 millions roupies à 600 millions roupies un bateau de 35 000 tonnes. Aujourd'hui, nous peux payer un bateau à 1,2 milliard de roupies, qui veut dire le double de ce que tu peux payer avant. Alors ça, il y a un impact définitivement direct sur le prix de production d'électricité, surtout qui, heureusement, nous besoin de dire qu'il y a une diversification. Ne pas produire l'électricité seulement avec de l'huile lourde. Nous produire 40% de l'électricité de l'île avec de l'huile lourde. Il y en a 40% qui est au charbon. Et heureusement, le charbon pas fait une flambée à quantité qui l'huile lourde fait une flambée, parce que le charbon ne gagne du Sud-Afrique. Ça fait une mitige un peu la flambée. Mais définitivement, ce 15% est lié à cet effet.
0: Nous pourrons direct là-dedans, pour nous terminer avec la facture. Aujourd'hui, en moyenne, si nous guettons le chiffre, la réalité, comment c'est bien estimé, pour un consommateur, il peut estimer les différents paliers qui sont gris d'été, mais pour cause en particulier, nous pas pour cause d'énergie, ça nous cause un peu plus tard. Pour le consommateur type moyen, combien ça frappe là pour été?
1: Comme je dis, pour 15% à cause de bord, ça veut dire tous les tarifs qu'il a aujourd'hui pour être frappé de 15%.
0: Mm-hmm. Donc, les capables, la même chiffre qui c'est qui lui dans la presse, peut dire entre 50 roupies à 150 roupies. Ça dépend, il y a même du monde qui est off-grid, qui je suis invité, le nombre limité de l'unité. Je ne veux pas pour frapper directement pour ça, c'est qui l'eau, statut, résiste à SORM. 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
1: Oui, là c'est une question qui est attirée beaucoup plus à l'efficacité énergétique, à la sobriété énergétique. Mm-hmm. C'est que je veux dire, c'est un peu plus nous peut faire une campagne de targeting de bon gros consommateur, et au plus une campagne d'éducation aussi, parce que ben l'équipement qui aujourd'hui peut servir dans mon industrie, dans mon commerce. Et bien, c'est un équipement qui est un norme de standard d'efficience, qui nous lie pas énergivore. Ce qui veut dire, nous besoin importe un équipement, d'ailleurs, dans le Energy Efficiency Management Office du ministère qui travaille le bon regulations pour limite, IMO, qui limite l'importation de bon équipement énergivore. D'ailleurs, vous connaissez le travail, là, un standard qui est déjà fait pour climatiseur, là, je peux faire pour réfrigérateur et éventuellement les autres appliances pour diminuer la consommation électricité de ce même équipement-là.
0: 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Le CEB finit contraint durant l'année 2025 avec presque 8 mois qui entranché de cette essave qui en panne. Et là, je finis introduit à la mesure de l'alerte vert, jaune et rouge. Oui. Aujourd'hui, nous en jaune. Nous, depuis quelques temps, nous restons toujours en jaune. Mais quand nous guettons ça, est-ce qu'il d'abord, me pose la question en tant que directeur de CEB, est-ce que sa système d'alerte, il finit pour ce fruit?
1: Bon, pour vous dire, au départ, quand nous finissons mettre l'alerte l'année dernière, tout de suite, nous finissons trouver une réaction. Okay? Mais seulement, vous pensez que la réaction, elle finit tout de suite par rapport à ça. Mais seulement, elle est bien soutenue. Alors, nous finissons avec les temps, peut-être, du moins, un petit peu d'intendance, peut-être oublié, et de recommencer à consommer. C'est pourquoi ma campagne de communication énergétique, bien continuer en permanence pour qu'il, du moins, continue et dans sa réflexe-là. Maintenant, pour mauvais l'eau, la question de qui c'est là, alerte rouge, jaune et vert. Qui est arrivé, c'était l'année dernière, quand nous tiennons dans le système. Vous connaissez le système électrique, comment nous produisons le courant? Maintenant, à partir de la centrale de l'eau, il y en a la centrale charbon, bagasse, il y en a les éoliennes, il y en a le solaire. Mais nous avons une certaine capacité. C'est bien, on comprend ça parce qu'il y a un petit peu de technique. Quand nous disons une demande de 600 MW, c'est une capacité. Mais pour faire ça 600 MW là, au besoin là, ça va une machine là qui est capable de donner sa puissance de 600 MW là. Alors, quand tout machine ensemble, IPP, CEB et tout, nous tenons environ ce qu'on appelle une capacité d'environ 610 à 615 MW de capacité. Alors, l'année dernière, quand nous faisons nous une prévision, nous pouvons attendre nous à une demande de environ nous pouvons expect 600 MW de demande. Alors, nous pouvons trouver dans une situation que pour ça, l'été là, nous utilisons sa capacité là. Mais qu'il arrive, effectivement, généralement, nous gagnons environ nous pointe de demande. Quand il y en a deux pointes de demande. Le matin, quand on fait que les dormis, demande là pas faux. Quand du monde commence à allumer cafetière, rentre dans la cuisine, monter, il commence à monter. 11 heures, comme un bureau au pic, nous gagnons pointe de demande. Il est baissé dans la journée. Et puis, le soir, vers 19h30, information, télévision et tout, les remonter. Mais qui finit d'arriver l'année dernière, c'est que sa pointe de demande, normalement, nous highest peak, puis qui était plus fort, c'était dans la journée, 11h, économique, activité économique. Mais finalement, inversion de trend, c'est la pointe du soir qui finit plus fort. Mais qui est arrivé? La pointe du soir, c'est l'année dernière, c'était dans l'année précédente pour une année dernière, Tiena vend à peu près plus que 100 000 climatiseurs. Alors, 100 000 climatiseurs rentrent dans le système. Un seul coup, la pointe du soir, finit une tendance, monte plus que la pointe du matin. Maintenant, qu'il est fait l'y faire? Nous menons environ 100 à 150 mégawatts de système panneau photovoltaïque qui finit installé depuis des années, qui paie de nous 150 mégawatts aujourd'hui la journée. Mais le soir, c'est pas là. Alors le soir, nous besoin de servir une machine diesel et charbon pour pallier à sa demande-là. Mm-hmm. Alors ce qui finit arriver, c'est la pointe du soir qui finit dépasse la pointe du matin. Et le soir, nous payons 550 mégawatts solaires qui nous ont gagné là. Nous faisons besoin de dépendre totalement de nos capacités. Mm-hmm. Alors, si nous avons besoin de nos capacités pour donner 600 mégawatts, nous pouvons limite. Ce qui veut dire, si moi j'ai 610 mégawatts, j'ai besoin de donner 600 mégawatts. Mais moi j'ai une grosse machine qui peut rouler, parfois on gagne une panne quand on a une grosse machine capable d'être en panne. L'eau, peut-être une dizaine de machines qui peut rouler. Mais si 30 mégawatts se retiennent, c'est le coup. Mon paye 10 30 mégawatts, j'ai 580. Là, quand nous avons un risque, quand nous gagnons un délestage partiel. Mm-hmm. C'était là que nous faisons une campagne. Nous avons commencé à éduquer ben tout le monde, faire mm-hmm. attention pendant les deux pointes, diminuer les autres demandes, comme ça, ça n'a pas aidé nous pour passer à ce moment-là.
2: Nous restons à ce point-là. Là. Vous avez 150 mégawatts, pour mon auditeur comprendre, c'est ce qui nous fait à travers les panneaux solaires, qui nous sauve pendant la journée, mais quand arrive le soir, nous pas capable de servir ce courant-là parce qu'il nous
1: peine
2: en soleil. Ma batterie qui finit acheter de 30 minutes et ma batterie qui servit de 30 minutes, est-ce qu'aujourd'hui il faut toujours vaut la peine? Parce qu'il y a sa question-là dans la tête, est-ce qu'il vaut la peine aujourd'hui? Parce que je estime que la pointe à l'époque, il peut durer pendant 30 minutes, mais aujourd'hui la pointe il peut durer pendant 3 heures de temps. Donc, est-ce que ça, mon batterie, là, nous pouvons pas continuer à servir? Et qui option nous est là? Pour, comme tu dirais, nous pouvons pas faire stockage, de peut-être un peu mégawatt de la journée, de même panneau solaire, pour qu'on pas combler sa déficit le soir, là.
1: Bon, je vais expliquer un petit peu. Donc, depuis qu'il nous a introduit le photovoltaïque à Maurice, il n'y avait pas question de batterie à l'époque, parce que la batterie n'est pas encore développée. Comment l'auto électrique, même, tu vois, c'est maintenant qu'il commence l'auto électrique. Alors, le soleil, c'était seulement mettre panneau photovoltaïque. Quand il y a un soleil, produire courant, envoyer le réseau électrique. Soit consommer, soit envoyer le réseau. Pas de PKS stocké. Right? Alors, c'est qui nous finit dans 150 mégawatts comme ça aujourd'hui. Et les batteries qui nous disent qu'ils nous ont acheté de 30 minutes, c'est une batterie qui nous met dans, nous avons 38 mégawatts de batterie qui nous met dans le système. Alors, ces 38 mégawatts-là, c'est pas pour stocker l'énergie et pour retourner. Mm-hmm. Ces 38 mégawatts, c'était pour stabiliser ces 150 mégawatts qui nous, fait nous déstabiliser. Comme on a 150 mégawatts de panneaux photovoltaïques qui peut dépendre du soleil, mon système peut générer 450 mégawatts, à un moment, on a un nuage, l'effet climatique, on a un nuage qui est traversé. Ça, 150, il descend, il vient tout de suite 100 mégawatts, il est capable de même la moitié, 40-50 mégawatts. Et nous aussi, mais le système est résistable. Alors, ça m'a une batterie qui nous fait dans 38 mégawatts de 30 minutes là, c'était là expressément pour équilibrer le système. Mm-hmm. C'était pas pour donner le système de capacité, mais pour équilibrer le système en cas que nous gagnons un nuage. C'était ça. Mm-hmm. Mais, par contre, aujourd'hui, nos philosophies ont changé complètement. Tout bonne grosse centrale solaire et même un petit qui nous permettait aujourd'hui, nous permettait impérativement avec une batterie installée dans le système de 3 heures de temps. Mm-hmm. Alors, c'est ça qui, pour aide le CEB, le soir, si le batterie fin charge le matin, le soir, il est capable de donner l'alimentation électrique à un commerce ou à la case pendant 3 heures de temps, comme ça, de réduire la demande sur les réseaux électriques.
2: Mmh. Alors, ça, c'est en termes de photovoltaïque. Nous pécoz un chiffre de 17, mon branlis, c'est que le ministre il dit au Parlement, un chiffre de 17%. Comparé à 22% en 2014, pas là pour faire blame game, si pas l'ancien gouvernement ou son nouveau gouvernement, etc. etc. Mais dans ces 17%-là, on peut dire nous qui nous avons les panneaux solaires, nous avons presque 2 à 3, 4% au corrigement par rapport à l'hydro.
1: Moi, devant moi, nous disons pour 2025, mm-hmm. right, nous tiendrons dans le système. Nous avons le plus gros qui nous tiendra tout le temps comme renouvelable depuis avant soleil à venir. Mm-hmm. Nous tiendrons de l'eau et de bagasse. Mm-hmm. Ça, du là. Alors aujourd'hui, bagasse est une sortie qui à l'époque était peut-être 20%. les fins viennent à 7,3%. Parce que demande est augmentée, et bagasse est diminuée aujourd'hui. Quand peut diminuer. Maintenant, hydroélectrique, qui à l'époque était 4-5%, aujourd'hui vient 2,6%. Et nous avons le gaz qui nous peut faire électricité avec Marchicose, ça aussi, 0,2%. Nous avons 6,5% de PV photovoltaïque, aujourd'hui, qui nous fait intégrer, qui est là. Nous avons 0,3% de vent, 0,2% de manfeuille de canne, et puis bout de chip, 0,2%. Ce qui est les deux gros qui restaient toujours, c'est bagasse, qui est 7,3%, et le solaire, qui nous vient 6,5%, qui tient presque 1 à 2%, qui peut monter.
2: Mm-hmm.
1: Alors là, nous avons un exercice de balance qui besoin faire, dans la stratégie pour plus de vent. Qui nous fait maintenant pour augmenter ça? Alors, en 2025, il y a 17,2% total, comme on dit. Mais l'ambition, c'est d'arriver à 60%
2: en 2035.
1: 2030 et 2035.
2: Mm-hmm.
1: Maintenant, comme on dit, arrive à 60%. Ce n'est pas uniquement le solaire. Il y en a aussi, aujourd'hui, nous peut brûler 40% de charbon dans le mix énergétique. Nous connaissons bien qui, bien sûr, beaucoup du monde nous dit, bon, nous besoin do away from coal, nous besoin tirer charbon dans le mix, charbon les polluants. Right? C'est vrai. Mais pour retirer charbon dans le mix, nous remplacer par quoi? Alors, c'est ça, une étude qui peut faire pour remplacer ça par le biomasse, wood chip, qui besoin importer. Alors là, nous peut faire une étude, une test pour nous guetter comment nous capables remplacer le charbon par biomasse importée. Mais là aussi, nous avons un défi technique. Nous ne sommes pas capables, dans même l'équipement, de ne tirer charbon, mais de biomasse. Nous avons une modification pour faire avec mon installation.
2: Mm-hmm.
1: Alors, nous faisons
2: discuter. Est-ce qu'il y a un pipi? Bon, vous voulez quelque chose? Est-ce qu'il y a un pipi prêt? Parce qu'il y a un pipi prêt à investir par rapport à ça.
1: Mais déjà, nous avons une session de travail avec Zot et surtout, nous avons collaboré pour modifier Zot chaudière qui est là aujourd'hui. Nous faisons travail dans un système qui, avec l'équipement qui nous a aujourd'hui, nous pas investir dans une nouvelle centrale. On a investi dans une nouvelle centrale, les bouts de monde qui te font dans une centrale qui te font de 5 à 10 milliards de roupies, qui est énorme.
2: Mm-hmm.
1: Mais aujourd'hui, c'est travail avec Manna pour modifier notre équipement. Nous payons target dans le court terme, là, pour venir à 15% de biomasse et nous réduire le charbon, nous faisons venir 25%.
2: Mm-hmm.
1: Alors, c'est ça ce qu'il peut faire dans le court terme.
2: Mm-hmm.
1: Mais dans le long terme, vous pouvez peut-être un jour, sans centrale là complètement, mettre une nouvelle centrale pour faire 40% de charbon.
2: Mm-hmm.
1: Alors, mais si ça, tu trouves dans le mix de 60%, ce qui veut dire que c'est 20% qui est resté pour faire solaire.
2: Mm-hmm.
1: Alors, pour sortir 6,5% comme tu étais aujourd'hui, pour arriver à 20%, l'est faisable.
2: Il faisable avec sa 400, il faisable avec sa 400 mégawatts qui nous venait s'y annoncer là?
1: Avec les 405 mégawatts qui nous l'a annoncé, qui fait une sortie, et nous finit présenter, d'ailleurs, l'appel d'offre une sortie. Maintenant, énumé Ali, on nous a introduit dans la presse, il y en a 10 projets de 10 mégawatts qui nous finit lancer comme appel d'offre.
2: Mm-hmm.
1: Et, bon, bien préciser que tous les projets solaires qui nous peuvent venir maintenant, même éoliennes, ils peuvent venir avec une batterie.
2: Mm-hmm.
1: Alors, qui pour permettre nous, fait deux affaires en même temps. Augmente la partie d'énergie renouvelable propre dans le mix. Deuxièmement, augmente capacité stockage pour donner-nous ça, puissance-là, dans l'heure de pointe le soir.
2: Mm-hmm.
1: Comme ça, les diminuer demande capacité ferme. Alors, batterie, pour venir, comment dire, délayer un petit peu l'installation de machine, diesel et charbon.
2: Mm-hmm.
1: Alors, ça pour faire les deux en même temps. Nous faisons maintenant 3 fois 40 mégawatts aussi qui viennent lancer.
2: Mm-hmm.
1: Il faut là, ça a dû la même faire, presque 220 mégawatts.
2: Mm-hmm.
1: Nous maintenant agrivoltaïque, qui tout le temps, on fait une dizaine, nous faisons faire un terrain limité à Maurice, c'est dans l'agriculture en bas, nous faisons un projet agrivoltaïque, où mettre panneaux solaires en haut, nous lançons l'appel pour au moins 80 mégawatts. Et nous finissons aussi faire une étude là, nous permettre, nous, moi si vous connaissez, dans le nord, à Plaine des Roches, nous avons déjà une ferme éolienne d'environ 10 MW qui peut tourner. Nous pouvons avoir un terrain additionnel qui existait là-bas pour ne pas lancer un appel d'offres pour une centrale éolienne de 15 à 20 MW.
2: Mmh.
1: Et en plus que ça, il y a un autre élément important dedans qui ne pas juste mettre dans l'installation éolienne ou solaire. Nous pouvons concentrer le dans une grosse batterie.
2: Mm-hmm.
1: Nous faisons mettre en projet une batterie de 20 MW qui pourrait être commission là, qui pourrait être opérationnelle d'ici juillet cette année-ci. Et ça, qu'il y fait, la journée, les charge avec, parce qu'il nous a une capacité la journée. nous prenons leur creuse le matin, là, dans leur creuse là, nous charge batterie là. Là, là, sa batterie là donne nous 20 MW le soir, qui pour permettre nous augmente capacité. Et un effet intéressant, qui est novateur, on est en train de parler de une centrale solaire flottant.
2: Mmh. Ça, c'est à Tamarine Falls.
1: Ah, c'est à, surtout le barrage de Tamarine Falls, qui trouve à Henrietta. Le barrage trouve à Henrietta. Puis alimente la centrale de Tamarine Falls hydroélectrique. Mmh. Mais sa barrage-là, c'est de l'eau retenue. Quand nous permettons, en collaboration avec une firme indienne, nous pouvons installer 17,5 à 20 MW de panneaux flottants solaires.
2: Mmh. Est-ce que ça est infini enclenché?
1: Fini enclenché. Nous sommes dans le stade de design. Mm-hmm. Et puis, nous pouvons discuter formalité pour finaliser le Power Purchase Agreement avec le promoteur. D'ailleurs, c'est un projet qui finit de démarrer quand il y a la visite du Premier ministre en Inde sous le MOU qui est signé entre Maurice et l'Inde, parce qu'il ben, a l'expertise et sous ce MOU-là, qui nous finit dans sa coopération quand nous pouvons éventuellement réaliser la première centrale flottante.
2: Pour ou penser ou d'ici 2029 deux, trois ans qui est fixé, nous pouvons pas gagner au moins de ça 405 là, presque 200 MW.
1: Vous voyez, pour répondre à cette question-là, moi, vous êtes maintenant mon plus confiant. Qui faire? Nous dire un projet qui finit de signer, nous avons un projet qui finit de signer peut-être trois ans de cela. Un projet de 30 MW, un projet de 10 MW, mais qui malheureusement pas fini de réussir en opération aujourd'hui. Alors, qui finit d'arriver? Je vais donner un exemple. Un quelqu'un lui venait signer un projet de 10 MW ou 30 MW. Les visins, premièrement, rôde sur terrain. Deuxièmement, les visins à rôde sur, s'il y a un terrain agricole, les visins rôde sur land conversion permit.
2: Mm-hmm.
1: Right? Et si les visins fait sur la ligne de transmission, les visins rôde sur man willy, faut les gagner sur la ligne de transmission. Les visins rôde sur BLUP, building and, et dans plusieurs PMI qui ont besoin à le guetter. Qui nous finit trouver, il y a beaucoup de projets qui finissent signer. Dans le passé, peut-être l'intention était bonne de dire nous mettre beaucoup de projets, mais au moment qu'ils m'en appellent réaliser ce projet, là nous t'en dire les autorités viennent dire comme ça, mais ça terrain-là, il est inondable, ça. Pas pourquoi faire projet là-bas. Ça terrain-là, il est agricole. Pas pourquoi pas faire projet là-bas. Alors, ce qui veut dire beaucoup moins de projets finis déclenchés sans qu'ils s'amènent l'élément-là et d'être pris en compte. Mais cette fois-ci, qu'ils ne font, en collaboration le ministère de l'Énergie avec le ministère de l'Agro-Industrie, le film, si tu là, écoute, donne-nous une cartographie du pays, une map. Sa map-là, nous le médecin a ramené l'appel d'offre, nous le lancer là. Et là, dans les délimités, il dit, oh, qui côté est capable de faire solaire, qui côté est pas capable de faire renouvelable. Alors, déjà, il y a le départ, il évite à le bon terrain, qui pourrait gagner un problème devant. C'est pourquoi, moi, je dis, je suis plus confiant, parce qu'il y a un projet qui peut démarrer aujourd'hui, je pense, c'est qu'on a moins de difficultés, qui est un projet qui finit de démarrer avant qu'il puisse réussir à aboutir.
2: Mm-hmm. Donc, ou plus confiant Lola, nous avons 45 secondes, mais vous dire où ça va nous essayer de faire vite avant le journal. Après, nous, pour cause l'eau à la deuxième partie, comment en finir avec l'huile lourde et le charbon pour être pas dépendant des énergies fossiles, quand nous pouvons venir après 18 heures. Qui finit arrive correct cela et qui fait, c'est un cas à éviter encore
1: Oui, c'est un peu comme on dit, c'est que rentre dans un projet, et puis, après, pas réussi, gagne ban PMI nécessaire. Alors, je me disais, donc, nous, CEP. Moi, quand je me donne un projet, moi, je me donne une planification, je connais qui m'a besoin de courant le pays dans telle date. Mais quand ça va un projet-là, arrive à un moment donné, je n'ai pas réussi à décoller. Mais nous, ne pas qu'à attendre. Le pays a besoin de courant. Sinon, c'est nous qui pouvons besoin faire coupure. Alors, mon projet est une limite dans l'attente qui nous mène dans un contrat. Et dans la clause du contrat, qui vient nous donner possibilité de force majeure, nous considérer. Mais il y a une limite qui, à un moment donné, quand on arrive, on dit là, now it's time pour prendre une décision. Mm-hmm. C'est pourquoi on arrive jusqu'à là.
2: Samuel Marcoun, nous pouvons venir à la deuxième partie sur l'efficience énergétique. Nous pouvons causer le charbon, l'huile lourde. Nous pouvons causer aussi le faux-jose, faux-miga, man plante qui s'est bien dans une centrale thermique. 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Vous pouvez dire aux autres, 210-8910, le 585-3771. Envoyez autres man message sur WhatsApp et téléphone-nous man appel qui nous pourra à partir de 18h45.
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0: 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Le journal de la rédaction présenté par Rebecca François Boncœur. Rebecca, bonsoir.
1: Bonsoir Emmanuel, bonsoir à tous.
0: Les titres.
1: Consultation pré-budgétaire, les pêcheurs réclament une hausse du bad weather allowance, les boulangers dénoncent un manque de main-d'œuvre et les universitaires plaident pour plus d'entrepreneuriat. Relance économique, Business Mauritius estime que l'État ne peut plus soutenir la croissance uniquement par la dépense publique. Le gouvernement doit privilégier les partenariats public-privé. Décès d'inspecteur général à Lille-Auxerre, ses proches dénoncent une prise en charge catastrophique. La famille de la victime lui aurait elle-même prodigué les premiers soins. Aja Ganes devant la cour de Curpip ce lundi pour une affaire présumée de conduite sous l'influence de l'alcool en 2023. Un policier affirme qu'il aurait refusé un test d'alcoolémie. Démission de la présidente de la MSO et allégation d'ingérence du junior minister Arvin Boulel évoque un problème administratif et estime que cela aurait pu se régler avec le dialogue. Et sur le plan international, 4 ans après le crash du Boeing 737-80 en Chine, les données du vol renforcent l'hypothèse selon laquelle l'avion de China Eastern a été intentionnellement écrasé. Les consultations prébudgétaires se sont poursuivies aujourd'hui au ministère des Finances. Le junior ministre Daneshwa Damri et ses techniciens ont rencontré les représentants des coopératives de pêche, de l'association des propriétaires de boulangeries, des universités ainsi que de la fédération des collèges privés. Les pêcheurs ont évoqué leurs difficultés financières tandis que les boulangers ont mis l'accent sur la pénurie de main-d'œuvre qui touche le secteur. Le point avec Emmanuel Hédoux.
0: Bibi Yasmine Goudard de la Shea Water Offshore Fishing Cooperative demande une hausse du Bad Weather Allowance à 1200 roupies, une requête formulée lors de sa rencontre avec le duo ministre Damri.
2: Oui, tu peux demander augmente Bad Weather, nous voulons 800 roupies, il n'est pas suffit, tu faisais au moins 200 roupies. Et puis, tu peux nous demander débarcadé, que nous pouvons nourrir nos bateaux pendant le cyclone. Tu peux demander, on se demande débarcadé, puis nous nourrir nos bateaux.
0: Outre la hausse du prix du diesel qui pèse sur leurs opérations, les boulangeries doivent aussi composer avec un manque de personnel, affirme Nassir Morabi, président de l'association des propriétaires des boulangeries.
3: Et d'ailleurs, les plus grosses difficultés, c'est pour faire recrutement de travailleurs étrangers. Quand nous utilisons les ministres de l'Outine, nous expliquer dans quelle situation nous étions. Pas pour faire un nouveau venu malgré le retournement ancien.
0: Pour Stéphane Nyken, directeur des programmes de l'African Leadership College of Higher Education, l'enseignement supérieur doit davantage encourager l'entrepreneuriat à travers des programmes mieux adaptés.
4: Pour moi, entrepreneurship est une institution tertiaire qui travaille ensemble pour créer boulot et créer opportunités et finalement créer growth dans l'économie mauricienne.
0: Ces associations espèrent désormais que leurs propositions seront prises en compte dans le prochain budget et que ces consultations déboucheront sur des mesures concrètes.
1: Et face à une conjoncture jugée préoccupante, Business Mauritius met en garde contre une accumulation de pression économique, dette publique élevée, ralentissement de la croissance, exposition aux chocs externes, notamment la crise au Moyen-Orient, réduisent les marges de manœuvre. L'organisation estime que le défi consiste à relancer la croissance sans alourdir la dette, tout en restaurant la confiance des investisseurs et des partenaires économiques à chez Victor.
5: Business Mauritius plaide pour un changement de cap avec une économie davantage tirée par l'investissement privé. L'organisation considère que l'État ne peut plus soutenir la croissance uniquement par la dépense publique, compte tenu des contraintes budgétaires actuelles. Parmi les priorités avancées, le développement des partenariats publics-privés dans l'infrastructure, l'énergie, l'eau, la santé ou encore le numérique. L'objectif est de mobiliser des capitaux privés à grande échelle et améliorer l'efficacité dans l'exécution des projets. Business Mauritius insiste aussi sur la nécessité de renforcer la confiance des investisseurs. Cela passe par plus de stabilité fiscale, une meilleure transparence et une réduction de l'incertitude réglementaire. Autre enjeu, la dépendance aux importations, notamment en matière alimentaire et énergétique. Business Mauritius recommande de renforcer la production locale et de privilégier des chaînes d'approvisionnement plus sûres. Business Mauritius soutient que sans réforme radicale et sans discipline dans l'exécution, la relance économique restera difficile.
1: Très proche d'Ivan Vadamoutou, un homme de 76 ans mort hier après-midi d'une asphyxie par la noyade alors qu'il nageait à l'île aux Cerfs, déplore l'absence de personnes compétentes sur place pour une prise en charge médicale. Ils indiquent avoir dû prodiguer les premiers soins à la victime et que les gardes-côtes n'ont débarqué que 15 minutes après que ce Mauricien vivant en Australie se soit trouvé en difficulté. Ils s'insurgent aussi contre le fait que le véhicule de la santé dépêché sur place n'avait rien d'une ambulance, sauf pour les autocollants. Émilie Lechmia, la nièce de la victime, s'explique au micro de Velmounia.
6: La prise en charge a été catastrophique hier pour mon tonton, que c'est la famille qui a apporté les premiers secours. Je ne comprends pas comment se fait-il que sur les plages, il n'y a pas les personnes qualifiées pour venir en aide à quelqu'un en détresse. La bonbonne d'oxygène que nous avons eue n'était même pas branchée au tuyau du masque à oxygène. L'ambulance qui est venue le chercher avait absolument rien dans l'ambulance pour pouvoir le prendre en charge, que ce soit au niveau oxygène, que ce soit au niveau cardiaque. Les personnes qui sont venues le prendre ne l'ont même pas touché.
1: Également dans l'actualité, le ministre des Infrastructures nationales à Jaganes était de nouveau devant le tribunal de Kirpip ce lundi dans le cadre d'une affaire de conduite présumée sous l'influence de l'alcool. Le sergent Étoire, appelé comme témoin par la poursuite, a soutenu que le ministre avait refusé de se soumettre à un alcotest après l'interception de son véhicule à Floréal en janvier 2023. L'accusé, qui fait face à plusieurs charges, notamment refus d'alcotest et refus de fournir des prélèvements sanguins ou urinaire, maintient sa version des faits et plaide non coupable. Les détails avec Ashley Victor.
5: À l'audience présidée par la magistrate Asna Bola, le chef inspecteur Bunjan a d'abord donné lecture de la déposition d'Ajay Ganesh. Dans sa version, ce dernier affirme que les policiers lui auraient uniquement demandé son permis de conduire et nie les accusations portées contre lui. Par ailleurs, la poursuite assurée par maître Padmini Mori, acting assistant DPP, a produit un certificat de la National Land Transport Authority avant d'en demander le retrait en raison d'une erreur relevée sur le numéro d'immatriculation. Le sergent Étoile a ensuite déclaré avoir intercepté le véhicule de l'accusé à Floréal le 9 janvier 2023. Selon le policier, une forte odeur d'alcool se dégageait du véhicule. Il affirme avoir demandé à Ajay Ganesh de se soumettre à un alcotest et que celui-ci aurait refusé avant de repartir.
1: Et le ministre Arvind Bolle s'est exprimé à la suite de la démission d'Anuja Gouraramkissoun de la présidence de la MSO ainsi que de son poste au sein du conseil d'administration, tandis que dans un message publié sur Facebook, la démissionnaire a évoqué des dysfonctionnements dans la gouvernance ainsi que des tentatives d'ingérence. Arvind Bolle a affirmé qu'il s'agissait d'un problème interne purement administratif lié à la classification de documents. Le ministre de l'agro-industrie a regretté que cette situation n'ait pas pu être résolue en interne. Il a insisté sur l'importance de travailler ensemble dans l'intérêt du public et répondait aux questions de Vince Bryan.
7: C'est un problème interne, administratif. Maman get le document. Il y a un problème law enforcement. Tu peux classifier un document. Pour chacun, c'est un problème interne qui se besoin d'être résolu interne. Nous avons un respect pour ça. Et du travail d'arrache-pied, moi, Fabrice, pas mal. Flafla, parce que nous donne l'occasion d'un jeune dirige MSO, jeune avocat. Tu fais très bien, madame. Là. Voilà la personne qui a la tête comme directeur de ça. Et avec les moyens limités, que ce soit avec Adolf Fischer de Sertzen, tout bizarre travail ensemble, pénal conflit de personnalité, là, parce que nous sommes accountable à taxpayers' money.
1: Et l'ex-ministre délégué à l'environnement, Johanna Béranger, accuse le ministre de tutelle, Rajesh Bhagwan, d'avoir mal géré le dossier concernant les travaux effectués sur la plage publique de Tamarin qui aurait provoqué une importante érosion côtière. La députée estime qu'il a fallu trop de temps avant une intervention des autorités, affirmant que le ministre ne s'est rendu sur place que 3 mois après une première plainte. Johanna Béranger soutient également que certains députés seraient impliqués dans cette situation qu'elle qualifie de catastrophe. Selon elle, la gestion de ce dossier serait encore plus préoccupante que sous l'ancien gouvernement MSM. Écoutons Johanna Béranger.
8: À cause de sa bande lenteur, là, même, sa passivité, là, qui est plus capable, reste dans le gouvernement. 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
1: 18h10, place à présent l'actualité internationale. Plus de 4 ans après qu'un avion de passagers Boeing 737-800 ait chuté de 29 000 pieds et se soit écrasé contre une montagne dans le sud de la Chine, tuant les 132 personnes à bord. Des données récemment publiées semblent indiquer que quelqu'un dans le cockpit pourrait avoir éteint intentionnellement l'alimentation en carburant des moteurs. Il s'agissait de la catastrophe aérienne la plus meurtrière de la Chine en plusieurs décennies, mais l'administration de l'aviation civile de Chine n'a pas abordé la question cruciale de ce qui avait provoqué la chute fatale du vol MU5735 de China Eastern Airlines en mars 2022 dans la région reculée du Guangxi. Les données publiées par le Bureau national de la sécurité des transports des États-Unis en réponse à une demande d'accès à l'information montrent que les interrupteurs de carburant des deux moteurs ont été éteint simultanément avant que le Boeing 737-800 ne tombe du ciel. Voilà, fin de ce journal. Merci de l'avoir suivi. La suite, c'est la deuxième partie de La Question se pose avec Emmanuel Edou.
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1: Photovoltaïque, la partie des énergies vertes, comment ça 405 MW là pour entrer au marché sur le flux du grid énergétique qui nous est là avec les 40% de charbon et de l'huile lourde et la partie énergie verte. Quand nous cause énergie verte, Chantier Makoun, un mot, le Home Solar Project qui n'arrive dans sa phase 2, je peux aussi déjà le projet en lui-même. Et qu'aussi, une question de mon auditeur, Chantier Makoun, je investis dans ce projet-là, mais est-ce que le délai d'attente, c'est-à-dire le délai d'attente, c'est-à-dire pour recevoir les PMI, etc., est-ce qu'il est capable d'améliorer ça? C'est la question qui nous gagne souvent, et nous, c'est même un cas d'enquête en direct qui nous prend un matin. Explique-nous le Solar Home Project, et comment le CEB est capable d'améliorer sa lenteur administrative qui est là autour de cela.
2: Bon, c'est vrai, le Solar Home Project existait déjà, c'était début 2010, finit dans sa phase d'apprentissage au départ. Et au fil du temps, nous faisons trouver qu'il y a une, comment dire, à un moment donné, du monde peut trouver ça comme une barrière. Il y a beaucoup moins de délais, d'attente dans l'application, dans la réalisation. Alors, ce que nous faisons tout récemment, le 13 avril cette année-ci, nous faisons lancer le Solar Photovoltaic Scheme Household 2026. Qu'est-ce que nous faisons? Nous faisons dire, nous facilitons la procédure. Alors, avant, c'était un jimon, il venait faire une application, il y allait, les bisons attendent CEB Vingetti sur la case, les bisons attendent faire une étude, faire un test, après donner un approval, faire les signer un papier, et là il y a le fait sur l'installation, il revenait, il y a beaucoup moins d'étapes. Cette fois-ci, le fin de non. Le fait que le marché finit développé, la personne, disons aujourd'hui, n'a envie de mettre un panneau solaire sur la case, les premièrement, les poubisins viennent dans un centre de customer service et ils sont capables de download un application form depuis sur leur maison. Ils remplissent l'application form, ils donnent sûrement un détail, ils rentrent dans le customer service CEB, ils déposent le form d'application, l'agent pour vérifier le document qu'il a déposé et tout de suite, si tout est en load, ils payent un frais de processing de 2000 roupies. Et de là, comment y aller? Les capables commencent sur l'installation tout de suite. Il n'y a pas besoin d'attendre, inspecter, quoi. Déjà là, ça peut accélérer la procédure. Les continuer jusqu'à ce qu'ils terminent sur l'installation. Quand ils terminent sur l'installation, il y a là, ils reviennent vers CEB. Il y a un forum CEB qui termine sur l'installation. C'est là, côté les CEB, à ce moment-là, pour déplacer pour le côté lit, pour get l'installation pour faire le test, ce qu'on appelle le commissioning. Parce qu'avant que vous connectiez un système électrique avec le réseau, il y a un élément de sécurité qui nous besoin de vérifier. Alors, c'est là que les CEB vérifient ce élément de sécurité. Là, il fait sa connexion. Il a déjà gagné beaucoup de temps dans sa première phase, quand il est rentré, il quitte ce fonds d'application, il quitte ce document, il paye 2000 roupies, il vient l'installer. Il n'y a pas besoin d'attendre le CEB, comment longtemps il peut vous attendre. Ça, c'est une façon qui ne pourquoi pas facilite les autres. Maintenant, et nous avons besoin d'expliquer dedans, c'est qui nous fait faire ça pour une installation jusqu'à 10 kW. Mon premier, c'est qui veut dire 10 kW, c'est une capacité qui est largement suffisante pour la maison personnelle. Normalement, dans mon scheme, nous n'avons pas plus que 10 kW. Mais quand nous avons plus que 10 kW, c'est là que les poubisins, à ce moment-là, qui est CEB, à le vérifier sur la ligne que les restés, si pour capable prendre plus que 10 kW. Juste là qui un gros système que le CEB a besoin de vérifier. Mais en bas du kilowatt, qui pour besoin dire dans 90% de mon household, nous avons environ besoin dire presque 400 000 households qui ont la possibilité de mettre ça aujourd'hui. Alors nous facilitons avec 10 kilowatts, payer dans pour attendre, payer, faire application, payer 2000 roupies, à commencer l'installation. Mais très important, bon, pour expliquer quoi nous allons faire maintenant. Nous avons dans ce scheme-là deux possibilités. Nous avons ce qu'on appelle autant souvent, on dit dire gross metering et puis net metering. Qui était gross metering? Ça vient du monde, il met l'installation solaire à côté de lui. Tout ce électricité qu'il produit, il vend lui avec le CEB, c'était à 4,20 en unité. Il vend tout. Et là, il consomme d'après son compteur, d'après son tarif normal. Ça, c'était, il a depuis bien longtemps.

0: Maintenant, on vient avec un système qu'on appelle le net metering. Ça veut dire net metering. Si vous mettez un système solaire à côté, on peut produire 100 unités avec le système solaire, mais on peut consommer, disons, 110 unités. Ça veut dire finalement, on peut acheter seulement 10 unités avec CEB. Ça, 100 unités là, les pour vous, 10 unités seulement qui vous payez CEB. Alors là, Livin facilite le système totalement contre la personne. Les pour consomme ce qu'il est produire, et il n'a pas besoin de payer sa 110 unités là au tarif que tu peux payer. Il paye seulement 10 unités à ce tarif-là. Mmh. Alors, c'est là que Livin facilite ça dans le modèle de net metering qui finit introduit dans sa scheme-là. Et ça, c'est la façon que ça marche. Mais, moi, je explique une affaire aussi parce que moi, j'ai beaucoup de questions. Moi, j'ai beaucoup de monde téléphone, moi. Connais mon travail CEB. Je demande, mais, qui m'a besoin de faire pour mettre un système solaire dans la case, hein? Comment dire, du monde est un peu confus. Bon. Moi, vous explique la population qui, le CEB, nos responsabilités et nos services qu'il nous donnait, c'est nous permettre à un du monde connecter ce système avec le CEB sur la ligne. Nous guette la partie technique. Et puis, nous guette qui concerne l'énergie qu'il peut produire, ou bien il peut acheter, nous faire sa facturation, ce bill. C'est ça que le CEB fait, normalement. Mais, un du monde, un lemen, comment nous dire? Il n'y a pas qu'on technique, il n'y a pas qu'on panneau, il n'y a pas qu'on tout ça là. Mm-hmm. C'est là qu'on a un marché, qu'on a fini aujourd'hui, un installateur, qui zot vient vendre le système avec Benjimoun. Et vous avez dit aussi qu'il n'y a pas tout installateur qui est sérieux. Un installateur qui nous trouve, zot bien Benjimoun pour la qualité des équipements, et là qui zot pour un délai énorme, et il y a beaucoup de problèmes. Mais moi, moi tu peux conseiller Benjimoun. Quand je peux décider pour mettre un système solaire, je la case, guette le marché, prends renseignement au ban du monde qui peut vendre le système. Parce que c'est sa ban du monde là qui peut aider pour faire cette application au CEB, techniquement. Je besoin comprendre que, premièrement, c'est l'application faite par en tant que propriétaire, mais la partie technique, c'est l'installateur qui peut donner sa soutien. Mm-hmm. Les là, quand on finit faire ça, c'est un contrat entre eux et l'installateur. Je peux acheter ce système-là à 150, 200 000, 300 000 roupies. Je peux payer l'installateur. Ça, CEB, nous ne pouvons rien faire au milieu dedans. Mais, je peux bien assurer que l'installateur, l'IP réalise l'installation à ma norme et ma standard. Mais nous aussi, nous pouvons vérifier derrière, quand on fait commissioning, nous pouvons vérifier si l'installation est aux normes et ma standard. Alors, c'est là que, souvent, du monde pas trop connaît, mais est-ce qu'il nous a enlevé installateur ou bien nous a enlevé CEB? Alors, premièrement, c'est CEB côté application. L'installateur, il vous donne le système, il vend le système là en haut, mais il vous donne l'information pour vous mettre dans l'application pour CEB process. Quand il finit d'installer ce système, il vous donne un certificat. Il vous a certifié, l'installateur vous a certifié que le système a été installé d'après les normes requis et les normes, les données website. Quand ça installateur là, il est bien conforme à sa norme là. Mm-hmm. S'il n'est pas conforme, ce système pas pour être commission. Alors, les là, quand il finit faire ça, les là nous faire le testing et commissioning et nous connecter le système qu'on veut. Mm-hmm. Et là, nous mettons en place aussi, man desk, man numéro de téléphone, qu'on man dimon capable de téléphoner pour gagner plus l'information, alors comment je besoin procéder. Et on a aussi man programme, man outreach programme, dans man sortie, dans man malls, dans man l'école et tout, qui peut faire régulièrement pour sensibiliser le public, l'eau, ça, l'installation solaire, là.
1: Mm-hmm. Est-ce qu'il y a un chiffre, aujourd'hui, combien, fin déjà été installé, combien, fin déjà être commissioning, comme tu dirais, enregistré avec CEB par rapport au Home Solar Project?
0: Le Home Solar Project qui nous tient, hein, nous-mêmes, nous t'y fait, ben, l'installation, au CEB, nous peux installer l'Oban, surtout, ben, la maison de ban défavorisée, nous t'y dis à un moment donné, je peux mettre, ben, système solaire cadeau, l'Oban qui, dans tarif 110A. Mmh. Ça, nous avons environ, nous avons pas dire 4 à 5 000 qui finissent installés. Mmh. Et, à part ça, dans, le système, à Maurice, nous avons au moins peut-être 10 à 15 000 installations solaires de bande particulière. Mmh. Qui paraît très peu. Quand vous êtes là pour le potentiel qu'il y en a au moins 400 000 du monde capable de mettre tout de la case.
1: Mmh. Alors. Est-ce que le fait d'avoir, contacté l'EN et sollicité de 100 100 000 types de panneaux solaires pour capable installer à travers le don si je suis capable de faire dire ça dit pour venir dire jouer un peu le grid est capable dans les mois ou dans les années à venir.
0: Mais moi la demande que nous faisons au gouvernement indien et c'est que vous connaissez dans le solaire nous avons l'équipement lui-même. Mm-hmm. Le coût de l'équipement. Parce qu'il connaît pas du monde quand même, il dit, au moment où il y a un système solaire dans la case, nous payons 200 000, 250 000, c'est une somme assez importante. Mm-hmm. Et il y a l'étude, là, probablement, pour qu'il comment capable, supporte aussi, c'est un investissement là aussi. Mm-hmm. Qui peut avoir une mesure, peut-être, qui peut venir pour faciliter ça. Mais, et d'un autre côté, c'est la capacité d'installer et de commissionner, de connecter tout ce système-là dans les temps, je dirais, 3 ans devant nous, 4 ans devant nous. C'est là qu'on a besoin de manpower resource. Mm-hmm. Et c'est là, surtout qu'on a une tablette, si l'Inde est capacité qui se tenait, de capable de venir là, avec possibilité de mettre 100 000 systèmes, de venir avec système solaire, de venir avec personnel, venir faire le déploiement du système, et rentrer en contrat avec un particulier, créer un marché, pour faciliter la pénétration. Alors, c'est ça qui nous peut tabler dessus. Si nous gagnons l'Inde dans ce domaine-là, c'est pour peut-être accélérer l'intégration du solaire.
1: Yeah. Comment se défaire de sa bachelor d'Oufine expliquer avec, c'est-à-dire, la partie énergie verte, la partie énergétique, les wind, solaire, et aussi agrivoltaïque, entre autres. Mais nous avons une autre partie de LLG. Est-ce qu'aujourd'hui, le CEB, encore toujours croire dans le projet de gaz naturel liquéfié, une centrale?
0: Bon, pour répondre à sa question-là, il y a toujours une nouvelle option pour l'avenir. Moi, explique aujourd'hui, et que mon ministère est allé là, nous avons environ, nous répète lycée, 600 MW nous disait, de demande électrique. Mm-hmm. Dans un an, 200 MW de IPP, centrale charbon-bagasse. Mm-hmm. Nous avons, nous dire les 400 mégawatts restants, c'est CEB, mégawatts installés. Mais dedans, qui nous avons? Nous avons, la majorité, c'est diesel. Nous avons à peu près 150 mégawatts de diesel à Fort George, la centrale qui est la plus vieille qui nous a aujourd'hui. Et ça, 150 mégawatts-là, l'infini fait 35 ans. Mm-hmm. Les IPP, Infini fait 35 ans. Si moi, j'ajoute les deux ensemble, 200 et 150, il fait presque 350, et nous avons une bonne petite machine, une vieille machine, nous tiens, nous avons 400 mégawatts. Bien, 400 mégawatts. Sur les 600 mégawatts qui nous sont capables d'opérer aujourd'hui, qui est une date de 30 à 35 ans. Le plus gros souci qui nous a aujourd'hui, c'est le risque qui, sa bonne vieille machine-là, lâche. Alors, qu'est-ce que nous avons fait? Le système photovoltaïque, le PV, l'intégration, ça, il vient en parallèle avec ce qui nous fait bien. Mm-hmm. Et là, maintenant, dans le soir, là, coûte 550 MW solaire, là, je ne pas là. Qui s'en a pas allumé ça la lumière, là? C'est Fort George, IPP Charbon, Bagasse qui peut allumer ça, là. Mm-hmm. Et tout ça, là, une finie vieille, là. Mais dans le planning pour un pays qui se dit moderne, nous avons besoin d'une planification. Nous avons besoin qu'on ait qui peut venir devant. Ne pas attendre quand machine n'a pas tombé, qu'il nous faut faire une nouvelle centrale. D'ailleurs, nous faire planification sur 10 ans normalement. Mm-hmm.
1: Est-ce qu'il y a une nouvelle centrale, Maurice?
0: Bien sûr, comme vous pouvez dire, nous avons 400 MW kilo, 30-35 ans. Mais chaque 30-35 ans, nous avons renouveler cette machine-là. Alors, le nouveau maintenant, qui fait le gaz naturel? Expliquez-vous. Nous connaissons qui? Nous avons une espèce aujourd'hui, le monde, nous disons, nous pouvons bouger away from coal. Pas besoin de charbon polluant. Mm-hmm. Ok, c'est une vérité. Nous avons bailleur de fonds international qui déplie finance une centrale charbon. Nous avons même un bailleur de fonds qui même pas finance une diesel maintenant. Mm-hmm. C'est plus difficile pour financer diesel. Alors, si nous voulons faire nos systèmes électriques plus propres, plus verts, plus propres, nous devons éliminer charbon à une échéance. Mm-hmm. C'est pourquoi nous travaillons le remplacement par biomasse. Nous devons éliminer le fuel lourd. Mais moi, on a 80% d'énergie sortie que ça dure là. Et qui me remplace ça? Quelle option on a pour remplacer ça? C'est inimaginable qu'il le soleil pour remplacer ça. Alors, nous avons sa capacité faire qui consoler par là, nous payer stacker gain courant. Aujourd'hui, chipé dans courant, téléphone pas marché, n'a pas marché.
1: Nous revenons au point, nous pourrions revenir au point de un nouveau central avec LNG dans quelques instants. Nous manquons le temporaire, la page publicitaire. Nous revenons dans quelques minutes dans la question se pose, l'énergie qui est au centre de l'actualité ce soir.
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10: 18h32, troisième et dernière partie de la question se pose. Côte nous pécose l'eau, l'énergie, facture d'électricité. Et côte ça permet nous si. Prenez de nouveau central. Alors la question, on va la pause publicitaire. À nous l'inviter, le directeur de CEB, Shamshir Makoun, sur justement. Un nouveau central nécessaire et le projet, le gouvernement finit d'identifier un artère pas très loin d'ici, à Les Salines, à Fort William, côte pour capable faire un projet LNG, en négociation avec presque trois pays diplomatiques, avec l'Inde, avec le Japon, et avec le Qatar. Et le Qatar, madame, nous pas qu'à dire, nous mettez un peu dans les zones oubliettes, parce que, par rapport à ce qui est dans la crise au Moyen-Orient, mais est-ce qu'il y a une bonne voie, ce projet d'un nouveau central?
11: Le projet de nouveau central, déjà, nous fait une CQO, 10 hectares de terrain dans le Fort-William. Alors, 10 hectares de terrain, il a. Et nous, contact gouvernement, avec trois gouvernements qui vous disent, qui peuvent discuter pour guetter comment pour implémenter ce projet-là. Mais nous, au niveau du CEB, dans tout projet qui vise à faire, nous avons pour faire ce qu'on appelle un feasibility study. Parce que quand on gagne un terrain, vous besoin commence par le feasibility. Il y en a deux feasibility pour faire. Un feasibility technique et deuxième feasibility financier. Alors, c'est ça qui pour déterminer la forme que le projet pour prendre. Nous pépons 500 MW de LNG en trois phases et chaque phase pour environ 150 à 160 MW de projet, trois unités. Et le projet, toujours à l'état de conception. Nous pouvons encore mettre en place. Mais dans ce projet-là, il faut comprendre trois phases distinctes. Je vous explique. Nous avons la partie gaz. Vous voyez la partie gaz, c'est le LNG. Ce n'est pas le gaz qui nous sert dans la cuisine. C'est le liquide natural gas et qui est bien gardé dans une forme liquide. Et pour garder ça dans une forme liquide, vous avez un très basse température, moins 163 degrés centigrades pour liquéfier sa gaz. Et ça, c'est une technologie très, très pointue. Nous avons une phase, écoute, nous avons fait une étude. Est-ce qu'il nous garde gaz là, dans un tank à terre? Mais aujourd'hui, nous avons ce qu'on appelle un floating storage. Nous avons une espèce comme un bateau même. Il y en a ce stockage gaz dessus. Il y a costé avec les terrains qu'il nous gagne. Il y en a les restes dans la mer. Et gaz sur gaz et à mesure nous PCR oui les gasifier les il fait les liquides là mine gaz il donne nous gaz là. Ça c'est la partie logistique pour besoin import gaz là, de quelqu'un qui est la gaz un pays qui est la gaz
12: et nous explique ça bien le gaz est importé en version liquide
11: exact
12: après il est transformé en gaz, c'est pareil ouais. Comme ça gaz ménager là
11: pareil comme un gaz ménager
12: qui est importé en format liquide
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11: 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C'est énorme. 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C'est ça la façon de gérer un réseau. 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Si vous ne pas mettre charbon, vous pas mettre diesel. 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
11: 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Alors, nous besoin faire en transition, tout doucement. 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Pas besoin d'investir dans une nouvelle centrale de 6,7 milliards d'euros. Laisse-les pareil comme il était, augmente l'apport du copeau de bois. nous faire un peu d'étang, nous augmente le 405 MW solaire avec batterie qui nous mettait, nous bouge de cette direction-là, et puis nous commence à faire en même temps, en parallèle, le projet de gaz qui, pourquoi pas, remplace
12: le
11: 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Vous connaissez, nous, c'est nos bonnes techniciens qui peuvent opérer et qui peuvent répondre nos bonnes machines. Quand nos machines en panne, nous pas gagner les temps de dire qu'il prend un verrou de Maurice. 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Alors, tout ça, c'est une complication dans la gestion de sa vieille mégawatt qui est là. C'est pourquoi nous sommes obligés de rentrer dans sa solution côte, nouveau capacité ferme, et à nous réduire ça, vieille machine-là.
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11: 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Wood pellets plutôt. 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
11: 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Bien sûr, mais combien de temps encore nous sommes capables d'aller quand 5 ans finit qu'il nous fait.
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12: 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Bonne écoute et bonne soirée sur Radio One.
11: Merci.

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0: Bonsoir, on peut écouter Radio 1, c'était à soi. Écoute l'information, on retrouve tout de suite Rebecca François Boncoeur. Bonsoir Rebecca.
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0: Merci beaucoup, Rebecca. Nous rejoignons 8h.
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tous, voici le communiqué de la météo pour Maurice et Mia, 16h30, ce lundi 4 mai. Un courant d'air léger circule sur notre région, du beau temps tendu ce soir. Et puis la température minimale sera entre 17 et 19 degrés sur le plateau central, entre 21 et 23 degrés sur le littoral. La maximale demain entre 24 et 26 sur le plateau central, entre 28 et 30 degrés sur les régions côtières. Le vent soufflera du sud-est à environ 15 km/h, variable la nuit. La mer est forte de la récif, avec des houles du sud-ouest de l'ordre de 2,50 m, s'améliorant graduellement demain matin. Les sorties en haute mer sont déconseillées cette nuit et demain. Marée haute demain, 1h42 et à 15h14. Marée basse à 19h54 ce soir et demain, 8h37. Et le lever du soleil est prévu pour 6h27.

c'est le décès de Monsieur Michael Giovanni Ciotu. Monsieur Michael Giovanni Ciotu, âgé de 63 ans, le convoi sortira du domicile de sa mère, Madame Marie-Claire Maréa, à Malcolm de Chazal-Beauvallon, demain 5 mai à 9h30 pour se rendre en l'église de Notre-Dame des Anges à Maillebourg et de là au cimetière de Petit Bel Air. Le décès de Monsieur Jean-Carl Dekétil Raboud. Monsieur Jean-Carl Dekétil Raboud, âgé de 58 ans, le convoi sortira du domicile de sa mère, Madame Denise Augustin, au numéro 26, Monseigneur Lynn Richelieu, demain 10h, pour se rendre au cimetière de Saint-Georges Richelieu. Le décès de Madame Jayanti Monusomi. Madame Jayanti Monusomi, connue sous le nom de Sila, âgée de 71 ans, le convoi sortira du domicile de son époux, Monsieur Paten Monusomi, à Ernest Le Maire, chemin Grenier, demain à 10h, pour se rendre au cimetière de Rivière-des-Galets. Le décès de Monsieur Sonalal Ram Doro. Monsieur Sonalal Ram Doro, connu sous le nom de James, âgé de 56 ans. Le convoi sortira de son domicile à la Porte Providence, poste de Flac, demain à 10h, pour se rendre au cimetière de Bois-Marchand. Le décès de Madame Lan Jin Cheng Chi Chong, née à Seine. Madame Lan Jin Cheng Chi Chong, née à Seine, connue sous le nom de Anne-Marie, habitante au numéro 3, Tony Pito Street, Rosil, âgée de 84 ans. Le convoi sortira de la chapelle ardente d'Iliensens à Route Royale Beaubassin demain à 10h30 pour se rendre à l'église de Notre-Dame de Lourdes à Rosil et de là au cimetière de Bois-Marchand, Terre Rouge. Le décès de Madame Marie-Thérèse Sourengon. Madame Marie-Thérèse Sourengon, connue sous le nom de Marie-Thérèse, âgée de 71 ans. Le convoi sortira de sa résidence au numéro 4, Mumbai Lane, Glen Park, Vaquois, demain à 11h, pour se rendre en l'église de Notre-Dame de la Visitation à Vaquois et de là à l'incinérateur d'Allée-Briand. Le décès de Madame Marie-Vanessa Lisa Sambogé-Népol. Madame Marie-Vanessa Lisa Sambogé-Népol, âgée de 44 ans. Le convoi sortira de la chapelle ardente d'Iliensens à Beaubassin pour se rendre à son domicile, Railway Road, Rivière des Anguilles, demain à 11h30 et de là en l'église du Sacré-Cœur à Rivière des Anguilles et au cimetière de Saint-Jean. Le décès de Monsieur Balkaran Ramchan. Monsieur Balkaran Ramchan, connu sous le nom de Gandhi, âgé de 79 ans, le convoi sortira de sa résidence à Mahatma Gandhi Road, Mangu, demain à 11h30 pour se rendre au crématorium de Mangu. Le décès de Madame Chandrawati Gopala. Madame Chandrawati Gopala, connu sous le nom de Chan, âgé de 89 ans, le convoi sortira du domicile de sa mère, Madame Gayatri Jerry, à Robinson Road, Kirpip, demain à 12h30 pour se rendre au crématorium de Bigara. Le décès de Monsieur Dhiranan Ramyad. Monsieur Dhiranan Ramyad, connu sous le nom de Rajen, ex-policier, âgé de 65 ans, le convoi sortira du domicile de son épouse, Madame Kunti Ramyad, à Bassar Road, Rivière du Rempart, demain à 13h30 pour se rendre à l'incinérateur de Piton. Le décès de Monsieur Kriyai Dursun Husraj. Monsieur Kriyai Dursun Husraj, connu sous le nom de Marchand Coco, âgé de 69 ans. Le convoi sortira du domicile de son épouse, Madame Vijayanti Mala Husraj, à Ramdewar Lane, Richmar, demain à 14h pour se rendre au cimetière de Richmar. Le décès de Monsieur Jagdish Alkori. Monsieur Jagdish Alkori, connu sous le nom de Rajesh, âgé de 55 ans. Le convoi sortira du domicile de son fils, Monsieur Kevin Alkori, au numéro 35, Akajout Street, Saint-Croix, demain à 14h pour se rendre au crématorium de Sipaï Brûlé à Vallée des Prêtres. Le décès de Madame Marie Eldereka Edna Cécile Néroné. Madame Marie Eldereka Edna Cécile Néroné, connue sous le nom de Fifi Madame Fleur, âgée de 75 ans. Le convoi sortira de son domicile au numéro 85 à l'avenue Bois-Noir, Plaisance, Rosil, demain à 14h30 pour se rendre en l'église de Notre-Dame de Lourdes à Rosil et de là au cimetière de Saint-Jean, Quatre-Bornes. Le décès de Monsieur Krishnasamy Potana. Monsieur Krishnasamy Potana, connu sous le nom de Tonsami, âgé de 85 ans.
Le convoi sortira de sa résidence à Kalimai Road, Tayac, demain à 14h30 pour se rendre au crématorium de Tayac. Le décès de M. Siouchan Mundukisori. M. Siouchan Mundukisori, connu sous le nom de Tiren, âgé de 70 ans. Le convoi sortira de sa résidence à Galea numéro 1, Castel Phoenix, demain à 15h pour se rendre à l'incinérateur de Trois Mamelles. Radio One présente ses sincères condoléances à toutes ses familles endeuillées.

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tout Kim Manier, mon petit rayon de soleil, contente de démarrer une nouvelle semaine avec vous sur la fréquence Liberté avec une grosse ambiance 100% locale, une grosse ambiance mauricienne pour vous donner du courage hein, pour cette première semaine du mois de mai. Keshav est avec moi ce soir pour vous envoyer tous les bons Sega qui nous peut proposer Zordine. Il y a aussi deux tickets d'entrée à vous offrir pour un spectacle, celui de Comico qui va se tenir le vendredi 8 mai prochain, l'événement, le spectacle Drama Queen. Ça, ce sera pour tout à l'heure. Là, on va vous laisser profiter en tout cas de ces grosses égales ambiances là, justement, jusqu'à 20h. En deuxième heure, nous vous proposons nouveautés. Et en dernière heure, nous vous invitons à vous, à se détendre, à se calmer un peu pour la suite de la soirée. Donc voilà un peu pour ce soir. Ursula au micro pour vous. Elle passe ici, peut arriver tout de suite. Diffé dans le Cannes. Entre temps, me donne cet numéro de téléphone, le 58 53 77 21. C'est notre numéro WhatsApp. Que de cas, à vous, un petit message.

fait s'appeler Lisa Xebedji, El Pasilo, Radio One. Et longtemps nous pas d'écouter une bon petit fait dans le calme, ça fait plaisir. En tout cas, on embrasse bien fort. Roger Fidèle au poste, bon lundi avec nous. Merci pour les chansons. Ben, avec plaisir, mon très cher Roger, une belle soirée à vous. M'espérez en tout cas, tout pépasse, comment ou en vie ce soir. Allez, on une Zoli Duo qui nous propose celui de Conscious aux côtés de Caroline Jodin, l'amour vivant, c'est le cas de le dire.

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Ashley Dafoukni. Run Service avec la voix d'Ashley Changon sur Radio One dans The One Generation 100% local. Bonsoir très cher, oui, bon it. Comment c'est qui comme ça? Moi aussi, les finiment zép, écoute Radio One, merci beaucoup, bon courage à tous. C'est la part de Roland, merci Roland, on vous embrasse aussi très très fort, gros piouk. Et belle soirée à l'écoute de la fréquence Liberté, allez nous continuer. Samodissant, c'est Clara Armel aux côtés de Maxwell Armel qui nous piale, écoutez là. Et il y a aussi la collaboration de Yannick Tiolo, Samodissant, l'Oré Radio One.

0: de Liana Panin, le Radio One William Allé. Pour faire plaisir, elle nous rappelle qu'ils sont capables que les pierres viennent l'eau la mer, que je y a l'eau la mer, nous pas connaissent pas retourner. D'ailleurs, nous profiter pour saluer tout le PC qui écoute nous, le skipper, entre autres, tout le camarade qui travaille l'eau la mer. Alors, il y a un jeu et des cadeaux à vous offrir, notamment deux tickets d'entrée pour ce spectacle Drama Queen. Un spectacle proposé par Comico. Ça se tient ce vendredi 8 mai à 20h au Comico Comedy Art Club. Pour que ça soit gagné un ticket là, j'ai besoin de répondre à une question. J'ai besoin de dire à moi, avec qui sentez, dans quelle chanson et quel est l'artiste qui nous démole l'émission Zorodi? C'est une affaire bien intéressante avec un man jeu de mots, entre autres. Donc, si vous êtes une suivi l'émission, mais si qu'ils te rappellent avec qui Santé une commence l'émission aux 10, t'as venu cette bonne réponse au 58, 53, 77, 21. C'est jusqu'à 8h30, hein. C'est quand même 45 minutes pour jouer avec nous. C'est pas mal. Donc, c'était les temps pour rappeler un coup qui, avec qui autiste et Santé une démo l'émission. Allez, nous moque une pause. Et juste après, nous balik tarou pour vous.
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Zutman Gros, Baman Gros, Piu Piu, avec la voix de Balik Tarou, le Radio One, les Pabliers, hein, c'était là. Le temps de jouer avec nous et de repartir avec deux tickets d'entrée pour Drama Queen, le spectacle proposé par Comicos. Avant nous, la chanson, le titre de la chanson et l'artiste qui nous passait pour démarrer l'émission. Et bien sûr, les deux tickets, t'allais nous faire un tirage au sort avec Keshop, Connie, que ça a récupéré là, avec ça. Zulika de la Lanunen, Medley Le Gris, qui peut venir tout de suite avec Josie Le Gris, Jonathan Le Gris et Priscilla Le Gris également, avant qu'il nous retrouve le Rebecca François Boncoeur pour le point info de 20h.

0: très belle soirée. 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Le point info tout de suite avec Rebecca François Boncœur. Bonsoir Rebecca.
1: Bonsoir Yoshua, bonsoir à tous. La justice mauricienne continue de faire face à un important encombrement malgré des milliers d'affaires traitées en 2025. Les dernières statistiques publiées par la Cour suprême démontrent que 5895 dossiers étaient toujours en attente au 31 décembre dernier. Plus inquiétant encore, près de la moitié des affaires civiles pendantes et plus de la moitié des dossiers criminels non réglés datent de plus d'un an. Et ces chiffres relance les interrogations sur les délais judiciaires, alors que la Family Division demeure la branche la plus sollicitée du système judiciaire mauricien. Le ministre des Infrastructures nationales, Ajay Ganesh, était de nouveau devant le tribunal de Kirpip ce lundi dans le cadre d'une affaire de conduite présumée sous l'influence de l'alcool. Le sergent Étoire, appelé comme témoin par la poursuite, a soutenu que le ministre avait refusé de se soumettre à un test d'alcoolémie après l'interception de son véhicule à Floréal en janvier 2023. L'accusé, qui fait face à plusieurs charges, notamment refus d'alcootest et refus de fournir des prélèvements sanguins ou urinaires, maintient sa version des faits et plaide non coupable. Les consultations prébudgétaires se sont poursuivies aujourd'hui au ministère des Finances. Le junior minister Daneshwar Damri et ses techniciens ont rencontré des représentants des coopératives de pêche, de l'association des propriétaires des boulangeries, des universités ainsi que de la fédération des collèges privés. Les pêcheurs ont évoqué leurs difficultés financières tandis que les boulangers ont mis l'accent sur la pénurie de main-d'œuvre qui touche leur secteur. Un homme de 35 ans a été arrêté et placé en détention hier pour le vol de 4 flacons de parfum au supermarché marché du Victoria à Bentham, une à Port-Louis. Il a été repéré par le vigile alors qu'il glissait ses produits valant près de 2000 roupies dans son sac à dos. Il a été remis à la police, tout comme son ami, un maçon de Beausonge. Ce dernier n'a pas été inquiété. Et sur le plan international, la zone contrôlée par les Russes en Ukraine a diminué de quelques 120 km² entre mars et avril 2026, ce qui n'était plus arrivé depuis la contre-offensive ukrainienne de l'été 2023. Selon les données de l'Institut pour l'étude de la guerre. Après plus de 4 ans de guerre à grande échelle, des combats intenses se poursuivent sans cesse sur le front, tandis que de difficiles négociations diplomatiques sont suspendues depuis le déclenchement de la guerre au Moyen-Orient. Voilà, fin de ce point info. Merci de l'avoir suivi. La suite est toujours en compagnie d'Ursula.
0: Merci beaucoup Rebecca, on se retrouve à 21h.
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la nouveauté, Mario Joson sur Radio One. Là, durant sa Alaska Niverasa nous propose surtout une nouveauté, une son qui est sorti au mois d'avril. Quelques sont, essentiellement du mois d'avril qui chef. Non, nous check un coup là. Vous pensez surtout au mois d'avril qui nous propose. Oui, absolument. Donc voilà, vous êtes connectés avec le meilleur de la musique. Pas oublier une NG en cours. Vous êtes avec nous une bonne réponse. L'eau 58 53 77 21. Dis-nous avec qui sentez nous une démo. Nous, l'émission tout à l'heure à 19h, 19h15, Paula et The Peral avec The Cadeau. Nous continuons, nous prenons Edouard de Yal, nous Sega, la nouveauté aussi, Seychelloise, Envoy en musique, ou encore la Nikita, ou nos autres courage avec une jolie thématique. Nous prenons aussi Fabrice Fulton, The Limamzel, et le dernier de Madi Madi, en tout cas. Vous êtes gâtés ce soir.

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Jazz avec la voix de la Nikita. Allo Radio One. Alors, je vois qu'on peine un peu, là, on rame un peu à nous envoyer la bonne réponse. Alors, on s'est décidé avec Keshav, on va vous aider un peu. Je vous disais, j'ai nous, qui s'en a, qui sente, rentre là-dedans, ou connaît là-dedans, qui n'a bon, aïe, qui s'en a, qui sente sa santé, là. Là, je crois qu'on vous facilite quand même la tâche. The Jenou Kisana qui sent ça. Et les deux tickets d'entrée pour aller à cette soirée, à ce spectacle Drama Queen proposé par Comico. Ça va se faire ce vendredi 8 mai à 20h au Comico Comedy Art Club. Jenou Kisana qui sent. Rentre là-dedans, wakonekina. Là-dedans, kina. Bon, allez, on attend cette réponse.

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sur Radio One Mola Mouraise, aux côtés de Erlan Botswa. Allez, on va lire quelques petits messages là que vous nous avez envoyés sur le WhatsApp de Radio One. Bonsoir, je voudrais passer un message à ma vie, mon amour Maya. Ça m'a fait du bien de te voir, mon cœur. On y est presque. Tu me manques terriblement. Je t'aime infiniment. Mon bébé doux, merci d'être venu dans ma vie. Sache que t'es ma force. C'est grâce à toi et ton amour. Je me sens au on top of the world. We complete each other, my love. We keep smiling and keep shining together. Mon cœur, prends soin de toi. On se voit demain. Je t'aime fort, fort, fort, plein d'amour. Bisous et câlins et d'énergie positive de la part de Christian, 58 53 77 21. Bonsoir, moi j'ai envie de dire, mon chéri, Nadia Chetti, qui lui manque moi beaucoup et qui m'en content lui plus qui tout l'eau, ça la t'est là et qui sent l'hymne, la vie, l'hymne, c'est de la part de sa femme Adjoa. Gros piou piou Adjoa. Allez, on a Dominique Vaillant qui nous propose sa nouveauté avec Olivier Maccabée et CN Medley Kiltia Sega.

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1: Bienvenue dans la Minute Sofa. Aujourd'hui, focus sur une solution pratique et performante, ProRénov. 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

0: sommes de retour juste avant cet Emmanuel. Kanda Samie, femme Koumatoa, le Radio One. Alors, vous avez été nombreux du coup, hein, on vous a aidé un peu à trouver la bonne réponse. Je vous ai demandé, qui c'est qui chante ? Rentre la dent, toi connais Kena, la dent Kena, bon, ah là là. On a Vanessa avec nous au téléphone du côté de Roche-Brune. Bonsoir Vanessa.
1: Bonsoir, je suis là.
0: Comment ? Ça va ? Oui, ça va bien, merci, et vous ?
1: Ça va, merci.
0: Vous avez passé une bonne journée ? Vanessa ?
1: Allô ?
0: Oui, vous avez passé une bonne journée ?
1: Oui, très bien, merci beaucoup.
0: Au travail ? Oui, ça va, ça a été une bonne journée. Je demande, vous avez travaillé aujourd'hui ?
1: Si, j'ai travaillé, oui.
0: Alors, vous êtes avec les petits, vous ?
1: Oui, dites-moi, j'ai mal entendu.
0: Je dis, vous êtes avec les petits ?
1: Exactement, avec les petits de 3 à 5 ans. Et puis, allez, 6 ans.
0: Ben, ça court dans tous les sens.
1: Ah ben oui. Ah oui.
0: Une journée, ça court. Miss.
1: C'est comme ça.
0: Mais je vous crois. Et ça doit être intéressant, en tout cas, hein, de voir ces enfants grandir, évoluer.
1: C'est plaisir, comme tu dis, d'être accompagné durant une demi-journée avec les enfants. C'est bien.
0: Oh. Et là, ce soir, vous êtes passé à table et tout?
1: Oui, j'y vais tout de suite après.
0: Vous savez quoi?
1: J'étais en train d'écouter la radio pour savoir qui
0: c'est qui a remporté
1: la réponse. Et finalement, c'est moi et je vous remercie beaucoup.
0: Ben, avec plaisir, hein, petit tirage au sort. On a eu quand même pas mal de bonnes réponses et votre nom a été tiré au sort. Vous allez justement nous donner la bonne réponse. Mais avant ça, Djenou Kenada au Caraï, Vanessa.
1: Ben, chez moi, c'est
0: mille frits. Waouh! Bon, mille frits en ce lundi-là, pas mal du tout. C'est vous qui avez préparé?
1: Oui, c'est mon mari qui a préparé.
0: Maman! Comment il s'appelle, votre chéri?
1: C'est Michel, mais tout le monde le connaît sur le nom de Paco.
0: Ouais. Et Paco, un chef. Voilà.
1: Ben oui, après avoir goûté, oui, c'est top.
0: Ben je crois que là, vous allez devoir récompenser Paco pour sa jolie mine frite là. Vous allez nous donner la bonne réponse et on a 2 tickets d'entrée à vous offrir. Alors, dis-nous qui s'en a qui s'entre. La dent ta connequine, la dent kine, bon.
1: Donc, c'est Harold Berki.
0: Et c'est une bonne réponse.
1: Merci.
0: Vanessa, vous repartez avec vos 2 tickets là, votre invitation justement à cette belle soirée, un beau spectacle, Drama Queen, c'est ce vendredi. Vous y allez en amoureux, ok, avec Paco.
1: Merci beaucoup.
0: La main dans la main.
1: Oui, merci beaucoup.
0: Je compte sur vous. Mais avec plaisir, on vous fait de gros piou-piou, Vanessa.
1: Merci, pareillement, vous aussi, merci. Et votre équipe définitivement.
0: Merci. Est-ce que vous voulez saluer quelqu'un?
1: Heureusement, je n'ai pas très bien compris.
0: Je demande si vous voulez saluer quelqu'un.
1: Eh bien, un homme de la chambre qui travaille chez vous.
0: Oui, merci.
1: Et à vous et à toute l'équipe.
0: Ben, merci beaucoup. En tout cas, on vous embrasse fort. Une belle soirée et à très bientôt.
1: Merci beaucoup. Est-ce que c'est possible, Sheila, de faire une petite dédicace ou ce n'est pas le moment?
0: Non, vous pouvez.
1: Et demander une chanson aussi avec.
0: Ah, vous voulez demander une chanson? Ben, ça dépend si c'est une chanson locale. Si ça rentre, on va essayer de voir. Dites-nous toujours.
1: Ben, sinon, c'est local. C'est tout nouveau. C'est Mamzelle de Marshall.
0: Mamzelle de Marshall. Écoutez, c'est pas forcément calé pour ce soir. On va essayer de voir si on l'a sous la main. Sinon, je vous donne rendez-vous mercredi soir pour vos demandes de chansons. Rendez-vous à partir de 19h.
1: D'accord.
0: Ça marche?
1: D'accord, c'est très bien, merci.
0: Je vous
1: dis à mon mari Paco et à mon fils Kimani qui m'écoute en ce moment.
0: Oui.
1: Ben, pour la chanson, peu importe, à quelques minutes, ça nous fera plaisir.
0: Allez, ça marche. Je vous embrasse fort. Une belle soirée.
1: Merci à vous aussi.
0: Et à bientôt.
1: Bon courage.
0: Merci.
1: Bye.
0: Au revoir. On va se quitter, on va terminer du moins cette heure avec un bon son de Virginaux. Virgino qui cause l'eau tout pélicien. Allez, non, les chefs. Marie tout

0: 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Le point info avec Rebecca, François Boncœur. Bonsoir Rebecca.
1: Bonsoir Yoshua, bonsoir à tous. La ministre Ariane Navarre-Marie prêtera serment comme Deputy Prime Minister ce mercredi 6 mai. L'annonce de sa nomination en tant que première ministre adjointe a été faite lors du bureau politique des Mauves qui s'est tenu ce lundi. Cette nomination intervient environ 7 semaines après la démission de Paul Béranger. Le ministre Arvin Boulel s'est exprimé à la suite de la démission d'Anuja Gura Ramkissoun de la présidence de la MSOR ainsi que de son poste au sein du conseil d'administration. Tandis que dans un message publié sur Facebook, la démissionnaire a évoqué des dysfonctionnements dans la gouvernance ainsi que des tentatives d'ingérence. Arvin Boulel a affirmé qu'il s'agissait d'un problème interne purement administratif lié à la classification de documents. Le ministre de l'Agro-Industrie a regretté que cette situation n'ait pas pu être résolue en interne. Il a insisté sur l'importance de travailler ensemble dans l'intérêt du public. 67% des cas introduits en cours en 2025 concerne des divorces et la garde des enfants. Rajen Suntu pointe du doigt les changements dans les familles, l'usage abusif des réseaux sociaux, le travail qui prend une place toujours plus importante, mais aussi les changements dans le modèle familial sont évoqués. Les jeunes couples souhaitent souvent être plus autonomes et ne bénéficient plus du même encadrement familial qu'auparavant, selon le sociologue. Une femme de 43 ans a été victime d'un vol à l'arraché hier en début de soirée à Suchillé-Nat-Richter. Selon la plainte de la victime, les faits se sont produits aux alentours de 18h45. Alors qu'elle marchait seule, elle a remarqué deux individus en train de réparer une motocyclette le long de la route. Arrivée à proximité d'une entreprise de métallurgie, l'un des suspects, armé d'un sabre d'environ 50 cm, s'est approché d'elle en la menaçant et lui a ordonné de ne pas faire de bruit. Alors qu'elle tentait d'enlever son collier en or et valant 50 000 roupies, l'agresseur l'a arraché avant de prendre la fuite avec son complice. La victime, légèrement blessée au niveau de la lèvre et de la nuque, a réclamé un examen médical. Elle affirme pouvoir identifier les voleurs. Et à l'étranger, en Allemagne, deux personnes ont été tuées lorsqu'une voiture a fauché cet après-midi des piétons dans les rues de Leipzig, dans l'est du pays. Le conducteur a été arrêté. Les motivations derrière ce drame restent pour l'heure inconnues. Voilà, fin de ce point info. Merci de l'avoir suivi. Je vous retrouve pour le dernier point avec l'actualité à 22h.
0: Ça marche. Merci beaucoup, Rebecca. À tout à l'heure.
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Scott et Soléna sur Radio 1, la voix l'unité. Pour démarrer cette dernière heure, là, le temps est donné, hein, vous savez, le lundi soir, on vous offre des gros lampes désert, de gros l'ambiance, les gars. Et après, on arrive avec une playlist un peu plus soft, je dirais, pour vous accompagner, là, on redescend un peu de nos gros l'ambiance. Parce qu'on n'oublie pas, c'est quand même lundi, et puis il y a une grosse semaine là, en perspective, et là, congé public, cette semaine-là, hein. Attention. Et puis bien sûr, vos messages qui vont continuer. Pour ceux qui n'ont pas pu remporter leur ticket d'entrée pour Comico, laissez-moi vous dire que demain, on aura encore des tickets à vous offrir, deux tickets à vous offrir. Donc ce sera demain, après-demain également. Donc ouais, c'est bien gâté, vous restez bien connectés. On va continuer avec Damien et Lisa, cette fois, des trucs d'esclavage. J'entends.

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Dylan, Goya sur Radio 1 et nous la vie. Allez, les petits messages qui continuent. Bonsoir, un petit coucou à nous, papa formidable. Darcy, qui écoute nous dans Bobassin. Papi, merci beaucoup pour tous les messages. Nous, Jetta, merci. Papa, nous comptons toi fort. Et moi, Ekvania, nous disons toi, je t'aime. Mais bonne soirée, bonne nuit. Bisous, c'est de la part de tous les enfants. Kendrick, Vaina, te manque nous beaucoup. Et que mamie aussi, comptons toi. Gros bisous. Bonsoir, Radio 1. Monsieur de mon garçon, Ashven. Un bon, très bon anniversaire, et puis faites ce 10 ans aujourd'hui. Me souhaite-lui tout le bonheur du monde. Et me très loin de lui, mais très bientôt. Maman, Poula aussi. Et aussi bonsoir à mon amour Benti qui manque moi de plus en plus. De plus en plus, et ça fait moi beaucoup plaisir de te l'avoir aujourd'hui. Je t'aime. C'est de la part de Divishka. Au 58 53 77 21, vous pouvez toujours nous envoyer vos petits messages. On continue avec Jessica et Grande Rivière Sud-Est.

0: Allez, nous pestaquer, nous, sinon, allez, la voix de Richard Beaujean sur Radio One. Nous pestaquer parce qu'il arrive 9h30.
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devant toi avec la voix de Gina Jean-Charles sur Radio One. Hello, un petit coucou à mon chéri d'amour qui peut manquer énormément. Jason Richardson, je t'aime mon cœur. Tu es et resteras l'amour de ma vie, ma raison de vivre. Bonne soirée et bonne nuit à toi. Gros bisous de moi et des enfants. Gros pioupiouk. Un gros bisou aussi à Arlette du côté de Chebel. Qui fait un coucou à ses enfants, petite à la petite Mia, à Marc, Sébastien, Léo, pour Jeannette, Victor et sa famille, Micheline et Régis, Ginette Pigeot et sa famille, pour toute l'équipe de Radio One. Bonne soirée, gros bisous. Bah, gros bisous à vous aussi, ma très chère Arlette. On vous embrasse, une belle soirée. Et puis d'autres petits coucou, salutations Radio One. Un petit message à Julien, Ismaël, c'est Malvi, sa petite femme. Mille excuses mon cœur d'avoir raté ton appel, je m'en veux vraiment, je te demande beaucoup, je demande pardon. J'attendrai demain avec impatience, Dieu te bénit, te protège, protège-toi en tout temps et garde-toi toujours en bonne santé. Gros bisous, je t'aime plus que tout mon gros Lolo, merci beaucoup l'équipe, avec grand plaisir. Et bien, Roland aussi qui nous a écrit plus tôt. Ah ouais, on avait lu déjà son message. Mais écoutez, on va continuer. On a Eric Triton tout de suite avec Tamara.

Lio sur Radio One, maman, papa, allez, je demande la prochaine pour ma famille et mon frère qui fête son anniversaire, qui a fêté son anniversaire hier. C'est de la part de Benito. Coucou Benito, qui nous écrit pour la première fois d'ailleurs. Gros bisous à vous. Et merci en tout cas de prendre le temps de nous écrire. Allez, on continue avec Johan, Catherine, Motil et Lille.

va se dire au revoir, au plaisir de se retrouver demain dans One Generation 100% Love. Il y aura un peu de rock pour vous, quelques petites balades comme ça, histoire de vous mettre dans cette ambiance d'amour. Je vous embrasse bien bien fort, au plaisir de se croiser demain. Merci à Kesha, à la réalisation. Kesha sera là demain? Non, il sera pas là. D'ailleurs, ça faisait longtemps qu'on n'avait pas fait le lundi soir ensemble. Mais je vous embrasse bien fort, une bonne fin de soirée. À bientôt, c'était Ursula.

0: 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Le dernier point info de cette soirée avec vous, Rebecca François Boncœur. Bonsoir.
1: Bonsoir Ursula, bonsoir à tous. La ministre Maud Varian Navarre-Marie a été nommée première ministre adjointe avec effet immédiat par le président de la République. Elle devrait prêter serment comme députée prime minister ce mercredi 6 mai. Selon nos informations, elle a annoncé sa nomination en tant que première ministre adjointe lors du bureau politique des Mauves ce lundi. Cette nomination intervient à environ 7 semaines après la démission de Paul Béranger. Les consultations prébudgétaires se sont poursuivies aujourd'hui au ministère des Finances. Le junior ministre Daneshwar Damri et ses techniciens ont rencontré des représentants des coopératives de pêche, de l'association des propriétaires des boulangeries, des universités ainsi que de la Fédération des collèges privés. Les pêcheurs ont évoqué leurs difficultés financières tandis que les boulangers ont mis l'accent sur la pénurie de main-d'œuvre qui touche leur secteur. Les proches d'Ivan Vadamoutou, un homme de 76 ans mort hier après-midi d'une asphyxie par la noyade alors qu'il nageait à l'île Serre, déplorent l'absence de personnes compétentes sur place pour une prise en charge médicale. Ils indiquent avoir dû prodiguer les premiers soins à la victime et que les gardes-côtes n'ont débarqué que 15 minutes après que ce Mauricien vivant en Australie se soit trouvé en difficulté. Il s'insurge aussi contre le fait que le véhicule de la santé dépêché sur place n'avait rien d'une ambulance, sauf pour les autocollants. L'ex-ministre délégué à l'environnement, Johanna Béranger, accuse le ministre de tutelle, Rajesh Pagwan, d'avoir mal géré le dossier concernant les travaux effectués sur la plage publique de Tamarin qui aurait provoqué une importante érosion côtière. La députée estime qu'il a fallu trop de temps avant une intervention des autorités, affirmant que le ministre ne s'est rendu sur place que 3 mois après une première plainte. Johanna Béranger soutient également que certains députés seraient impliqués dans cette situation qu'elle qualifie de catastrophe. Selon elle, la gestion de ce dossier serait encore plus préoccupante que sous l'ancien gouvernement MSM. Sur le plan international, Donald Trump lance le projet Liberté. Dès ce lundi, la marine américaine va escorter les quelques 900 navires bloqués dans le Golfe pour leur permettre de traverser le détroit d'Ormuz sans encombre. Pourtant, Téhéran a déjà rétorqué qu'il considérerait toute interférence américaine comme une violation du cessez-le-feu. S'ils ont l'intention de s'approcher du détroit d'Ormuz ou d'y pénétrer, ils seront ciblés et attaqués, a affirmé un général iranien ce lundi. Voilà la fin de ce dernier point info. Merci de l'avoir suivi. L'info revient demain matin à partir de 5h.
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0: Il est 23h.
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